0: Ils ont tenté de la supprimer par le feu. L'affaire fait tache. Elle rappelle ces pratiques d'un autre temps, en Béarn, au Pays Basque ou en Bigorre, où l'on brûlait ces femmes que l'on taxait de sorcellerie. Le maire s'interroge. Doit-il dénoncer l'affaire ou bien l'étouffer ?
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0: Selon les premiers témoignages, une fillette du village souffrant d'un mal implacable semblait vouée à une fin prochaine. Et comme souvent à l'époque, lorsque la médecine s'avérait incapable à soigner, les proches recouraient aux soins du guérisseur ou du sorcier du coin. Ça tombe bien. À Saint-Faust, les villageois racontent que Marie Payon, une vieille femme un peu marginale, aurait le pouvoir magique de guérir toutes sortes de maladies. Croyant en un miracle, les parents de la fillette implorent Marie de leur venir en aide. La vieille dame se déplace, elle examine l'enfant, et là, stupeur, elle refuse, se disant incapable de soigner ce mal sournois. L'incompréhension, la colère gagnent les parents de la fillette, prêts à payer tout ce qu'elle voudra, mais rien n'y fait. Marie refuse. Un refus qui pourrait bien lui coûter cher. Au village, la veuve Payon est surnommée la poussouère. Comprenez, celle qui connaît les poussous, autrement dit les poisons. Aussi admirée que redoutée, elle offre, dit-on, ses potions miracles, ses breuvages mystérieux lorsque la médecine ne peut plus grand-chose. Les proches de l'enfant malade s'interrogent : pourquoi Marie a-t-elle refusé ses soins ? Sans doute se sentait-elle impuissante face à ce mal incurable, mais les parents meurtris ne l'entendent pas de cette oreille. À leurs yeux, son refus signifie qu'elle leur a jeté un sort. Ivre de chagrin, il s'imagine que la vieille veuve a pactisé avec le diable. Et comme on le croyait naguère par ici, il faut brûler la sorcière afin que ses cendres chassent le mal dont la fillette souffre. Une pratique pourtant interdite par le roi Louis XIV depuis l'an 1682. En pareille circonstance, le maire du village aurait dû alerter les gendarmes et le procureur du roi afin qu'une enquête soit ouverte et que les suspects soient identifiés, jugés et châtiés. Or, en cette année 1824, marquée par l'avènement du roi Charles X, il en ira tout autrement dans cette commune béarnaise connue pour ses coteaux de vignes, de maïs et d'apiculture. Redoutant le scandale et voulant sans doute éviter la paille de la prison aux acteurs de cette affaire honorablement connue dans le canton, l'édile de Saint-Faust va tout faire pour l'étouffer, avec de l'argent, tout bonnement. Il convainc les parents de la fillette de mettre la main dans leurs économies et lui remettre des espèces sonnantes et trébuchantes qu'il se propose de porter au chevet de Marie Payon, accompagnée du notaire de Gand. Au mépris des lois du code pénal napoléonien en vigueur depuis 1810, monsieur le maire lui met le marché en main, moyennant une somme d'argent destinée à réparer le prix de ses souffrances, la vieille dame serait bien inspirée de signer un papier officiel par lequel elle s'engage à ne pas déposer plainte contre ceux qui ont allumé les flammes du bûcher. Une transaction qui éteindrait le feu, en somme. Lorsqu'il apprend la nouvelle, le préfet palois manque de s'étrangler. Qui est donc ce maire de campagne, ce petit notable qui fait fi des lois ? Aucun élu ne doit se prêter à un tel chantage, tonne le préfet palois. Furieux, il demande au procureur du roi l'ouverture d'une enquête qui sera confiée le 2 mai aux gendarmes de l'Escar. La malheureuse Marie Payon va enfin pouvoir livrer son récit des faits aux autorités.
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0: Âgée d'une soixantaine d'années, Marie était la benjamine d'une famille nombreuse des environs. Sa vie durant, elle avait exercé le métier officiel de fileuse. Ses connaissances en matière de plantes lui ont vite valu la réputation de guérisseuse. Les témoins entendus par les gendarmes confirment qu'en mars dernier, Marie s'est présentée dans l'état le plus affreux, pieds et mains brûlés. Marie accusa spontanément les nommés Sagette, Broc, Pondac et la sœur de ce dernier d'être les auteurs de son calvaire. L'un d'eux avait d'ailleurs fui le village, redoutant sans doute d'être envoyé en prison par les gendarmes. Il revint 3 semaines plus tard, proposant sans honte, par l'entremise de Monsieur le maire, ce qu'il appelait un accommodement, une sorte de transaction destinée à éteindre l'affaire. Interrogé à son tour, l'édile de Saint-Faust masque mal son embarras. Laurent Luc jure qu'il ne savait rien des raisons de ce bûcher improvisé. Marie lui aurait confié qu'elle avait été attachée à un piquet, le feu sous les pieds et sur la tête, se disant victime d'un mauvais tour. L'omerta frappe aussi un couple de vignerons qui, bien que présents près du bûcher, disent tout ignorer de l'histoire. Sur la foi des accusations de Marie Payon, les 2 principaux acteurs de cet acte barbare sont identifiés et arrêtés. Le premier est un certain Jean Broc. Marié à la nièce de la victime, il est tailleur d'habits de métier. Lui nie envers et contre tout. Jamais, jure-t-il, il n'a brûlé les jambes de celle qu'il taxait naguère de sorcellerie, l'accusant d'avoir donné une maladie à une enfant par ses maléfices et ses sortilèges.
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0: Le second suspect se nomme Jean Pondac. Laboureur de profession, il est suspecté d'avoir planté le pieu, installé les sarments au pied de la malheureuse et d'avoir allumé le bûcher. Lui aussi nie de toutes ses forces, imaginant que nul ne croirait les dires de celle qui dit être une folle. L'enquête ira vite. 2 mois plus tard, le 28 juillet 1824, le juge d'instruction palois met Broc et Pondac en accusation du crime de tentative de meurtre sur la personne de Marie Payon. Dans son ordonnance, le magistrat écrit que la victime fut soupçonnée de sortilège par l'opinion publique parce qu'elle avait eu le tort de refuser ses soins dont chacun espérait de prompts résultats. Aux yeux des villageois, Marie fut accusée d'avoir, par ses maléfices, ses sortilèges, généré des maux qu'elle ne pouvait guérir. L'ignorance commune et les préjugés firent le reste. Les esprits s'irritèrent. Ainsi naquit l'idée de brûler une présumée sorcière. Le procès s'ouvre au Parlement de Navarre le 20 novembre 1824. L'instant est grave. L'affaire Marie Payon sera l'ultime procès palois de l'histoire où l'on parlera de sorcellerie dans un tribunal. 12 jurés venus du Pays Basque, du Béarn et 3 magistrats vêtus de leur robe rouge et noire sont réunis pour juger 2 accusés, 2 hommes honorablement connus. Très vite, l'audience vire au calvaire, non pas pour les accusés, mais pour la victime, Marie Payon. Certes, les 2 hommes ont bien commis les faits reprochés, mais selon les juges, c'est Marie, par ses maléfices, ses sortilèges, qui a fait naître ses blessures et les a envenimées. Incroyable, la victime passe pour une simulatrice, une victime si peu innocente que la cour acquitte les 2 accusés. Ils seront libérés sur le champ.
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0: Le malheureux destin de Marie Payon, c'était l'épisode Requiem pour une guérisseuse. Dans un prochain épisode, je vous raconterai une affaire survenue en juin 2014. Une fillette âgée de 30 mois décède d'une asphyxie soudaine dans son lit près de Saint-Jean-Pied-de-Port. Selon le médecin légiste, c'est une mort naturelle, mais les gendarmes nourrissent pourtant quelques doutes.
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4: Mon linge pue. J'ai beau le laver, mais quand je le sors, il sent mauvais.
2: J'ai changé de lessive, mais rien n'y fait. Les fringues, les serviettes, les draps, tout pareil. Alors, c'est apparemment lavé, c'est propre. Ça dégage une odeur de renfermé dans ce mouchlit, de l'humidité, de moisi. Alors, j'ai demandé à ma maman le pourquoi du comment. Elle m'a demandé de me raconter comment je faisais. Bah, moi, je fais tourner la machine la nuit pour profiter de l'électricité moins chère. Et comme j'ai pas le temps le matin, je sors le linge en rentrant chez moi le soir. Et ben voilà, je vous raconte pas ce qu'elle m'a mis. Laisser le linge dans le tambour, même une heure de trop, ça favorise la stagnation de l'humidité et la prolifération des mauvaises odeurs. Alors en hiver, c'est vrai, hein, c'est tentant de remettre à plus tard la sortie du linge, surtout là, aujourd'hui, il y a du vent, il pleut, mais la chaleur résiduelle, associée à une ventilation quasi nulle, eh ben ça transforme le tambour fermé en serre à bactéries. Même le synthétique qui sèche plus vite, ça n'y échappe pas. Alors dès la fin du cycle, chez moi, il me joue la truite de Schubert, eh ben il faut sortir les textiles immédiatement, les secouer énergiquement pour les détasser, c'est comme ça qu'on dit, et les installer sur l'étendoir en les espaçant au maximum. L'aération du linge, ça empêche la prolifération des bactéries, et c'est ça qui donne ces mauvaises odeurs. Eh ben merci ma mama.
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4: À une quinzaine de kilomètres au nord de Mont-de-Marsan, la commune de Broca, son histoire est très liée aux forges et la création de son musée à votre radio locale, ici Gascogne. Notre guide, Martine Maisonnave, présidente de l'association des Amis des Forges.
5: C'était suite à un jeu donc radiophonique en 1988 sur Radio Land à ce moment-là. On avait fait des recherches et puis à l'été 89, on s'est dit, on a récupéré des vieux objets en fonte pour ouvrir un musée. Donc l'été 89, on a ouvert le musée et l'association a été créée dans la foulée. Ce musée retrace l'aventure métallurgique de Broca au 19e siècle. Donc l'eau fourneau dont les restes se situent à côté du musée, hein, c'est d'ailleurs les seuls dans les Landes à cette époque-là, a fonctionné de 1833 à 1904. Mais ce musée, effectivement, il explique comment on obtient de la fonte. Hein, c'est un alliage de fer et de carbone et les matériaux nécessaires à sa fabrication, c'est-à-dire la garluche, le charbon de bois. On y présente aussi de nombreux objets du quotidien qui viennent des forges de Broca, dont la marque de fabrique est la pomme de pin. Et on y retrace également la vie des ouvriers de l'époque et la famille à l'origine de cette fonderie qui est la famille Larrey.
4: L'économie de Broca a donc longtemps tourné autour des forges, en fait.
5: C'est vrai qu'à cette époque-là, la population comptait 1300 habitants. À l'heure actuelle, on est 800. On a des écrits sur lesquels en 1850, il y avait 150 charbonniers qui travaillaient pour les forges de Broca, 80 mineurs, et dans le haut fourneau, ils étaient 170 personnes et 21 personnes à la forge. Mais il y avait aussi également des enfants de plus de 12 ans.
4: Les enfants travaillaient aux forges.
5: Ils travaillaient quand même aux forges parce qu'ils étaient petits. Si vous voulez, dans la halle de coulée qui était autour du haut fourneau, ils pouvaient passer facilement et ils travaillaient aux forges. Mais ce qui n'empêchait pas Adolphe Larrier, là, qui a été le premier maître des forges donc de Broca, d'avoir une politique paternaliste. Il voulait que les enfants aillent à l'école. Il avait fait construire des logements pour ses ouvriers qui existent d'ailleurs toujours sur le site des forges, mais c'est occupé par des privés à l'heure actuelle. C'était la politique, il poussait des wagonnets, quelque chose qui est effectivement une recherche que j'aimerais développer à l'intérieur du musée, plus insister sur le travail des enfants.
4: Des travaux vont bientôt commencer pour déplacer le musée dans des locaux plus adaptés. Une souscription est d'ailleurs ouverte à la Fondation du Patrimoine. Vous pouvez soutenir les projets du musée et l'association recherche des documents sur justement le travail des enfants aux forges. À votre bon cœur, le musée est ouvert sur rendez-vous en auprès de la mairie de Broca, recommandé par Ici Gascogne.

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1: Nous sommes à Brun, près de Nantes. Voici Johan, c'est un passionné qui a beaucoup donné, jusqu'à en être limite dégoûté. Il a su se recentrer sans jamais perdre l'essentiel, l'envie de transmettre. Parce que s'engager pour les autres, c'est dans son ADN.
2: Pas un déclic, mais plutôt un sens de la responsabilité. Dans le sens où, pour moi, si on veut continuer à vivre le sport, il faut que des gens expérimentés, des gens qui ont vu des choses, prennent le relais de gens qui l'ont déjà fait et puis qui veulent le faire après à suivre.
1: Comment votre engagement a évolué au fil des années, Johan ?
2: Au début, beaucoup d'idées, beaucoup d'énergie, forcément. Après, j'ai aussi mon métier qui m'a pris de plus en plus d'énergie. Donc du coup, je pense que c'est l'attitude des gens qui, tout doucement, alors surtout avec le Covid, où là, il y a vraiment eu un fossé qui s'est creusé, ou en termes de comportement, où les gens, c'est ce que je disais à la fin, c'est que j'avais plus de négatif que de positif. Même si le positif était très beau, était très bien, et j'arrivais pas à passer le truc, quoi.
1: Ça fait une sorte de burn-out associatif. Qu'est-ce qui s'est passé dans votre tête à ce moment-là?
2: Les demandes des gens qui comprennent pas que c'est pas notre travail, déjà. C'est quelque chose qu'on fait en plus de notre travail, qu'il y a des choses qui nous demandent, qui prennent beaucoup de temps. Qu'il n'y a pas d'effort de leur part, parce que nous, on a donné l'information par mail, par SMS, sur notre site internet, mais les gens n'ont pas envie de chercher, ils se laissent porter. Alors même si on est plusieurs dans le bureau, et c'est vrai que bon, on n'a pas tous le même rôle, mais on a quand même essayé de répondre à beaucoup de demandes. Il y a un moment où une boîte à mail, c'est pas une personne. Et ça fait trop. Je pense que les gens se laissent trop porter, ne s'engagent pas assez. On va dire au moins une journée à deux journées dans l'année, bénévolement auprès de l'association pour les aider, peu importe la mission. Tenir un bar, ça peut être aider les gens, tout simplement.
1: Qu'est-ce que vous avez envie de peut-être faire passer comme message pour encourager les gens à s'engager, à donner un coup de main, même quelques minutes de leur temps chaque semaine?
2: Je vais être un peu dur, je vais dire lâchez vos smartphones et puis vos écrans, et puis allez plutôt passer 2-3 heures avec une association.
1: Qu'est-ce que vous gardez de positif de cette expérience?
2: J'ai énormément de positif, hein. J'ai quand même, on a renoué avec le niveau national. Donc ça, moi j'en suis très content. On a des jeunes qui ont été en championnat de France. Donc ça faisait des années qu'on n'avait pas réussi à ça. Il y en a même certains qui ont fait des podiums. Mais voilà. Après, le positif, c'est vraiment la réussite, moi, de mes adhérents. C'est ça qui me plaît. J'ai vu les enfants tout petits, à 5 ans, 4 ans. Et aujourd'hui, je les vois à 16, 18 ans passer leur ceinture noire avec moi. Je serai prêt à continuer à former les gens, parce que bon, avec 44 ans de judo dans les pattes, forcément, on a des choses à dire. On a encore des choses à apprendre aussi, hein.
1: Qu'est-ce qui vous rend fier, Johan, aujourd'hui?
2: Pour moi, c'est tous ces jeunes. C'est tous ces jeunes qui ont compris ce qu'était le judo et qui ont été au bout de la démarche. Et je pense qu'ils vont continuer à aller au bout de la démarche.
1: Johan, un parcours sincère et une passion intacte pour accompagner les jeunes à grandir sur le tatami, comme dans la vie.
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3: Je rêvais d'avoir une maison à la campagne. Cette maison, c'est comme si j'y étais née. C'est ma maison de famille.
4: Ma maison s'appelle l'Ostao de la Mar.
5: C'est une maison un peu envoûtante.
6: Eh bien, vous voyez, des livres et trois fenêtres qui me donnent le paysage du pays, comme si c'était trois tableaux.
7: Ils ont vécu ici.
0: Thibaut Gaudry.
8: Ce fut autrefois Montmartre ou Montparnasse. C'est aujourd'hui Saint-Germain-des-Prés, avec ses rendez-vous littéraires, ses silhouettes et ses figures. Avec Juliette Gréco qui en fut l'enfance et n'y est plus qu'une passante.
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7: Symbole de liberté et de féminité, la jolie môme Juliette Gréco devient à la fin des années 50 la muse de Saint-Germain-des-Prés, avant de devenir une icône de la chanson française à texte. Ce qu'elle n'avait pas prévu, se rêvant plutôt danseuse.
10: Je donne mes textes à Cosma, il aime si tu t'imagines, et l'après-midi même, il en fait la musique. Moi je suis là, maintenant il va me falloir chanter. Et puis tout d'un coup le miracle s'est produit. Pour moi, il y a eu un miracle. Voilà, ça y est. Je m'envole, je me mets à chanter. Et depuis, j'ai toujours chanté.
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7: Juliette s'échappe régulièrement de Saint-Germain-des-Prés, fuit le tourbillon de la vie parisienne pour goûter la douceur de vivre du Sud. En virée parfois à Saint-Tropez, avec ses copains Boris Vian ou François Sagan. Jusqu'en 1985, où elle est invitée à chanter au festival de Ramatuelle. Et c'est le déclic. C'est là qu'elle veut vivre avec son mari, le musicien Gérard Joinest.
11: Je voulais une maison face à la mer. Je voulais le soleil qui tourne autour de la maison toute la journée, parce que Gérard adore ça. Et je voulais une maison qui me permette de rêver dans le silence.
7: Elle achète un terrain et demande à Serge Meige, l'architecte du théâtre de Verdure où elle a chanté pendant l'été, de lui concevoir son futur havre de paix qu'elle baptise la Maya. Elle va en penser les moindres détails, comme cette table de jardin construite autour d'un mûrier platane ou la tortue en mosaïque au fond de la piscine.
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7: Juliette, contemplative, aime se ressourcer sur la terrasse, avec vue sur la Méditerranée, et dans son jardin constellé de toutes sortes d'espèces méridionales. Elle développe même une passion pour les orchidées blanches. Elle fait de ce jardin et de sa maison son petit coin de paradis, son refuge. Celui qu'elle n'a jamais eu petite et qu'elle partage avec ses chats, ses chiens, un ménate prénommé Goya et même un bébé panthère. Mais on peut aussi la croiser dans Ramatuelle, au marché ou au café de l'Ormeau. Et puis femme libre, c'est également une collectionneuse, notamment d'objets érotiques, mais aussi religieux.
9: Déshabillez-moi.
7: Elle était venue, elle aime toujours chanter au festival de Ramatuelle.
11: C'est vrai que ça ressemble un peu à Avignon, quand Avignon a démarré. C'est-à-dire une chose totalement artisanale, faite d'amour, de tendresse et de sueur, de larmes de sang, de larmes de sel, de larmes de miel.

0: C'est dans cette maison, face à sa Méditerranée, le 23 septembre 2020, que la jolie môme quitte la scène.
1: Jolie môme. 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
2: Allez, c'est le moment de découvrir les origines de vos communes en Vienne et en Deux-Sèvres avec Patrick Cito dans Nom de Nom. Et il est aujourd'hui à Mazières-en-Gâtine, une commune située au centre des Deux-Sèvres et qui possède de nombreuses sources, hein, Patrick.
3: Comme son nom l'indique, Mazières-en-Gâtine a planté son décor dans ce paysage de bocage avec ses vallées et ses haies propres à la Gâtine poitevine. Située dans l'arrondissement de Parthenay, ce n'est pas une très grosse commune. Sa configuration est d'ailleurs assez particulière. La commune dessine ainsi un 8 resserré au centre où se trouve le bourg, ce qui a des conséquences assez inédites par rapport à ses trois communes voisines. Elle se trouve en effet en très grande proximité du cœur de vie et notamment de l'église de Mazières-en-Gâtine. La limite avec Saint Pardoux se trouve ainsi à 50 mètres de l'édifice religieux. Une distance qui est de 100 mètres pour Saint-Mars-la-Lande et 500 mètres pour Verruy. Mazières correspond bien à l'image de château d'eau du Poitou que l'on donne à la Gâtine. La commune possède ainsi de nombreuses sources qui alimentent ruisseaux et étangs jusque dans le bourg. Une présence qu'elle doit à sa situation géographique. Mazières est en effet située sur la ligne de partage des eaux de la Sèvre niortaise au sud et du Touet au nord.
2: Et côté sous-sol, la commune affiche également des caractéristiques particulières.
3: Des particularités qui prennent la forme d'une pierre bleue très dure appelée diorite. Elle est notamment exploitée pour la réalisation des routes. Le nom de la bourgade apparaît quant à lui dans un texte de l'abbaye de Saint-Mexan du milieu du XIe siècle. Mazières est alors appelée Macerias, un nom qui signifie « ruine » en latin. Il est possible que les vestiges antiques d'un théâtre gallo-romain aient alors influencé cette dénomination. La commune traverse des siècles pour se retrouver à la Révolution en bordure de la Vendée militaire. Mazières sera relativement épargnée par cette période tourmentée. En 1849, le comte de Tussaud y installe la première ferme-école du département des Deux-Sèvres. L'établissement contribue au progrès de l'agriculture en Gâtine. Il faut attendre la seconde moitié du 19e siècle pour voir le village se développer avec notamment la construction des halles couvertes et d'une gare. Depuis, Mazières-en-Gâtine continue sa route sur les rails de l'histoire.
2: Eh bien, n'hésitez pas à aller faire un tour à Mazières-en-Gâtine en Deux-Sèvres, à visiter ce joli bourg poitevin. Merci Patrick Cito pour toutes ces infos. On vous retrouve le week-end prochain, évidemment, même heure, samedi et dimanche, aux alentours de 8h20. 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
1: Bien le bonjour, messieurs.
2: Bonjour.
1: Eh bien, je vois qu'il y a bonne ambiance ici.
2: Attends, le café qui est servi,
1: vous avez. C'est quoi ce plaisir, là, de voler, que vous ressentez dans votre avion?
3: Il faut venir avec nous le partager, vous comprendrez mieux.
1: Philippe, qu'est-ce que vous faites ici, là?
4: Ah ben, je fais l'instructeur. J'apprends aux gens à voler. Enfin, j'apprends à essayer de les faire voler. C'est facile, hein, quand tu pars. On met les gaz à fond, on tire sur le manche et puis on sait.
1: Et
4: voler,
1: allez, quoi.
4: Là. Après, on réduit les gaz.
1: Juste l'atterrissage, peut-être?
4: Ah non, il n'y a aucun problème. De toute façon, il n'y a aucun problème. On est sûr de revenir au sol, quoi qu'il arrive. On n'a jamais gardé personne là-haut.
1: Alain Daza, vous êtes monsieur le président.
5: Alors, monsieur le président, faut aller, c'est bien loin chercher tout ça.
1: ULM, dans ces trois lettres, ça englobe beaucoup de choses quand même.
5: Alors, ultra léger motorisé, ça correspond à une catégorie d'aviation. C'est-à-dire qu'on passe ULM léger dans la mesure où on ne dépasse pas un certain poids. Les machines sont traitées. Pour être surchargé, si vous voulez, on est largement en dessous des minima requis. Il y a une rigueur. C'est-à-dire quand vous montez dans une machine, vous savez que du monde derrière à travailler. Ce sont des ingénieurs qui ont fait les machines. Donc c'est plus l'ULM qu'on a connu des années 80, où le gars bricolait dans son garage avec le moteur de la tondeuse. Ça n'existe plus. C'est terminé.
1: Bonjour Hugo.
6: Bonjour Patricia.
1: Alors, ancien élève et nouvellement breveté.
6: Oui, en effet, donc je suis jeune breveté depuis quelques jours maintenant et j'ai été élève pilote pendant un an afin de suivre la formation. C'est quelque chose qui se fait finalement très bien.
1: C'est-à-dire?
6: Eh ben, on a souvent des idées reçues comme quelque chose d'élitiste ou très compliqué. Et moi-même, je suis ni ingénieur, ni millionnaire. Et en fait, finalement, c'est entre 15 et 25 heures de pratique.
1: C'est tout?
6: Non, c'est pas tant que ça. Après, il y a un petit brevet théorique qui va avec. Et en termes de prix, c'est pas non plus des choses qui sont excessivement chères. On est sur des budgets entre 1500 et 2000 euros pour avoir un brevet.
1: Bon, eh bien, on parle, mais on va aller faire un petit tour de coucou. Hein. C'est dans celui-ci qu'on monte, là?
6: Dans celui-ci, vous allez monter, oui.
1: Okay.
6: Donc, on va faire avant, si vous voulez, ce qu'on appelle la pré-vol. C'est-à-dire qu'on fait une visite avant le vol.
1: D'accord.
6: Pour s'assurer que la machine est en bon état.
1: On va faire roter le moteur.
5: Roter le moteur, vous allez voir, ça fait une espèce
6: écoutez,
5: de bruit.
6: C'est pas très
5: poétique, mais écoutez.
6: On va écouter. Voilà. On fait monter le niveau d'huile.
1: C'est quoi cette matière-là?
5: Ça s'appelle du Dacron. C'est un tissu comme avec, très très résistant qui résiste à plus d'une tonne 5 au mètre carré. Et après, vous obtenez carrément des pots de tambour qui sont.
1: On dirait une peau de tambour.
5: C'est une peau de tambour, attention.
1: Ouais.
5: C'est,
1: et les ailes aussi?
5: Les ailes. Alors, vous avez une partie métallique sur les ailes ou une partie d'entoilage aussi. C'est le même système d'entoilage.
1: Okay. Il faut que je m'installe à la place du pilote, c'est
4: ouais,
1: ça?
4: Oui, tu veux?
1: Non.
4: Mais si, si.
1: Mais non, je veux pas, non.
4: Mais pourquoi tu veux?
7: Vous pourriez même apprendre à piloter.
1: Eh bien, on n'est pas arrivé.
4: On fait la visite pré-vol. Alors, répète après moi, Patrick. Notre père, qui est Zosana. Et on démarre.
8: On est en train de mettre les gaz sur l'axe de montée initiale 18. Et on va partir sur Embryo de Fox à Québec, par exemple. Ok, bien reçu pour le trafic.
4: Vos impressions, madame?
1: Oh, c'était merveilleux.

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1: Aujourd'hui, j'ai testé pour vous le cirque de Navacelles. Je vous emmène avec moi dans un endroit qui donne le vertige, mais dans le bon sens du terme. Et pour vivre cette aventure, Christina et Lola sont avec moi. Autant vous dire que l'expérience se vit encore mieux à plusieurs. Direction le cirque de Navacelles. La route serpente tourne, monte, et par la fenêtre, le paysage change peu à peu. Et puis, on arrive dans les hauteurs, on coupe le moteur, silence total. Devant nous, un immense amphithéâtre creusé par le temps. Des falaises vertigineuses, la rivière tout en bas, toute minuscule. On reste là, sans parler, juste on regarde. On entame la descente à pied. Le sentier s'enfonce doucement et dans le cirque, à chaque pas, le décor change. À gauche, des falaises impressionnantes. À droite, de la verdure, des odeurs de nature, le bruit discret de l'eau en contrebas. Copine me souffle, qu'est-ce qu'on se sent bien ici. Et l'autre qui nous dit, en sortant son téléphone bien évidemment, c'est tellement beau pour capturer tous ces moments. On marche, on discute, on rigole, on s'arrête souvent, pas parce que c'est fatigant, mais chaque virage offre un nouveau point de vue. On arrive en bas, on découvre le village de Navacelles. Quelques maisons en pierre, la rivière qui passe tranquillement, le temps qui semble s'être arrêté. On parle moins fort, on respire profondément. C'est une expérience à la fois physique, parce qu'elle se mérite, et contemplative, parce qu'on prend le temps de vraiment vivre l'instant. Ce que j'ai ressenti ici, un mélange étrange de vertige et de sérénité, la nature immense, presque écrasante, et en même temps, incroyablement apaisante. Partager ce moment avec Lola et Christina rend l'expérience encore plus forte. On s'encourage dans les montées, on rit, on s'émerveille ensemble. Le cirque de Navacelles est un lieu à voir au moins une fois dans sa vie. Accessible toute l'année, il propose de nombreux sentiers de randonnée, bien balisés pour tous les niveaux. Prévoyez une bonne paire de chaussures quand même, de l'eau et surtout le temps pour vraiment profiter. Petit conseil pratique, laissez votre voiture au belvédère de Blandas, 4 euros, et prenez la navette gratuite pour descendre dans le cirque. Elles sont mises en place pendant la saison estivale.
2: Pour le temps que la montagne est belle.
1: J'ai testé, j'ai adoré le cirque de Navacelles, un endroit puissant, naturel, inoubliable. C'était Béatrice et on se dit à très vite pour une nouvelle chronique pleine de découvertes.
2: Que l'automne vient d'arriver.
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1: Nicolas Dangle, gérant de l'entreprise Rêve en Van basée à Nexon.
2: Les Limousins sont formidables. Stéphane Pigato.
1: Ma première formation qui a été un DUT génie civil à Aigleton, en fait, ça a été un peu le tremplin et ça m'a boosté et motivé pour continuer dans ce sens-là. C'était plutôt le BTP et notamment les travaux publics. L'envie d'aller sur le terrain, de faire du chantier, voilà, des projets de construction.
3: Les études se poursuivent, vous passez vos diplômes, ensuite les jobs arrivent, donc là dans le BTP toujours.
1: Dans le BTP tout de suite pendant 7 ans, 2 ans dans le Cantal et 5 ans sur la région bordelaise. Conducteur de travaux, donc c'est-à-dire que j'avais en gestion plusieurs équipes de travaux. Que ce soit de l'assainissement, du terrassement, des réseaux d'eau, des travaux routiers, gestion d'équipe on va dire. Entre 30 et 40 personnes, voilà, suivant le pic d'activité un peu de l'entreprise.
3: À cette époque-là, vous êtes plutôt heureux, bien dans votre boulot, bien dans votre vie, vous faites ce que vous aimez depuis tout petit.
1: Exactement, je fais ce que j'aime. Mais avec le temps, l'amplitude horaire devient importante, des chantiers de jour, des chantiers de nuit. Au bout d'un moment, il y a un semblant de ras-le-bol et l'envie de penser à autre chose et de prendre du temps peut-être pour soi.
3: Exactement. Vous prenez des sabbatiques et alors là, c'est voyage au bout du monde.
1: Tour du monde, ouais. L'envie, un billet aller pour le Pérou et puis on verra ce qui va se passer. Puis après, un passage en Asie et un grand stop en Océanie, notamment en Nouvelle-Zélande.
3: Et puis là, en Nouvelle-Zélande, vous trouvez du travail, vous restez un peu sur place pour visiter.
1: Pour visiter, du travail pour faire un peu d'argent, pour continuer le voyage et pour s'acheter un premier petit camion à aménager. Parce que voilà, la Nouvelle-Zélande, c'est un peu comme l'Australie, c'est deux pays qui sont connus un peu pour la van life.
3: Vous êtes avec votre compagne, c'est ça?
1: Exactement. Ouais,
3: et tous les deux, vous n'y connaissez rien en aménagement de van. Donc vous achetez ce petit camion en Nouvelle-Zélande pour faire le tour de l'île. Vous l'aménagez vous-même?
1: Ouais, on l'aménage nous-mêmes, c'est-à-dire que la journée, on bosse et le soir, dans l'exploitation, on garde quelques outils, quelques palettes. Et puis on bricole un bout de meuble, un bout de plan de travail pour faire un semblant de cuisine. Et puis voilà, c'est très sommaire, mais ça fait notre premier van aménagé, on va dire.
3: Donc là, vous faites le tour de la Nouvelle-Zélande, vous visitez, vous profitez. Et puis quand même, dans votre tête, vous vous dites, revenir en France, repartir sur les chantiers, j'ai plus envie, quoi.
1: Moins d'envie, enfin, surtout l'envie de changer et de faire autre chose. 3 mois sur la route avec notre petit camion. Allez, on va rentrer en Limousin et pourquoi pas lancer cette activité.
3: Et là, directement en rentrant, c'est-à-dire que vous savez avec votre compagne que vous allez rentrer en France et que c'est ça que vous allez faire?
1: L'idée, ouais, elle est concrète. Quand on atterrit en France, à l'été 2019, je sais que l'objectif début 2020, c'est de lancer une boîte d'aménagement de camions. Et janvier 2020, donc 6 mois après, création de l'entreprise Rêve en Van.
3: 3 mois après, c'est le Covid, c'est le confinement. Qu'est-ce qui se passe dans votre tête à ce moment-là? Vous réagissez comment?
1: À l'instant T, il y a forcément un moment de doute. Hein. Et puis en fait, avec le temps, confiné, donc création du site internet, se lancer sur les réseaux sociaux, aménager l'atelier.
3: Et c'est quoi de ce dont vous êtes le plus fier dans tout ce parcours?
1: J'avais un bon train de vie, j'avais un salaire correct, une voiture de fonction, etc. Enfin voilà, tout allait bien. Il y a des personnes qui n'y ont pas cru, qui m'ont dit non mais tu vas te planter. Aujourd'hui de leur dire si d'un après que je suis toujours là, je suis toujours en vie et que je m'éclate dans ce que je fais, je pense que c'est une petite fierté, ouais.
3: Voilà, mais le van ce sera jusqu'au bout de votre vie.
1: On va essayer. Ouais. Après, peut-être que si on se revoit dans 10 ans, je serai sur autre chose. Mais en tout cas pour l'instant, je vais y rester, ouais.
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1: Direction Bourges aujourd'hui, et lorsqu'on se trouve place Malus, eh bien on peut descendre le long du boulevard Laitol pour sortir de Bourges justement, élonger ainsi le campus qui porte le même nom. Mais alors, c'était quoi avant? Eh bien vous allez le savoir tout de suite.
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1: David Ledrich, guide conférencier, est avec nous. Bonjour David.
4: Bonjour Margot et bonjour à tous les auditeurs.
1: Bon alors, qu'est-ce que c'était avant que ces établissements militaires?
4: Alors là, c'est une page importante de l'histoire de Bourges, c'est l'histoire de la fonderie de canons de Bourges. En 1860, l'empereur Napoléon III crée la fonderie impériale de canons. Alors pourquoi Bourges? Parce que Bourges est au cœur du pays, loin des frontières, et la ville est reliée par le chemin de fer, et fait non négligeable, elle dispose d'un champ de tir. Le champ de tir, il existe toujours aujourd'hui, c'est ce qu'on appelle le polygone de tir, qui va de Bourges à Savigny. Il représente 10 000 hectares sur une longueur de 30 km. Après la guerre de 1870, l'école d'artillerie qui est à Metz s'installe à Bourges. Et donc, imaginons que nous partons de la place Malus. Nous allons découvrir les monuments tels qu'ils étaient à l'époque. Sur notre droite, on pourra voir tour à tour l'école d'artillerie, qui forme donc les militaires à l'utilisation des canons, l'incendie de canons, l'arsenal, et enfin, au bout, le dépôt de matériel.
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4: Et là, on arrive entre la rue de Pignoux et la chaussée de Chape. Cette zone, vraiment, elle employait énormément de gens. Ça concerne 8000 ouvriers en 1918. Et à l'époque, on ne rigolait pas avec les cadences de travail, puisqu'on fabriquait 40 canons de 75 mm chaque jour.
1: Oui.
4: Le site est pillé par les Allemands pendant la Seconde Guerre mondiale. En 1967 est créé l'établissement de fabrication d'armement de Bourges, les FAB, c'est un nom qu'on utilise parfois encore, puis qui devient GIAT et aujourd'hui Nexter. C'est à cet endroit qu'ont été fabriqués les canons des chars Leclerc. Aujourd'hui, c'est un campus universitaire qui porte toujours le nom de Laitol. C'est un officier polytechnicien, vétéran de la campagne du Mexique, blessé à la bataille de Reichshofen, qui a dirigé les établissements militaires de 1875 à 1879. Et c'est un endroit de Bourges qui mérite aussi d'être connu.

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1: Originaire de Brest, Michaël Guérand a forgé sa plume et son identité de café-concert en festival. 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
1: Ici, les essentiels de Décibel. Émilie Mazoyer et Julie Pietri.
4: Bonsoir Émilie.
5: Mais qu'est-ce que je suis contente.
4: Ça s'entend, hein. Mais moi aussi, je suis ravie. Hein.
5: J'ai ma voix qui part dans les aigus, tellement je suis contente. Julie, il faut que je vous dise que je vous trouve formidable, que vous êtes belle, que vous sentez bon, que je suis à la fois impressionnée et à la fois je me sens en confiance quand vous êtes avec moi dans le studio.
4: Ah oui, je ne suis pas une méchante
5: non,
4: nana.
5: Non, vous n'êtes pas une méchante.
4: Non, je suis au contraire dans la sororité, l'amitié,
5: ouais,
4: la douceur de vivre et l'envie de vivre tout simplement et de partager.
5: Alors Julie, on fête un anniversaire ensemble ce soir. C'est les 40 ans de cette chanson incroyable, Ève, lève-toi. Évidemment, dans quelques minutes, mais alors en préparant l'émission, je me suis rendu compte d'un truc, c'est que cette chanson, elle vous a pas juste apporté un tube. Vous en aviez eu avant des tubes, par exemple Amoureux fou avec Herbert Léonard.

0: parler de slow qui tue.
1: Ouais, voilà, là, on est slow qui tue. Hein.
0: Voilà, le slow,
1: c'est
0: chaud, là.
1: Le slow qui tue de l'été 83. Puis encore avant, il y a même eu Maria Magdalena. Mais vous n'étiez que Julie. Vous n'aviez pas de nom de famille.
0: Ah oui, c'est une histoire de fou, ça.
1: Ah ouais,
0: c'est parce que je me suis tirée des pattes d'un producteur qui était celui de chez là. Ouais. Je n'en pouvais plus de faire des choses qui finissaient par ne plus du tout me correspondre. Et finalement, bien m'en a pris parce que je suis partie, mais c'était pas gagné parce que j'ai repris mon nom de famille, j'ai trouvé une nouvelle équipe,
1: ouais.
0: J'ai voulu montrer que Ève Lavetoit existait et que c'était surtout mon champ de libération à moi,
1: ouais.
0: C'était ma propre liberté que je célébrais au travers de Salle des Femmes que j'appelais de mes voeux, mais à l'époque ça ne se faisait pas, ni de récupérer son nom de famille Pietri, en plus c'est pas génial comme c'est mon vrai nom.
1: Bah et ouais.
0: Et
1: c'est joli, Julie Pietri.
0: Alors, I c'est joli.
1: Ouais.
0: Voilà, c'est une belle rime.
1: Ouais.
0: Mais
1: le producteur, alors, c'est ça que je comprends pas. J'aimerais que vous m'expliquiez. Alors, c'est avec mes yeux de 2026, donc faut que vous remettiez aussi en contexte.
0: Oui.
1: C'était quoi le problème? Parce que Michel Sardou, on l'a jamais appelé Michel. On peut éventuellement l'appeler Mimiche un soir si on le croise un peu bourré, mais on l'a jamais appelé juste Michel. Claude François, c'était Claude François. Enfin, je veux dire, c'est depuis les années 60. 50, les chanteurs ont des noms de famille, pas les chanteuses.
0: Il sait pas. Les chanteuses n'ont pas de nom de famille. Ce ne sont juste que des petits objets qu'on pose là.
1: C'est fou quand même.
0: Non, mais alors dans une époque où on était très objectifiés,
1: ouais.
0: J'ai enregistré ce morceau qui était Maria Magdalena,
1: ouais.
0: Et pensant, parce que moi je suis très défaitiste, pensant que ça allait faire un flop, je me suis barrée à Ibiza. écoutez, il y avait déjà des super DJ et tout,
1: ouais.
0: Avec ma bande pour les vacances. Et puis quand je suis rentrée, je me suis aperçue qu'ils avaient sorti le morceau sans me demander mon avis déjà, ni pour la photo, ni pour le nom. Et comme ils n'ont pas voulu retrouver le contrat que j'avais signé au bord d'une table, en pensant que de toute façon, encore une fois, ça marcherait pas. Ils sont partis en disant, elle s'appelle comment la fille là? Cherche pas. Julie chante Magdalena. Et c'est parti comme ça. Non mais nous on a essuyé les plâtres, hein, moi les Dana comme
1: ouais.
0: Moi. C'était, moi je suis ravie de voir les jeunes femmes qui s'occupent de leur carrière, se produisent, composent, etc. sans qu'on leur dise, mais cocotte,
1: oui.
0: Tais-toi. Moi c'était soit... Allez, sois belle et tais-toi. Écoute, t'es mignonne, ferme ta gueule. Pardon d'être aussi vulgaire.
1: Non, mais c'était ça.
0: C'était vraiment ça. Donc, pendant des années, ça a été la petite Julie. Mais la petite Julie, non, je ne m'appelle pas la petite Julie. Encore une fois, les garçons, on ne leur demandait pas ça.
1: Non.
0: Voilà. Donc, quand j'ai pu me libérer, en laissant entre parenthèses toutes mes royalties sur les ventes de disques au fameux producteur de Sheila qui probablement avait besoin d'un cure-dent en diamant,
1: oui.
0: Parce que le pauvre chéri, là,
1: celui en or n'était pas terrible.
0: Non, celui en or n'était pas terrible. Et donc, en fait, je lui ai dit qu'est-ce qu'il faut pour avoir mon contrat. Il m'a dit, oh, tu me laisses toutes les royalties sur les ventes de disques. Je lui ai dit, écoute, je crois que ma liberté n'a pas de prix. Prends-les.
1: Wow.
0: Ça te portera sûrement bonheur. En tout cas, lui, il pensait que je ne ferais plus jamais rien.
1: Et puis voilà,
0: je suis devenue Julie Pietri, oui. Et j'ai fait tout un album, dont Ève, lève-toi. Et comme je me sentais tellement frustrée pendant des années, pendant 5 ans, d'avoir été prise pour une pauvre petite chose et d'avoir été chosifiée, finalement, ce Ève, lève-toi, ça a été vraiment mon cri de libération. Et je me suis dit, OK, je sens que ça se fait pas autour de moi, même dans les années 80, 85, 86, 87. Moi, je vais le faire quand même. Et j'y croyais, mais tellement. Je crois que c'est la première fois de ma vie où je suis pas défaitiste, où je dis, je suis sûre de que je tiens là quelque chose entre les sonorités de mélange de culture, puisque moi, je suis née en Afrique du Nord, donc je voulais un truc qui fait, bon. Voilà,
1: ah,
0: je voulais
1: que ce soit
0: un peu
1: oriental. Ouais.
0: Et puis, je voulais parler aux femmes, des femmes, et de moi.
1: Ouais.
0: Et de notre faculté à rester debout. Ce qui est passé complètement à l'as à l'époque. Hein. Les gens, ils faisaient, non, mais attends, c'est une nana, elle se lève et elle va danser. Ah. OK, mais alors pourquoi je commence par aux femmes uniques pour un serpent de Bible à briser son empire? Ah non, mais on n'avait pas compris ça, nous.
1: C'est ça. Des paroles voilà. que vous avez d'ailleurs coécrites. Hein. C'est oui, ça aussi, on ne le disait pas absolument. À l'époque, mais la jolie fille qui chante, bah, elle sait écrire aussi.
0: Bah, j'écris ouais. depuis, depuis mon troisième tube, c'est-à-dire...
1: c'est depuis 82, c'est vous écrivez.
0: C'est, et c'est comme si, ouais. C'est une adaptation des Pretenders. Et c'est là que j'ai écrit mon premier texte. Et donc, ouais. j'ai toujours beaucoup écrit et je continue. Ouais.
1: Alors, Ève, lève-toi, les amis, c'est une chanson donc qui donne à Julie son nom Pietri. Enfin, c'est une chanson qui est un tube, c'est une chanson qui traverse les époques. La Star Academy l'a chantée. Ève, lève-toi et danse avec la fille. L'écho de ta voix est venu jusqu'à moi. Et même si vous faites des soirées techno, vous pouvez tomber sur la version de Sazio.
0: C'est Cockbox, ça.
1: Ouais. C'est fou ça.
0: C'est génial, il l'a fait pendant un festival en Belgique, le plus gros festival de techno.
1: De techno belge, exactement.
0: Là, t'es DJ Cockbox.
1: Et puis, il y a un de mes groupes français préférés qui s'appelle Mauvais Oeil, un duo un peu héritier d'Erita Mitsuko. Et
0: je alors, les aime, je les adore. Nous, on est ensemble, on a même fait un featuring ensemble au travers d'une vidéo sur Ève, lève-toi. Ils sont fantastiques.
1: Ils sont géniaux et leur version...

0: Relève-toi.
1: Elle chante tellement bien. Et puis bon, elle a ce côté Natacha Atlas que moi j'adore. Ouais. Ouais. Et quand elle reprend, voilà, ça c'est une chose de qualité. Elle reprend cette chanson.
0: Elle a comprise en fait, je pense.
1: C'est complètement. Ouais. Elle a renouvelé le truc en faisant très oriental électro. Franchement, non, mais j'en suis
0: belle
1: très fière.
0: Reprise, hein.
1: Alors, ouais. Moi, ça vaut le coup d'avoir quand même écrit, en tout cas voulu cette chanson de A jusqu'à Z, alors qu'on me disait que j'étais fichue, quoi. J'allais reprendre Pietri, mon nom de famille, j'allais faire une chanson féministe, c'est mort. Pourquoi elle dit aux femmes uniques, est-elle homosexuelle, est-elle féministe? Ben, si, même si c'était les deux, j'en suis très fière et j'en serai très fière. Merci, on a avance, on avance.
0: Depuis, Julie, vous en avez sorti hein, des albums dans tout un tas de styles différents. Vous avez été très rockeuse, vous avez été jazz, vous avez fait des duos, plein de choses. Je vous fais écouter des petits extraits et vous me racontez.
1: Allez, j'adore.
0: Ce que ça vous fait. Ça, c'était juste après Eve, lève-toi, une chanson qui s'appelle Salammbô.

0: La légende des Madones, c'était le nom de cet album. Vous avez bossé avec Daron.
1: Mais bien sûr que j'ai bossé avec Daron.
0: Rockeur, parmi
1: et les
0: rockeurs.
1: J'ai bossé avec Serge Guirao, avec des gens formidables.
0: Ouais.
1: Et avec
0: c'est un
1: la
0: bon
1: crème.
0: Souvenir, ça
1: Comment ?
0: C'est un bon souvenir.
1: Oh, c'était merveilleux parce que j'ai fait ce que je voulais encore une fois.
0: Ah, voilà.
1: Oh, quelle tête dure celle-là, oh, je te jure. Mais vraiment. Et non, franchement, tout l'album est complètement dingue parce que c'est comme une musique. Je l'ai voulu comme une musique de film. Tous les morceaux sont liés. Il n'y a pas de plage de silence.
0: D'accord.
1: Il n'y a pas. C'est tout lié en musique. C'est comme une musique de film. D'ailleurs, c'est comme un film qui se déroule, quoi. Mais. Ah, ce qui me semble incroyable, c'est qu'aujourd'hui, on ne me parle pas de cet album dit de Salambo, sauf certains aficionados, c'est quand même un album d'or.
0: Oui.
1: C'était quand même classé 35e au top 50. C'est pas anodin, je veux dire, c'était pas « Oh, elle a sorti ça, ça n'a pas marché ». Non
0: ouais.
1: Et donc, je suis contente qu'on en parle.
0: Eh ben, parlons-en. Mais bien sûr, Julie, bien sûr. Donc l'album La Légende des Madones, que vous feriez bien d'ailleurs de réviser un petit peu avant d'aller applaudir Julie à la Alhambra.
1: Mais exactement, il va y avoir des surprises. Il va y avoir des interros écrites sur La Légende des Madones, sur le moment de jazzy, sur les Pretenders, sur... Je vous en ai concocté quelques-unes. Hein. Pendant 2 heures, il va y avoir du lourd. Puis moi, ça faisait très longtemps parce que j'étais pas venue voir un peu les Parisiens parce que j'ai eu tout un arrêt à un moment donné parce que bon, j'étais atteinte d'un cancer, un cancer de l'endomètre féminin, parlons-en, j'appelle un chat un chat, oui. Et il y a pas de souci là-dessus. Et donc j'ai levé le pied sur toutes les tournées qui devaient se passer à ce moment-là, ce qui était vraiment difficile. Et donc là aujourd'hui, je prends la température. Alors j'ai le syndrome, il y aura 30 personnes dans la salle, mais il paraît que c'est
0: enfin,
1: déjà rempli.
0: Bien sûr, c'est rempli enfin, n'importe quoi. Folle. Vous l'avez abordé, alors je me permets de vous reparler de ça. C'est vrai qu'il y a l'album Origami qui est sorti, que vous étiez prête à partir en tournée, donc on vous a diagnostiqué ce cancer. Vous êtes battue fort et vous avez gagné fort aussi, bravo. Et vous avez ressorti l'album Origami avec des duos en plus. Et il y a un duo génial avec une autre spécialiste des coups durs contre lesquels elle se bat fort.
1: Exactement.
0: C'est Lio.

0: Femme du Sud, Julie Pietri et Lio. Ouais, vous avez démarré à peu près en même temps hein, avec Lio.
1: Je crois qu'elle, alors elle est plus jeune que moi parce qu'elle a commencé à 16 ans.
0: Oui.
1: Moi j'ai commencé un peu tard dans la mesure où j'ai fait des études, je suis orthophoniste, j'ai fait des études à la fac de médecine à la Salpêtrière et j'ai un diplôme parce que sinon avec mon père c'était la guerre. Oh là là, à l'époque il me coupait tout, déjà que j'avais pas grand chose.
0: Ouais, alors, il fallait chambre passer de bonne, le diplôme.
1: J'avais que l'eau froide avec les toilettes sur le palier, pardon de donner cette petite digression très, très privée, mais enfin bon, ça chauffait déjà difficilement. Enfin, je dis ça, mais j'ai beaucoup d'amour pour mon papa qui est parti maintenant, parce que juste après mon cancer et les traitements, j'ai perdu en plus mon papa. Donc, je sais que de là où il est, peut-être il me voit, il me donne son énergie positive et je sais qu'il était over fan. Alors les histoires qu'on avait quand moi j'avais 18, 19 ans, où il me disait oui, tu dois faire des études. Cela dit, c'était pas con parce que il me disait si t'es pas indépendante, tu t'en sortiras pas. Donc je trouve que pour un mec qui sortait un peu à la pied noir là d'Alger, bah je trouvais qu'il était assez avancé au niveau
0: de se dire il faut que ma fille soit indépendante.
1: Oui, il faut que ma fille soit indépendante. Donc bravo, c'est ouais. Gisèle Halimi qui disait je ne cesserai de vous dire que l'indépendance économique c'est la clé de l'indépendance de la femme et de sa liberté.
0: Elle avait raison. Et c'est bien de citer Gisèle Halimi, parce que hier, c'était le 8 mars, journée internationale des droits des femmes. Enfin, le 9 mars, ça marche très très bien aussi.
1: Ça marche
0: Gisèle
1: très bien.
0: Gisèle Halimi, tous les jours, en fait. Julie Pietri, j'avais aussi envie qu'on écoute quelques notes beaucoup plus jazzy. Vous avez un album dans lequel vous avez fait des reprises hyper étonnantes. Vous avez, par exemple, chanté Dao.
2: Comme on entend.

0: autour de minuit, sorti en 2007.
1: Ah, moi j'adore, je crois qu'il y a beaucoup de gens qui se demandent pourquoi je vais dans tout le... Parce que moi il y a des genres que j'adore, tant pis si c'est pas dans l'air du temps ou que c'est pas ce qu'il faut faire quand on est une chanteuse dite de variété, ça aussi c'est tellement restrictif, mais bon... Moi, je suis sortie des sentiers. Ça me rappelle les signes indiens dans mon album Origami. Je suis sortie hors des terrains minés parce que je trouve que tout ce qu'on nous impose, là, il faut que ce soit balisé, mais pas du tout. Moi, je suis une nana. J'écoute de la musique avec mon grand frère qui m'a appris tout et amené voir Miles Davis comme Pink Floyd, comme Véronique Sanson ou comme Nougaro. Je veux dire, la musique, elle est partout.
2: Elle
1: j'adore
2: est belle,
1: la
2: elle
1: musique.
2: Est multiple.
1: Ben oui. Elle est multiple. Je vais même à l'opéra. J'emmène ma fille voir l'opéra. Enfin, c'est la musique. Moi, ça m'obsède. C'est ma thérapie. C'est comme quand vous allez voir, je sais pas. Il y a une autre chose que voilà. Quand vous allez voir un opéra, c'est une thérapie. Quand vous chantez du jazz, c'est une thérapie. Quand vous allez voir une exposition à Orsay, c'est une thérapie. L'art, c'est une thérapie. Moi, je suis fanatique de tout ça. Voilà. Ouais.
2: Et alors, j'imagine que en vous écoutant chanter les heures hindoues, là, par exemple, avec une voix très douce, très feutrée.
1: Mais on ne croit pas que je suis capable de faire ça.
2: Alors justement, il y a peut-être plein de gens qui vont se dire « Ah, elle fait ça, Julie Pietri !» Alors oui, elle fait ça. Est-ce que au fond, ça vous agace un petit peu de vous dire « J'ai ce Ève, lève-toi » et quelques énormes tubes, là, on va écouter Maria Magdalena, qui font que il y a finalement une partie de vous que le public n'a pas forcément
1: rencontré. C'est vrai que le public n'a absolument pas accès, croit me connaître, mais n'a absolument pas accès à mes goûts artistiques ni à tout ce que j'ai fait. Bah, il faut accepter. Qu'est-ce que je vais dire de ça? Non, bah, j'accepte. Oui, j'ai fait ce sublime album de jazz autour de minuit. J'ai même fait un Bataclan overbooké, enfin c'était en 2008.
2: Hein, avec un big band de jazz
1: ouais. Qui était quand même rempli. Mais c'est marrant comme les gens. J'ai beau remplir, les gens reviennent toujours à ma plus simple expression. Mais je crois qu'il faut l'accepter. Je crois que c'est pas grave. C'est comme quand on dit ah oui, quand certaines femmes disent ah oui, mais moi je veux pas vieillir. Mais si, accepte-le. C'est le sens de la vie. Hein. Et puis c'est une joie de pouvoir le faire. Moi qui ai eu un cancer, par exemple, je me dis la vache, j'ai du pot, je suis en vie et je peux vieillir justement. Alors que j'en voyais pas le bout. Ouais. Mais moi je suis ravie de vieillir. Et puis bon. S'il reste que Ève, c'est déjà une trace de moi qui restera. Qu'est-ce que vous voulez que je vous dise? Ou alors, peut-être quand j'aurai 80 ans, on me dira « Dites donc, vous avez fait ça, ça, ça et ça, c'était vachement bien !»
2: Vous allez nous faire une Salvador, moi je suis sûre. Vous allez nous faire une Henri Salvador. Il y a Benjamin Biolay qui va vous écrire un album quand vous aurez 90 ans. Et là, vous allez avoir 8 victoires
1: c'est
2: de la musique.
1: C'est mon rêve.
2: Mais oui, je sais.
1: Mon rêve.
2: Il faut faire ça.
1: Je vais faire une Salvadorerie.
2: Ouais, c'est ça qu'il
1: non,
2: faut
1: faire. Non mais Henri Salvador, eh ben moi je serai Julie Pietri.
2: Ah ben voilà.
1: 90 ans.
2: Allez. Julie Pietri, c'est évidemment, les amis, on en parlait tout à l'heure, hein, ce tout premier tube, Maria Magdalena.
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2: Et puis celle qui a été un tube dans ma famille, donc je me dis que sans doute dans la vôtre aussi, on la chantait très très fort dans la voiture en partant en vacances. Et

0: mot femme. Je pense que si on mettait vos paroles dans ChatGPT, qu'on lui disait dis donc chat, c'est quoi le mot préféré de Julie Pietri, c'est sans doute femme.
1: Moi je crois, on n'écoute pas tout ce que j'ai fait dans ma carrière. Même j'écoutais ma petite voix de gamine là sur Magdalena là, ce qui était mon tout premier truc là, oh là mon Dieu, et cette petite voix comme ça que j'adore, et ben même là-dedans je dis elle rêve de gloire, de bravo, de cinéma, elle ne vit que pour ça, laisse-la vivre en solo, elle quitte un mec pour aller réussir. Et donc les gens, mais tout le monde s'en fout.
0: Mais c'est pas grave, vous êtes contente, c'est quelque part, c'est enregistré, c'est la postérité, et puis
1: mais peut-être ouais. Mais de toute façon, s'il ne reste qu'une seule trace de moi et que c'est celle de Ève, franchement je suis contente, je suis quand même fière, c'était voilà, je fais partie du patrimoine de la musique pop française, c'est chouette, voilà. J'ai essayé de faire mille et une choses, en tout cas je me suis bien amusée dans cette carrière et dans cette vie.
0: Et vous avez été une sacrée roqueuse. Vous l'avez abordé tout à l'heure, mais là, on va rentrer dans ce sujet-là parce que moi, ça me passionne. Il y a un groupe qui s'appelle les Kinks. D'ailleurs, quand on vous demande si vous êtes plutôt Stones ou plutôt Beatles, dites donc aux gens, moi, je suis plutôt Kinks, et ça va leur couper le sifflet. C'est un des grands groupes de rock des années 60. Et donc, le chanteur des Kinks, le leader des Kinks, Ray Davies, était très amoureux et fiancé à Chrissy Hynde,
1: Pretenders.
0: Il a écrit une chanson magnifique pour elle qui s'appelle I Go To Sleep, qu'elle a chantée donc avec son groupe les Pretenders.

0: Et ben en 1982, bébé Julie Pietri, elle se dit tiens, c'est ça que je vais écrire, c'est ce texte. Vous avez écrit l'adaptation française de I Go to Sleep. Oui. Ça s'appelle Et c'est comme si. C'est votre premier texte que vous avez déposé de toute votre vie à la SACEM.
1: Il a fallu le montrer à Ray Davies en Angleterre.
0: Alors, il a dit quoi?
1: Parce qu'il dit pas oui.
0: Ah bah non, il dit pas
1: comme
0: oui.
1: Ça. Hein. Ouais. C'est quand même c'est un héros. Hein. C'est ouais. Voilà, c'est une rock idol. Et il a dit oui.
0: Il a dit
1: et
0: yes.
1: J'ai signé mon premier texte à la SACEM. Julie Pietri, Ray Davies. Waouh, waouh, waouh.
0: Alors là, ça s'encadre.
1: Non, mais ça. Oui, j'ai pas mis le truc dans un cadre, mais quand même, c'était pour moi. J'ai dit à mon frère, tu te rends compte? Mon grand frère qui m'avait montré tout ça quand j'avais 12 ans. Tu te rends compte? J'ai signé avec Ray Davies. Ah.
0: Julie Pietri, on va écouter votre version, votre adaptation française de I Go To Sleep, parce que moi, c'est une des plus jolies choses, je trouve, que vous ayez faites. Et je vous souhaite une très bonne route pour la suite.
1: Merci, Émilie.

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2: Manu, Quelu d'Elmer Footbeat sont avec moi. Salut messieurs.
3: Oui, bonsoir. Bonjour.
2: Bienvenue, bon anniversaire.
3: Oh, merci, c'est gentil. Vraiment.
2: Il y a 40 ans, en Loire-Atlantique, se montait un petit groupe de potes qui ont fait de la musique ou des gens qui se sont rencontrés grâce à la musique et qui sont devenus potes.
3: Alors, oui, on peut dire qu'on s'est rencontrés grâce à la musique. On est des potes de lycée, en fait, les membres fondateurs. On était dans le même lycée, mais pas forcément dans la même classe, et on est devenus potes parce qu'on avait différents groupes de rock classique, de base, et puis on est devenus potes grâce à la musique et grâce à Pierriac-sur-Mer où on se retrouvait l'été et les week-ends quand il faisait beau, et c'est là qu'on sévissait et qu'on s'est dit, tiens, allez, puisqu'on est jeune, fringant et vigoureux, et large d'épaule, on va faire un groupe pour séduire les filles.
2: Et voilà, et c'était voilà. Il y a 40 ans, la naissance d'Elmer Footbeat. Manu, tu es le chanteur, Quelu, guitariste, auteur, compositeur. C'est à toi sans doute que l'on doit cette rime riche.

0: Magique, c'est fantastique. La chanson de prévention, sans doute la plus efficace de tous les temps. Oui. On avait tellement tous envie d'acheter des capotes juste pour pouvoir dire le plastique, c'est fantastique.
1: Ah bah, c'est réussi, du coup.
0: Exactement. Ah bah, voilà. Bravo. Donc, c'est toi, Luc, qui a écrit le plastique, c'est fantastique.
2: Oui, c'est moi. Oui, c'est parti de la phrase. Hein, le plastique, c'est fantastique. Je me suis levé un jour et dit ça, c'est un bon slogan.
0: C'est pas mal du tout, effectivement. Je suis étonnée d'ailleurs que le ministère de la Santé s'en soit pas emparé parce que, franchement.
1: Ils ont utilisé la chanson.
0: Ils ont utilisé, je ne savais pas. Parce que pour moi, c'était, sortez couverts.
1: Oui, oui.
0: Ah, mais il y avait
1: le plastique. Ils ont fait une cassette qui distribuait dans les, je ne sais plus si c'était les lycées ou les facs.
0: Ouais.
1: Et il n'y avait pas que nous, sur la cassette, des chansons sur le sujet de la capote, du préservatif, du sida, toutes ces choses-là. Et dedans, il y avait un préservatif avec la cassette.
0: Avec la cassette.
1: Voilà, et c'est le ministère de la Santé qui avait mis ça en place et qui nous avait demandé s'il pouvait utiliser la chanson. Et évidemment, on a dit oui, bien sûr.
0: Et ça marche encore aujourd'hui, croyez-moi, j'ai quelques ados dans mon entourage. Oui, alors on en a encore besoin, mais la chanson est toujours aussi efficace.
1: Oui,
0: aussi. Il faut bien le dire. Alors, Elmer Footbeat, vous fêtez vos 40 ans, mais il y a évidemment la question qui brûle un peu les lèvres de tout le monde, parce qu'on se souvient bien de cet album. Il y a 35 ans et demi maintenant, 30 centimètres, premier album d'Elmer Footbeat, un phénomène, un raz-de-marée. Tout le monde chantait vos chansons, que ce soit la caissière de chez Leclerc, Couroucou, Couroploplo ou encore Madame l'infirmière. Mais on se dit, justement, alors que vous fêtez vos 40 ans, 35 ans plus tard, les temps ont changé. Est-ce que vous avez un peu serré les fesses en vous disant bon, on y retourne, mais est-ce que les journalistes vont pas nous trouver pas assez féministes, pas assez tout ça? Est-ce que vous y avez pensé?
1: Non, à vrai dire, on y a pensé à l'époque. En 86, on s'est posé la question en se disant, mais ça nous fait rire. On dit bon, allez, on est des branleurs, on va jusqu'au bout.
0: Oui.
1: Mais on s'est dit, on va se faire taper dessus un moment ou un autre. Et non, pas tant que ça.
0: Pas tellement à l'époque. Enfin, dans les années 90.
1: Pas beaucoup.
2: C'était quand même, il y avait quand même du côté provoque dans ce qu'on faisait. On disait, on se prenait pour des punks, ce qu'on n'était pas, mais on avait envie. Donc on faisait ça pour de la provoque, pour voir des gens des fois commencer à écouter le titre en concert et puis s'en aller en faisant mais non, mais c'est pas possible. Voilà. Donc ça, on aimait bien ça aussi. Faut bien le dire. Mais après, arrivé en radio, au départ, nous on pensait ne pas pouvoir passer en radio en 90.
0: Parce que trop grivois.
2: Ça passera pas. Et Peter Murray à l'époque nous disait non, on va se débrouiller. Et voilà. Et puis, en fait, il y a des gens qui nous ont aidés. Il y a des animateurs radio à l'époque qui sont un petit peu passés au-delà de leurs droits, en fait.
0: Oui,
2: voilà. Et qui ont commencé pas à le programmer, mais à le passer de temps en temps. Et puis, ça a pris. Et puis, voilà, les uns les autres. Et, voilà. Et on est arrivé à avoir des vraies rotations en radio. On s'y attendait vraiment pas du tout.
0: Ah ouais. Et puis cet album vraiment qui a cartonné 30 centimètres. Moi je me souviens, je suis M2, 6e, je sais plus, toute l'école chantait Elmer Footbeat. Mais nous on chantait, mais les instits chantaient aussi. Mon daron dans la voiture, Daniela à fond, on chantait aussi. Il y avait quand même quelque chose qui se passait. Alors j'ai envie de vous faire écouter, messieurs, je pense que vous l'avez déjà entendu, mais aussi pour celles et ceux qui nous écoutent ce soir sur leur radio locale ici. Ce qu'en dit Manu Payette, on adore excellent humoriste, il est en tournée et il a un sketch justement autour de ce phénomène Elmer Footbeat. Et qu'est-ce que ça fait quand, avec les oreilles de 2026, on écoute ce qu'on braillait en 91?
3: Elmer Footbeat, c'était des gars qui chantaient des chansons de cul. Il n'y avait aucun problème à écouter Elmer Footbeat à l'époque, c'était un carton national, ça passait sur toutes les radios. Caroline s'endort légèrement humide, une ligne tiède coule entre ses jambes, 7h40 tout de suite l'horoscope, les béliers. Elmer Footbeat, ils avaient une copine madame qui s'appelait Daniela, qui avait un sens de l'accueil. Il y a toujours de la place pour les copains qui passent. Et moi j'étais dans ma chambre, j'avais 15 ans, je me disais, putain, si en plus je peux y aller avec Thierry et Pascal.
0: Bravo Manu Payet, c'est très drôle. Et il résume bien finalement la situation.
1: Ah oui, parce que comme il le dit, il avait 15 ans.
0: Ouais.
1: Et donc, c'était improbable. Effectivement, même nous, on se faisait rire nous-mêmes en fait quand on faisait les chansons, quand on les répétait, quand... Et ça nous fait rire, nous. Donc forcément, bah, ça fait rire le public. Et là, on s'est dit, bah, ça plaît, allez, allons-y, quoi.
2: Hein. T'as raison de dire, le but premier, c'était que nous, on se marre.
0: Ouais.
2: Mais c'était pas forcément fait pour sortir en dehors des bars, quoi. Voilà. Et donc, nous, on rigolait énormément en écrivant ces conneries, parce qu'il n'y a pas d'autre terme. Mais par contre, ce qui est d'important, en fait, effectivement, c'est d'avoir une espèce de rebond chez les gens qui nous redonnent la pêche après. Enfin, ouais. Et ça, on l'a eu très rapidement. À notre grand étonnement quelque part. Et puis aujourd'hui, si on est sur scène encore, on a encore ça, quoi. Il y a une bonne ambiance dans les concerts.
1: Il y a la même ambiance qu'il y a 40 ans.
2: Ça saute moins haut.
1: Ça saute moins haut. Oui, voilà.
0: Ah, on a les chevilles un peu plus raides.
1: Ce qui est drôle, c'est de voir les quadras quinquas qui viennent pour se rappeler leur jeunesse, leurs premiers émois et tout et tout. Et qu'on la banane jusque-là, ouais, de la même façon.
0: Évidemment.
1: Et puis, il y a des gamins qui viennent, ils emmènent leurs enfants, eux aussi. Et voilà.
2: Bravo.
0: Et puis, parce qu'on parle souvent, évidemment, des paroles d'Elmer Footbeat, mais n'oublions pas aussi l'excellente qualité du rock'n'roll proposé. Que lui, tu disais, on se prenait pour des punks, on n'en était pas. Effectivement, le son n'est pas punk, mais le son est extrêmement rock, rockab.
2: Oui, oui.
0: Et alors ça a toujours été l'esthétique d'Elmer Footbeat. Vous avez fait deux, trois pas de côté, mais quand même, en gros, c'est ça. Et que si les gens, je sais pas moi, étaient fans même de tout le rock alternatif, des Vampas, de la Mano, etc., on n'était pas dépaysés avec vous. Il y a toujours eu de la guitare, quoi.
2: Qu'on le veuille ou non, on cherchait pas à ça, mais on faisait partie de ce qu'on appelait le rock indépendant à l'époque.
0: Bah ouais.
2: Voilà, ouais. Alors, nous, on sortait un petit peu à l'extérieur, quand même, parce que les autres gens qu'on croisait, on a croisé les gens de la Mano, comme ça, c'est des gens sérieux. C'est des gens qui faisaient du rock, vraiment, que c'est des vrais rockers. Nous, avec nos stupidités, on pouvait pas revendiquer le côté rebelle réel, quoi.
0: Ouais.
2: Oui, donc,
1: on avait sur scène, malgré tout, cette énergie qui est la même que tous ces groupes que tu viens de citer.
0: Ouais.
1: Ce mouvement alternatif, rock'n'roll.
0: Regarde les garçons bouchés, ils avaient des paroles.

0: mais c'est un banger, comme on dit aujourd'hui. Elmer Footbeat, Daniela. Donc, qui a toujours le choix, qui est toujours d'accord, etc., etc. C'était pas à la mode, les histoires de consentement, il y a 35 ans. Je sais même pas si on avait encore mis le mot consentement. Mais n'empêche que, il y a beaucoup ça dans les chansons, notamment de 30 cm du premier album d'Elmer Footbeat. C'est quoi, ça vous est venu d'instinct? Vous dire, bon, on va parler des nichons des filles, mais on va quand même mettre les formes?
1: Mais On va mettre bien les formes.
0: Non, mais c'est vrai.
1: C'est surtout que c'est les filles, quoi. Donc c'est elles qui décident, qui font. Voilà, c'est ça le truc, quoi.
2: Moi, j'ai toujours appris ça chez moi. C'est une question d'éducation aussi. C'est non. Si c'est oui, bah ça veut dire vas-y. Et si c'est non, ça veut dire t'y vas pas.
0: Ouais, voilà.
2: Et c'est tout. Ça. Et donc on peut rigoler avec tout ça.
1: Et avec les filles.
2: Enfin, voilà.
1: C'est ça qui est. C'est on fait peut rigoler.
0: Et je pense que c'est pour ça. Alors pour le coup, moi qui suis une féministe, mais vraiment le couteau entre les dents, et j'ai aucun problème avec vous. Ouais. Moi je vous adore, Elmer Footbeat.
2: C'est la 35 ans. On est des bons garçons.
0: Vous allez voir, j'ai fouillé les paroles, j'ai cherché le truc qui va pas. Tout va à l'intérieur.

0: si tu le veux bien. Ben voilà. C'est aussi compliqué. C'est pas si compliqué le consentement. Alors j'ai quand même une question. Avez-vous croisé pendant vos pérégrinations, je rappelle que le groupe a 40 ans, vous avez joué dans toutes les salles de France et de Navarre, avez-vous croisé des caissières travaillant dans les magasins Leclerc et qu'ont-elles pensé de l'hymne que vous leur avez écrit?
1: Alors, ben on n'en a pas croisé tant que ça. On a eu une copine à l'époque, mais elle était pour l'été.
0: C'était la caissière stagiaire de chez Leclerc. Voilà.
1: Bon. Ouais. Alors par contre, là-dessus, il y a une anecdote, c'est qu'elle, certaines avaient demandé à Monsieur Leclerc, quand c'est sorti, Leclerc fils, donc, faudrait faire quelque chose. Certaines n'étaient pas très contentes. Bon, et ben, ils nous avaient défendus. Pour dire, mais non, les filles, c'est rigolo, c'est au contraire, bon, on lui faisait de la pub gratuitement aussi, en quelque part. Mais voilà. Et donc, c'est passé, on n'a eu aucun retour de mouvement féministe et de caissière et d'infirmière et de boulangère
0: qui n'étaient pas d'accord.
1: Non,
0: évidemment. Alors, la caissière de chez Leclerc, c'est quand même partie des incontournables d'Elmer Footbeat. Et ça dessine bien aussi le personnage, donc ce garçon polisson, plein d'hormones, qui fantasme dès qu'il en a l'occasion. Et donc, quand il fait la queue chez Leclerc, au moment de vider le chariot.

0: c'est la caissière de chez Leclerc. Hey, je lui proposerai demain à nouveau. On est
1: dans le
0: consentement. Alors, vous avez envie de voir Elmer Footbeat en concert, les amis. Ça tombe bien, puisque je le disais tout à l'heure, vos 40 ans, vous avez eu envie de les fêter sur scène.
2: Oui.
0: Vous avez sorti il y a 3 ans, votre dernier album s'appelait Le Bruit des Potes.
2: Oui.
0: Donc, vous aviez tourné à ce moment-là. Là, c'est vraiment une tournée spéciale pour les 40 ans du groupe.
2: Voilà. Alors, en fait, c'est une tournée spéciale parce qu'on n'a jamais arrêté de tourner.
0: Oui.
2: Enfin, il y a eu une petite pause 7 ans et demi, 8 ans, 9 ans. Mais on va dire que depuis, on est tout le temps sur la route. Mais là, on voulait marquer le coup pour les 40 ans, donc faire plus de bruit autour de cette tournée. Et que lui, ici présent, est revenu à réintégrer le groupe.
0: Que lui, t'étais parti, t'es revenu.
2: Voilà.
3: Je suis parti il y a 35 ans, ouais.
0: Ouais.
3: Je dis une bêtise. Enfin, 93, je suis parti.
0: C'est ça, t'es parti après le gros boom.
3: Oui, c'est ça, les trois premiers albums. Voilà.
0: Les trois premiers albums.
3: Ça m'intéressait plus d'écrire ce genre de choses.
0: Ouais.
3: J'avais plus envie. J'étais fatigué. J'en avais marre.
0: Mais t'avais t'avais mis le concert dans les pattes aussi.
3: C'est ça. Voilà, c'est ça. Ouais, et donc, à un moment, j'avais envie de faire de la musique.
0: Ouais.
3: Donc, je me suis dit, je vais peut-être faire un vrai groupe. Ce que j'ai fait.
2: J'ai encore
3: une fois échoué lamentablement. Mais bon, le seul truc que j'ai fait pour rigoler dans ma vie, c'est le seul truc qui a marché, en fait, tous mes projets sérieux.
2: T'aimes pas les chanteurs rigolos, toi.
3: J'aime pas non plus les chanteurs rigolos. Mais,
0: mais est-ce que justement, alors, le fait d'avoir pris du recul et d'être revenu et de te dire, tu disais un vrai groupe, c'est un vrai groupe, Elmer Footbeat, parce que sinon, 40 ans plus tard, il n'y aurait plus rien.
3: Absolument, c'est un vrai groupe au vrai sens du terme, c'est-à-dire que c'est, quelque part on pourrait dire que ce n'est pas des vraies chansons, parce que les paroles
2: c'est des vraies chansons.
0: Mais en vrai, les gens les chantent, c'est nous qui avons raison, c'est toujours le public qui décide.
3: À mon grand étonnement.
0: C'est vrai, c'est fou ça.
3: J'en écris quelques-unes quand même.
2: Mais pour moi, ce sont des vraies chansons.
3: Voilà, et moi j'ai toujours eu l'impression de raconter des bêtises et déjà de me faire rigoler tout seul dans ma pioule à écrire ça, de les chanter aux gars qui me disent si c'était vraiment stupide et de faire ça. Et je pense que Twisto c'était pareil quand il a
2: parlé les
3: morceaux, c'était la même chose.
2: Vous avez le sens de la chanson, de la mélodie, des harmonies, des guitares. Donc ça c'est des chansons, on n'y peut rien, c'est comme ça. Et ben quel que soit le texte, c'est de la chanson.
0: Ah tiens, je disais tout à l'heure quelques pas de côté. On adore ce petit pas de côté dès le premier album. C'était rock, mais pas que.

0: Bernard Lavillier, moi j'ai tout oublié, sauf tes gros nénés, courou, coucou, roploplo. Lavillier, il a écouté la chanson, il s'est manifesté ou pas?
1: On n'a pas eu de retour de ça.
0: Si ah, Bernard
1: ouais, à mon avis, ça, je ne sais pas si ça l'amuse trop, mais...
0: Si. J'en sais rien. J'en sais rien. Je sais pas du tout.
1: Et si,
2: bah, vaut mieux que ça l'amuse, que vu comment on est maillé, vu comment lui il est maillé, s'il nous en met une, on va pas gagner. Hein. Même à eux.
0: Moi, je pense que ça l'a fait marrer. Les Fatal Picard ont fait une chanson sur lui et ça l'a fait marrer. Donc il n'y a pas de raison. Il n'y a pas de raison. Oui, alors je parlais de coucou, coucou, coucou, roploplo, pardon. Et voilà, et pour cette ambiance musicale un petit peu plus.
2: C'est brésilien.
0: C'est brésilien.
2: On est spécialiste du Brésil.
0: Voilà. Donc Bernard Lavillier, je ne sais pas s'il est fan. En revanche, on sait que Jacques Martin a été grand fan de vous.
1: Oui, oui.
0: À l'époque, il avait repris Daniela.
1: Ouais. En version opérette. C'est un bon chanteur, hein, Jacques Martin. Il chantait bien l'opérette, ou l'opéra plutôt opérette. Et il avait repris Daniela, oui, oui, oui.
0: C'est génial. Ouais. Et on m'a dit aussi que, alors un peu à retardement, mais tout de même, vous avez été censuré par YouTube mais il y a 3 ans.
1: Oui.
0: Les mecs se sont réveillés, c'est-à-dire ça faisait 30 ans que tout le monde chantait Daniela. Il y a 3 ans, YouTube, ils ont dit quand même, c'est dégueulasse.
1: Et c'est pas Daniela en plus, le pire.
0: C'est laquelle?
1: Le plastique, c'est fantastique. Non, mais il faut y aller quand même, là.
0: Oui, qui est la chanson de prévention. Oui.
1: La plus politiquement correcte et qui a un vrai sens utile, on va dire. Et parce que dans le clip, à un moment, je mets ma main dans ma braguette pour sortir une photo. Oui. Sauf que comme je mets ma main dans ma braguette, l'algorithme a dû dire « Oh là là, qu'est-ce qui va sortir ?» Stop. Alors que je sors rien d'autre qu'une photo, en fait.
0: Oui, ouais.
1: Et voilà. Mais ça a été remis parce qu'il y a eu un tel...
0: Tollé.
1: Ah oui. Donc dès 2 jours après, ou dès le lendemain, c'était remis à nouveau. Bah, cette chanson-là en plus, ça va.
0: Dans tous les albums d'Elmer Footbeat, bien sûr, il y a les thèmes qu'on a déjà abordés, les chansons hyper grivoises, hyper sexy, hyper marrantes. N'empêche que parfois, il n'arrive pas à conclure ce bon Elmer, et il dort tout seul. Je vais encore dormir tout seul ce soir. C'était le deuxième album.
1: Ouais.
0: Comment faire pour lui plaire? Parfois, ça marche pas. Il y a aussi une réflexion assez cool sur le succès avant, après.

0: notre star d'aujourd'hui au placard demain.
1: Ouais, donc, ouais.
0: Ça, c'est une réflexion que vous avez eue. Alors, que lui, d'autant plus toi qui as quitté le groupe et qui est revenu.
2: Tu vois, j'ai écrit cette chanson-là, je me suis barré.
0: Ouais. Mais c'est intéressant parce que, effectivement, aujourd'hui, on ne s'en rend peut-être pas compte, mais à quel point ça avait été énorme le phénomène de la footbeat. Vous étiez vraiment partout, tous les plateaux télé, etc. etc. Ça vous a fait flipper à un moment
1: Alors, moi, non.
0: La grosse vague, non, Manu, non.
1: Moi, non. Parce que moi,
0: un bon chanteur, toi t'es content. Plus on crie, plus t'es content.
1: Moi je me rendais compte de rien. Moi, vas-y, tête
0: tout
1: baissée.
0: Ouais.
1: Donc non. Par contre après coup, oui, quand ça s'est arrêté, quand on a fait notre petite pause là, là j'ai compris que sans Elmer je n'existais plus.
0: Et publiquement, mais t'avais ta vie.
1: Oui, mais fallait que je reprenne, que je redevienne le petit Manu que j'étais avant d'être la petite vedette. Et ça demandait du temps, hein. Mais là, tu tombes le nez dans le ruisseau et c'est pas de la faute à Rousseau, hein.
0: Ouais.
1: Et non, là, ça a fait mal. Mais parce que ça avait été énorme et moi, j'y croyais, quoi. Voilà, c'est tout.
0: Ouais. Il y a aussi une chanson que j'aime beaucoup d'Elmer Footbeat, là encore, pardon, personne ne se met à poil, c'est Radio.

0: Elmer is playing on the radio. Vous vous souvenez la première fois que vous avez entendu Elmer Footbeat à la radio? Vous nous disiez tout à l'heure, c'est souvent grâce à des animateurs qui n'avaient pas trop demandé l'autorisation à leur directeur des programmes. Mais ça vous avait fait quoi?
1: Oh, c'est impressionnant, tu peux pas savoir, de passer à la radio comme ça. Et moi, ça m'était arrivé avec un groupe avant, Elmer, déjà, en pleine nuit. Tu sais, il y avait des nocturnes, je sais plus, c'était sur France Inter, je crois, à l'époque. Et j'avais entendu une de mes chansons qui passait à la radio. Waouh, c'était, tu sais, t'es là, oh, qu'est-ce qui se passe?
0: Voilà. Tout le monde peut m'entendre.
1: Et avec Elmer, encore pire. Et puis là, ça s'est affolé, comme dit Manu. C'est, une fois que c'est parti, ça a tout emporté.
2: Et donc, Daniel à la radio, quoi. C'est...
1: Oh là là, ouais.
2: Alors, je me rappelle plus de la première fois, vraiment, sincèrement, du choc que ça m'a fait. Mais à force, je dis, mais c'est pas possible. Ouais. Il se passe un
1: c'est
2: truc.
1: Un peu de la science-fiction, quand même.
2: Oui, de la science-fiction.
1: Clairement,
2: voilà,
1: ouais, clairement, c'est de la science-fiction.
0: Quand ça s'emballe, Elmer Footbeat, dans votre répertoire. Alors, je sais pas si vous aurez le temps de tout jouer dans les concerts anniversaires des 40 ans. Mais il y a aussi un chouette clin d'œil à Frédéric Dard. Ah.

0: danse, guitare surf, et oui, Frédéric Dardor.
1: Ça, c'est Twistos qui a écrit ça, ah, parce qu'il était fan de San Antonio.
0: Ouais.
1: Et donc, il voulait faire un clin d'œil à Frédéric Dard, ouais, quand il est décédé, quoi.
0: Et puis, il y a 3 ans, je le disais, Le bruit des potes, c'est le dernier album en date d'Elmer Footbeat.

0: temps d'Elmer Footbeat, 8 albums et plus 6 affinités.
1: Bien sûr.
0: Bon, et bon anniversaire.
2: Merci beaucoup.
1: Merci, c'est gentil.
0: Elmer Footbeat dans Décibels.
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2: Bonjour à toutes et à tous. J'espère que vous allez bien, que vous soyez à la maison, au travail, sur la route ou en vacances. Nous pensons également fort aux sinistrés des incendies et aux services de secours qui sont mobilisés depuis le début de cette vague de feu. Jusqu'à 13h, nous nous changeons les idées avec les meilleurs moments au taquet. Nous serons par exemple avec un ancien cuisinier qui nous parlera d'une spécialité bretonne, avec une candidate qui a failli participer à un jeu télévisé par erreur et une autre qui a cassé un balai sur le dos de son mari et qui nous raconte pourquoi sur votre radio ici.
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2: Mais avant de retrouver Valérie Damido, Éric Bastien, place à la musique avec Alain Chamfort avec une adaptation française d'un tube de Barry White.

0: Alain Chamfort qui a quelques dates de concert en octobre prochain. Il sera par exemple à Nancy et à Troyes. Déchaîne-moi. Midi 9, c'est l'heure du déjeuner. Karine Dessy-Mayenne et Romuald Dessy-Armorique sont deux candidats qui aiment cuisiner et ils nous donnent des idées maintenant, comme une spécialité bretonne qui a beaucoup intéressé Éric Bastien et Valérie Damido sur votre radio ici.
1: Alors, nous sommes au taquet avec Karine qui joue avec ici Mayenne. Karine qui a trois filles, qui est référente territoriale. Tu cuisines pour tes enfants quand elles reviennent le week-end et tu adores la cuisine. Alors c'est quoi? Qu'est-ce que tu aimes faire? Qu'est-ce que tu leur fais?
2: Oh bah c'est très varié. J'aime bien faire des desserts, des crumbles, voilà, des toutes sortes de desserts, des gâteaux au chocolat. Voilà. Oh. Ma fille fait très bien les tiramisu, la petite dernière.
1: Oh bah voilà.
2: Elle cuisine bien aussi toutes les trois. Elles aiment bien manger.
1: Bah oui, tu m'étonnes. Est-ce qu'il y a un truc mieux que manger? Je ne suis pas sûre. Alors, tu es très sensible à l'environnement et en ce moment, tu subventionnes beaucoup de rénovations de bâtiments publics. C'est-à-dire?
2: Oui, eh bien, les élus ont des bâtiments, des salles polyvalentes, des écoles, des mairies, etc. Donc forcément, quand en vieillissant, les chauffages ne conviennent plus. Donc ils changent les chaudières, ils isolent leurs bâtiments, etc. Donc on donne des subventions pour avoir des meilleurs conforts thermiques dans ces bâtiments-là.
1: Et oui, tu t'es même inscrite dans une association environnementale et pour sensibiliser les enfants à tout ce qui est biodiversité, etc. Donc, tu es très investie dans l'environnement et la biodiversité, c'est ça?
2: Tous les gestes, même au niveau de l'économie circulaire, ne pas gaspiller quand on fait un repas, ne pas jeter, des choses comme ça. Aussi préserver l'environnement, faire attention à l'eau, à la consommation d'eau, d'électricité, etc. Voilà.
1: Et oui, et tu le fais même pour toi, puisque tu vas même jusqu'à aller à bicyclette.
2: Oui,
1: t'es à bicyclette.
3: Mais elle devrait se présenter au municipal, elle a l'air très engagée, très investie.
1: Bah oui, c'est
3: pourquoi
1: vrai,
3: elle
1: ça.
3: Se lance pas là-dedans?
2: C'est vrai que je pourrais. J'y ai pensé en effet, mais bon.
1: Allez, Paris-sur-Bras.
4: Je vote pour toi.
1: Allez, on vote pour Karine. Karine, tu vas marquer ton deuxième point tout de suite avec la question, la deuxième, vrai ou faux, avec Lynn Renaud, tiens.
5: Combien pousse ce chien dans la vitrine?
3: Ça nous rafraîchit, ça. Hein.
1: Ah, ça nous rafraîchit. J'adorais cette chanson quand j'étais petite, autant te le dire. C'était quand? Dans les années 40. Allez, je sais, tu vas dire que je suis une vieille personne.
3: Non, je parlais de la chanson, je demandais en quelle année était la chanson.
1: Allez, tais-toi bien.
3: Fais-moi.
1: Karine, écoute bien.
3: J'ai du respect pour vous.
1: Le Yorkshire, tu vois ce chien, la tête qu'il a, ce chien.
2: Oui.
1: Le Yorkshire est le chien préféré des habitants de la région PACA. Vrai ou faux, top chrono, 5 secondes.
2: Vrai.
1: Tu dis vrai?
3: Elle a dit vrai. Hein.
1: Mais non, c'est un cliché. Eh oui, non, pas du tout. Les races de chiens les plus plébiscitées en région PACA, c'est le Chihuahua. Ah, c'est pas loin. Et le berger australien. Voilà. Bon, pas de point. Mais tu sauras maintenant.
3: Pour Romuald est en Bretagne. Romuald est en Ille-et-Vilaine. Il est à Bollon. Il joue avec ici Armorique. Notre Romuald qui est marié à Adeline. Romuald, puisqu'on parlait de cuisine et que bon, c'est l'heure, hein, franchement, midi 20, même si on n'est pas encore à table. Toi, tu adores cuisiner parce que, si j'ai bien compris, c'est ton premier métier, Romuald.
6: C'est ça, exactement. J'étais cuisinier avant de bifurquer, en fait, mais oui, c'est mon premier métier, exactement.
3: Et alors, tu as exercé où? Tu as eu un resto? Tu bossais où? C'était...
6: Non, j'ai fait des saisons en Bretagne, dans le sud de la France, aussi du côté d'Argelès-sur-Mer, Perpignan, dans ce coin-là.
3: D'accord.
6: Et puis, voilà.
3: Alors, tu me vois venir, t'es breton. Moi, je veux tout savoir sur cette espèce de pot-au-feu breton. Comment ça s'appelle, déjà, cette spécialité? Et puis, comment ça se cuisine?
6: Qu'on appelle le kig à parf.
3: Ouais, alors c'est quoi?
6: Ouais, c'est comme un pot-au-feu, sauf qu'on y ajoute en fait une pâte à crêpes à base de sarrasin qu'on cuit dans un sac et après qu'on émiette. Donc en fait, c'est quand même roboratif et c'est très convivial. Ce qu'on peut, on peut comparer ça un petit peu au couscous breton. En fait.
3: Ah ouais, le couscous breton. Le couscous breton. Tu aimes le cassoulet, tu fais de la carbonade, évidemment. Tu adores faire les crêpes. On va peut-être en reparler. Je vous rappelle que la chandeleur c'est le 2 et que nous allons faire sauter les crêpes avec Valérie. Voici ta question pour un point supplémentaire. Dans certains films d'Alfred Hitchcock, le sang était en réalité, ça tombe bien qu'on parle de cuisine, du chocolat. Est-ce que c'est vrai ou faux? Selon toi, top chrono, 5 secondes dans les films d'affaires. Le sang. En fait, c'était du chocolat dans les films d'affaires d'Hitchcock.
6: Vrai.
3: On le prend parce que j'ai répété la question, vous êtes d'accord?
1: Ouais, on va le prendre parce qu'on est gentil.
3: Ouais, allez, on est sympa. Oui.
1: On sera sympa avec.
3: Exactement.
1: Avec Karine.
3: Non, mais c'est vrai, comme c'était en noir et blanc, on s'en foutait un petit peu de la couleur. Donc, du coup,
1: voilà,
3: dans
1: il
3: Psychose,
1: prenait du chocolat.
3: Et ben voilà, il avait pris du chocolat. Et dans la douche, okay. Il y a une scène de sang.
1: C'est du chocolat.
3: C'est du sirop de chocolat.

0: vous écoutez ici Zouhou, Shakira, titre qui fait partie de la bande originale du film Zootopie 2. Si vous rencontriez votre artiste préféré, comment réagiriez-vous? Que lui diriez-vous? Anne-Sophie a eu cette chance, mais elle a été très impressionnée, comme elle le raconte à Valérie Damido et Éric Bastien. Quant à Didier, c'était un motard, un vrai de vrai sur votre radio ici.
1: Nous sommes avec Didier qui joue avec ici Auxerre et Anne-Sophie qui joue avec l'Auvergne. Alors, mon Didier, et on en parlait tout à l'heure, toi t'as toujours roulé en moto, t'as même pas ton permis voiture, c'est ça?
2: Ah, j'ai jamais voulu le passer.
1: Ah ben voilà, bon voilà.
2: J'étais à fond dedans.
1: Qu'est-ce que t'avais comme moto?
2: Oh, j'en ai eu pas mal, hein. Des japonaises, et puis là, dernièrement c'était une Harley Davidson. J'en ai eu deux.
3: Ah ouais.
1: Cheveux au vent, mon Didier, dans les routes de tonnerre. Et il paraît que t'as arrêté la moto, pourquoi?
2: Ben, je l'ai arrêté en 2015, hein, parce que c'est quand j'étais dans l'Aube, j'étais à Troyes, et puis j'ai déménagé, je suis revenu dans Lyon, et puis j'étais pas vieux, mais c'était un peu fatigant de faire de la moto, alors j'ai tout revendu, et puis je suis à pied.
1: T'es à pied, et où en voiture, quand ta copine conduit?
2: Voilà, exactement.
1: Ah, tu te fais porte.
2: En passant, je lui fais un bisou parce qu'elle m'écoute, ma petite Monique.
1: Oh, bon, t'embrasse,
3: bon,
1: Monique.
3: Bisous, Monique.
1: Donc, en fait, tu te fais trimballer par Monique.
2: Ah, exactement.
1: Voilà, Monique, elle est avec toi en voiture. Bon, bah, ça, c'est pas mal du tout. Alors, tu fais quand même. T'as arrêté la moto, mais quand même, tu fais un peu de VTT, il paraît.
2: Ah, là, oui, oui. Pas en ce moment parce que le temps, il ne s'égrette pas, mais. Ah, oui, je fais beaucoup, beaucoup de kilomètres, de marche à pied, de. Voilà, je me dépense.
1: Mais c'est pas mal, j'ai envie de te dire. Parce que tu me dis, la moto, c'est fatigant. Et le VTT, alors? C'est fatigant.
2: Ah oui, mais c'est pas pareil.
1: Ah, c'est pas
2: pareil. C'est le long du canal, hein, c'est plat.
1: Ah, d'accord.
3: Ah, ça
1: okay.
3: Nous va, ça.
1: Ça me va. Ouais, moi, ça me va. Ça me va très, très bien. Voilà. Alors, tu vas marquer ton premier point, je le sais, maintenant, tout de suite, avec la deuxième question, vrai ou faux. Tiens, Jean-Jacques Goldman. Parler du matin et le fait de faire son lit. Écoute bien la question. Faire son lit tous les matins, juste après s'être levé, il paraît que ça réduit la prolifération d'acariens et de bactéries dans les draps. Est-ce que juste après qu'on se lève, on fait son lit, ça empêche les bactéries et les acariens de se multiplier? C'est vrai ça ou c'est faux? Top chrono.
2: Non, c'est faux.
1: C'est faux.
2: Parce que faut l'aérer le lit avant. Il faut l'aérer un peu.
1: Mais bien sûr qu'il faut l'aérer. Il faut pas. Il faut aérer le lit et la pièce, 20 minutes à minima, et là c'est bon. Bravo, un point Didier.
3: Bon, Anne-Sophie, on n'a pas de point encore, mais c'est pas grave, on vient juste de commencer à jouer, on est en Auvergne, on est bien, on est du côté d'Issoire, on fait pas de sport non plus, on fait pas de bricolage non plus, on fait pas de jardinage non plus, parce que t'as pas la main verte. Et pour conclure, tu ne cuisines pas non plus. Eh ben alors, qu'est-ce que tu fais Anne-Sophie? Alors
4: pas grand chose. Non, je fais les courses, je m'occupe de mes enfants, je m'occupe de mon mari.
3: Gentil.
4: Donc, ouais.
3: Ah, c'est Cédric qui cuisine à la maison? Ouais.
4: Tout à fait. Ah, il pêche et il cuisine.
3: Il pêche? Ah
4: ouais.
3: Il va où? Il y a le nom d'un lac dans le coin? Il va où?
4: Il pêche dans la Couze, vers chez nous, en bord de mer, quand on descend en bord de mer.
3: Ouais, poisson tranquille à la maison.
1: Mais qu'est-ce qu'on mange comme poisson dans la Couze?
4: La truite.
3: C'est vrai qu'il y a beaucoup de truites là-bas,
1: d'accord.
3: C'est vrai. Bon, alors, pas de sport, pas de bricolage, pas de cuisine. En revanche, il y a quelque chose que tu adores et qui est une de tes passions et qui, en plus, voilà, t'es fan, c'est Pascal Obispo.
5: Oui.
3: Alors là, mais c'est vraiment the fan, Anne-Sophie. Tu l'as rencontré, notamment il n'y a pas longtemps, c'était un concert à Clermont-Ferrand. Tu avais gagné à l'époque avec France Bleu ton passe pour assister à la répétition. Vous étiez juste une petite dizaine dans le Zénith et il est venu te parler.
4: Oui.
3: Et alors?
4: Oui.
3: Bah raconte.
4: Bah j'ai pas réussi à lui parler.
3: T'étais impressionnée?
4: J'étais tellement impressionnée qu'il n'y a pas un seul mot qui est sorti de ma bouche.
3: Oh, mais pourtant il est cool, Pascal, il t'a pas mis à l'aise, il est tout souriant, il est sympa, dommage.
4: Oui, mais non, j'ai pas réussi.
3: Bon, mais ça peut se comprendre, t'as fait la photo quand même, rassure-moi.
4: Oui, alors, j'ai eu la chance en fait d'être prise en photo par le journaliste en fait de France Bleu, on était 12 au Zénith d'Auvergne.
3: D'accord.
4: Et en fait, mon mari m'a dit « Va t'asseoir derrière sur le deuxième rang ». Alors je lui ai dit « Mais pourquoi ?» Il me dit « Vas-y, vas-y ». Donc je suis passée au deuxième rang. Pascal était devant nous et en fait Pascal est venu au deuxième rang et s'est mis juste à côté de moi. En fait.
3: Oh, bah c'est génial ça, quel souvenir extraordinaire pour toi. Tu lui avais même ramené un pot de glace du Cap Ferré dont il est originaire, comme dans la chanson, pour qu'il te le dédicace.
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0: prochain album est attendu pour l'automne et on a hâte. Mylène Farmer, Désenchantée, dans la playlist d'ici. Restez avec nous dans une poignée de secondes. C'est l'agenda de votre été avec des idées de sortie dans votre coin, des activités sélectionnées rien que pour vous par votre radio locale ici. Puis ensuite, retour de la musique avec Kim Wilde et les meilleurs moments d'Otake avec Valérie Damido et Eric Bastien sur votre radio ici.
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0: L'actu locale avec entre autres votre agenda de l'été pour la bonne humeur, les meilleurs moments d'Otake avec Valérie Damido et Eric Bastien jusqu'à 13h, et pour la musique, Kim Wilde sur votre radio ici.

0: Kim Wilde, Cambodia sur votre radio ici. Valérie Damido et Eric Bastien sont toujours avec Didier qui dans sa jeunesse a essayé de changer de look et il s'en souvient encore. Quant à Anne-Sophie qui a réagi un peu violemment à un appel de la gendarmerie, sincèrement, on la comprend sur votre radio ici.
1: Nous sommes au tac avec Didier qui a 3, Anne-Sophie qui a 6, Didier qui joue avec ici Auxerre qui habite à Tonnerre. Et alors, notre petit Didier qui adore la moto et tout ça, bon, évidemment, il s'habillait en fonction. Donc, il était en jean, en cuir, avec des Santiago. Mais, à un moment donné, il a voulu prendre le look de sa copine, qui était plutôt hippie, dans les années 70.
2: Oh non, faut pas.
1: Ah ben si, tu l'as raconté, alors faut pas. Alors, il paraît que tu t'es acheté un pantalon jaune criard.
2: Oui, un pont marin jaune criard avec une chemise mauve.
3: Oh là, ça renvoie ça.
2: Des chaussures en daim bleues.
1: Oh my god, avec des colliers, comme Janis Joplin.
2: Exactement, je vais t'acheter à Paris spécialement.
1: Et alors, qu'est-ce qui s'est passé
2: J'ai été voir au rendez-vous de mes copains, comme tous les samedis soirs, ils étaient tous en cuir et en moto, et moi je me suis pointé dans le bar avec mon costume hippie.
1: Et alors
2: tout le monde s'est moqué, tout le monde s'est roulé par terre, tout le monde s'est foutu de moi.
1: Oh my god, donc tu as remis direct tes Santiago?
2: Ah ben je suis rentré chez moi, je me suis mis en jean et puis en bottes, et puis là, ma copine je l'ai envoyé promener, et puis je suis...
1: Mais t'aurais pu lui demander de s'habiller comme toi.
2: Oh ben non, elle était à fond dans son trip, elle, hein. C'était vraiment, elle était à fond dans la hippie, hein. C'était Janis Joplin, ça, les lunettes rondes roses, les machins dans les cheveux, la jupe longue, c'était l'horreur, hein.
1: Non, c'était pas l'horreur, tu n'aimais pas, c'est pas pareil.
2: Voilà, oui, c'était le look des jeunes de l'époque, hein.
1: Voilà, c'était où, de toute façon, on était ou rocker ou un petit peu hippie, voilà. Alors... Il paraît que t'as un petit rituel. Je rêverais que tu remettes ton pantalon jaune et ta chemise violette pour accomplir ce petit rituel. Parce que tous les matins, tu vas boire ton café au bar des sports?
2: Tous les matins.
1: Ah, à quelle heure?
2: De 8h30 jusqu'à 11h, quoi. On papote, on refait le monde.
1: Ah oui, c'est la matinée, quoi. On est sur une petite matinée de café, là.
2: Voilà, c'est ça. Bah, on se ressasse nos souvenirs.
1: Au bar des sports.
2: Voilà.
1: Oh là.
3: Et il arrive avec son gilet jaune, son pantalon vert, et il est... Et alors?
1: What else? Bon, mon chat, c'est la dernière question qui peut te permettre de gagner 5 points, d'accord? Alors, écoute bien la question et réfléchis bien avant de répondre, tu as 10 secondes. Écoute bien. Comment s'appelle la pâtisserie américaine en forme d'anneau, de rond, nappé de glaçage ou de sucre? Comment s'appelle la pâtisserie américaine en forme de rond, nappé de glaçage ou de sucre? Top chrono, 10 secondes.
2: Ah oui, avec des grains de sucre dessus. Ah oui, c'est des... Oh mince. Hop, hop, hop. Je sais.
1: Eh oui, je sais que tu sais. Les jeunes, vous savez ce que c'est? Bah c'est le...
4: Donut.
1: Et ben voilà, le donut.
3: It did nut.
1: Ah oui, c'est devenu le symbole de Homer Simpson. Eh bien, on reste à 3 points pour Didier. T'inquiète pas Didier, il y a la question bingo.
3: Oui, il y a le bingo qui arrive. Bon, Anne-Sophie, on est toujours en Auvergne, on est toujours heureuse, on est bien, on a quitté la région parisienne pour le Puy-de-Dôme. On fait toujours pas la cuisine, c'est le chéri qui va s'en occuper aujourd'hui. Et en parlant de cuisine, non pas du tout en parlant de cuisine, mais en parlant de films. Je voulais qu'on parle un petit peu de films. Écoutons ce générique. Ah. Je vais raconter une petite histoire. En vacances, elle était en bord de mer. Cédric, elle nous l'a dit tout à l'heure, Cédric pêche. Et Cédric était parti chercher des oursins. Alors toi, Anne-Sophie, t'étais restée à la maison, le téléphone sonne, qui t'appelle?
5: La gendarmerie.
3: Et alors, qu'est-ce qui se passe?
5: Eh ben, la gendarmerie me dit qu'en fait, ils viennent de l'arrêter. Et clairement qu'il s'était énervé et qu'il avait frappé un gendarme et qu'il était en garde à vue.
3: Ah oui, quand même. Donc, contrôle des oursins, il a abîmé un gendarme et en fait, tout ça était vrai ou faux?
5: Totalement faux.
3: Donc il t'a fait un prank, quoi. Il t'a fait une blague.
5: Ouais. En fait, je me suis mise à pleurer, dire à la personne, mais attendez, il est père de famille, etc. Enfin, non, je comprends pas. Et il me dit, oui, mais il a quand même abîmé un de nos gars, il est en garde à vue, vous pouvez pas le voir, etc.
3: Ah, je comprends, oui.
5: Donc, je me mets à pleurer, et en fait, là, je le vois apparaître devant la baie vitrée, en fait, et il était le sourire jusqu'aux oreilles.
3: Tu lui en as voulu?
5: J'ai eu le temps de sortir, et j'ai attrapé le balai, et je lui ai cassé sur le dos.
3: Ah oui, quand même. Ah oui, tu nous disais que tout à l'heure, tu gueulais, tu grillais, effectivement.
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0: Valérie qui va encore une fois disputer Éric Bastien sur votre radio ici.
1: Alors, tu es responsable du service informatique d'une association. Et c'est quoi cette association ?
2: Une association de formation, en fait, de formation pour les demandeurs d'emploi ou autres.
1: D'accord, et alors qu'est-ce que c'est ?
2: Banque sociale.
1: D'accord, tu aides les gens à trouver du travail, à se réinsérer.
2: Voilà, tout à fait.
1: D'accord.
2: Voilà, tout à fait, ouais.
1: Et ben, c'est pas mal.
2: Exactement.
1: Ça. Et alors, oui. Avant, tu étais formateur en informatique.
2: Oui, et remise à niveau aussi, toujours dans la même association, en fait, je les aider justement à leur donner le maximum de bagages pour pouvoir rentrer dans la vie, retrouver un travail, retourner dans la vie active.
1: Mais ça, c'est pas mal du tout. On adore.
2: Bah, oui.
3: Les auditeurs solidaires.
2: C'est une vocation.
3: C'est bon.
1: Oui, on a souvent des candidats et des auditeurs qui aident les autres. Et moi, j'aime bien ça.
3: Et soyons sérieux deux secondes, c'est vrai que c'est bien.
1: Eh ben oui, moi j'adore. Alors, par contre, on a encore un point commun.
3: Qu'est-ce qu'il y a ?
1: Eh ben, il voulait être comme moi, il voulait être vétérinaire.
3: Ah.
2: J'adorais les animaux, ouais.
1: Oh là là, mais oui, moi aussi j'adorais les animaux, mais bon, t'es comme moi, t'as vu le nombre d'années qu'il fallait faire. Voilà, tu t'es dit, bon, je vais plutôt acheter des poules. Voilà.
3: La semaine dernière, on m'avait dit que vous vouliez être écuyère, petite.
1: Non, mais bien sûr, écuyère de cirque, mais je voulais être vétérinaire parce que moi, j'aimais, c'était ma passion, les animaux.
3: Mais vous
1: voilà.
3: Êtes un peu véto avec tout l'animalerie que vous avez à la maison.
1: Exactement, j'ai quand même pris une ménagerie chez moi.
3: Ouais. Alors... Salut votre mari d'ailleurs.
1: Mais pourquoi tu me vouvoies ? Tu me fatigues.
3: Quand j'ai peur de votre répression, je me vouvoie.
1: Mais quand tu me traites de grosse vieille aux portes de l'EHPAD, ils s'en foutent. Oh, je te jure. François, prends le train, viens lui mettre une beigne.
2: J'arrive.
1: C'est magnifique. Allez, la deuxième question pour marquer un deuxième point. On démarre avec Sylvie Vartan.

0: écoute bien. Une cigarette sur trois dans le monde est fumée par un Américain. Une cigarette sur trois dans le monde est fumée par un Américain. Vrai ou faux, top chrono, 5 secondes.
1: On va dire oui, allez.
0: Eh ben non. Eh ben non, c'est la Chine qui consomme à elle seule plus d'un tiers des cigarettes mondiales. Loin devant les États-Unis. Voilà, c'est plus le cow-boy Marlboro, c'est les Chinois qui fument le plus. Voilà.
2: Tu fumes, Marie, ou pas?
3: Pas du tout. J'ai eu fumé, mais ça m'a passé.
2: T'as arrêté. Maintenant, alors, quels sont tes plaisirs? Quelles sont tes passions? On l'a dit que tu étais secrétaire médical à l'hôpital de Périgueux, mais voilà, t'as bien des occupations en dehors de ton métier.
3: Alors, ce que j'aime, j'ai pas forcément de... Moi, j'aime bien rester chez moi.
2: Ouais.
3: J'aime bien m'occuper de l'extérieur, ma maison, qu'elle soit propre. J'aime rester chez moi. Après, quand je pars en vacances, une semaine, grand max. Après, je m'ennuie un peu.
2: Ah oui, tu fais partie de ces gens qui t'aiment travailler, quoi. Voilà, c'est un peu... trop de vacances. Voilà. Alors, dans tes passions, t'en as pas parlé, mais t'adores bricoler. Là, t'as posé des tringles à rideaux, il y a pas longtemps.
0: C'est pas du bricolage.
3: Ah oui, ça j'aime bien. Ah,
2: pour moi, c'est du bricolage. Déjà, des tringles à rideaux quand même. Ah si, elle
0: non,
2: part.
0: Non, mais attends. Je t'explique. Du bricolage, c'est pas poser des tringles. Ça, c'est la base. C'est-à-dire qu'un enfant de 8 ans, tu peux poser une tringle à rideaux.
2: C'est le problème. Il le fait à ma place, mon enfant de 8 ans.
3: Mais c'est parce qu'on peut pas rivaliser avec vous, Valérie, c'est normal.
2: Et effectivement, elle a raison.
0: D'accord,
2: elle
0: tout de même, poser une tringle à rideaux.
2: Non, mais dès que
0: Marie,
2: je fais un effort, un truc, elle me casse dans l'œuf comme ça. Alors que...
0: Toi, tu me traites de vieille.
2: C'est pas vrai. Elle fait du vélo comme vous, d'ailleurs, Valérie. Une grande sportive. Toi, tu fais du vélo pour aller bosser quand il fait beau.
3: Je fais mes 9 km aller et 9 km retour.
2: Mais quand même.
0: C'est bien.
2: Ça fait 18 km aller-retour, ça. C'est bien, hein.
3: Alors, ce qui est bien chez nous, c'est qu'on a une voie verte, donc c'est quasiment toujours plein, et donc il n'y a pas de voiture, il n'y a rien, et on est au bord de la rivière.
2: Ouais, t'as bien raison d'en profiter. Marie qui aime cuisiner la blanquette, le bourguignon, là, avec les crêpes, la tartiflette. Oh, la blanquette de poisson aussi, Marie, tu fais?
3: Ah oui, je l'ai faite hier soir, d'ailleurs.
2: Et puis les truffes, parce que t'es quand même dans le Périgord, on les oublie pas.
0: Ah oui,
3: mais j'en fais jamais parce que je n'aime pas ça, moi.
2: T'as eu raison d'aller vivre dans le Périgord.
0: Oui.
2: Allez, voici ta question qui nous concerne, Valérie.
0: Ah ouais.
2: Selon de récentes études scientifiques, la gentillesse...
4: T'as beau pas être beau,
2: rendrait beau. Selon de récentes études scientifiques, la gentillesse rendrait beau. Vrai ou faux? 5 secondes.
3: Je dirais vrai.
2: Regardez à quel point Valérie et moi nous sommes gentils. Car c'est vrai. Des études en psychologie.

0: Pierre Bachelet en l'an 2001 sur votre radio ici. Quelles sont vos expressions préférées? En février dernier, Valérie Damidot en a utilisé une qu'Éric Bastien ne connaissait pas, moi non plus d'ailleurs. Il l'a donc utilisée pendant toute l'émission en parlant avec François d'ici Picardie et Marie d'ici Périgord que l'on retrouve dans quelques secondes sur votre radio ici.
1: Alors, notre ami François, qui est sagittaire, qui a 61 ans, qui est superstitieux, qui a des bracelets porte-bonheur.
2: Bon, ça commence à suffire, là.
1: Ça va.
2: On se sent un petit peu trop dans cette émission avec vous deux. Hein.
1: D'habitude, c'est toi qui dragues les candidates, alors.
2: Non, c'est pas vrai, ça.
1: Molo Pam Chips. Alors, il paraît que t'as...
2: Pardon, excusez-moi.
1: Molo Pam Chips.
2: Alors, ça, je connaissais pas.
1: Bah oui, c'est normal.
2: C'est normal, je suis jeune.
1: Non. François, prends le train. Quand il va arriver, François, qui va se retrouver en bas de la Radio France et qui va dire...
2: Je vais moins la ramener.
1: Qui va te mettre une patate.
2: Ouais, mais j'ai des pommes et des chips, ça, pour
1: alors,
2: lui.
1: Molo Pommes Chips. Il paraît que mon petit François, tu es pas très bon en cuisine et en rangement.
3: Ah non, donc là, c'est vrai que c'est mes gros défauts, ça.
1: Et c'est-à-dire que...
3: pâte au beurre, c'est tout ce que je sais faire en plat.
1: Mais c'est magnifique, les pâtes au beurre. C'est super.
3: Vrai, c'est excellent.
1: Hein. Bah, bien ouais, sûr, avec un peu de gruyère râpée dessus, c'est délicieux. Alors, il paraît qu'on est un mauvais perdant.
3: Oui, enfin, je dirais bon gagneur.
1: Ah bah, c'est-à-dire que si tu perds, tu gueules.
3: On peut appeler ça comme ça.
2: On joue sur les mots, là. Hein.
1: Ça veut dire quoi si tu perds? Ça veut dire quoi si tu perds? Qu'est-ce que tu fais?
3: Enfin, bon, je me suis canalisé, mais effectivement, plus jeune, c'était. J'explosais, quoi, en fait.
1: Ouais, c'est ça.
2: Toute proportion gardée, faut y aller, mollo pomme chips. C'est le plus important. Voilà. C'est le plus important.
1: Tu connaissais cette expression, François, mollo pomme chips?
3: Oui.
2: Regardez, j'ai l'équipe en face de moi, personne ne la connaît.
1: Mais ils ont 12 ans, là. Qu'est-ce que tu me parles, Céline?
2: Gwen Coupes.
1: Gwen connaît, bien sûr, c'est des gens de qualité qui connaissent cette expression. Elle était toi.
2: Pas loin de 60 ans, Gwen, je crois, donc.
1: Je vais le frapper, mais je vais le fracasser, Gwen.
2: Oh,
1: à tout moment, Gwen, tu peux rentrer dans la régie et voilà, et tu viens le frapper. Bien, mon petit François, je vais te poser la question à 3 points. Vais te la poser, je te proposerai des réponses et tu auras 10 secondes pour me donner ta réponse. Tiens, on écoute Fatal Bazooka.

0: Que j'embrasse très fort Michael Youn et Vincent Dessagna et Benjamin Marguen. Alors aujourd'hui, mon petit chat, c'est le 2 février, c'est la Chandeleur. Alors donc, un QCM spécial crêpe. Que signifie le mot chandeleur? Le sacre des crêpes? Le jour du beurre? La fête des chandelles? La fête du slip? Voilà, alors ça veut dire quoi chandeleur? Sacre des crêpes, jour du beurre, fête des chandelles, fête du slip. Top chrono, 10 secondes.
1: La lumière.
0: Donc
1: sans...
0: Donc
1: ben, je sais plus. Le
0: crêpeur ou chandelle?
2: Vite.
1: Crêpe, comment?
2: Aïe, aïe.
0: Non,
2: aïe.
0: Mon chat, le sacre des crêpes, le jour du beurre, la fête des chandelles.
1: Ah oui, la fête des chandelles.
0: Ah oui, bah oui, mon chat, mais t'as
1: avec... j'ai merdé.
0: Ah, t'as merdé, mon petit François. C'était la fête des chandelles, bien sûr. Chandeleur vient du latin candelorum, qui signifie chandelle. Mmh. On allumait des bougies pour célébrer la lumière et la fin de l'hiver.
2: Exactement.
0: Bon, bah, pas de points.
2: Bon, Marie, on a 2 points. On y va, piano, piano, petit à petit, encore une fois. Mollo, pomme, chips, jusqu'à 13h. C'est le plus important. Ça va nous rester. Dis-moi, Marie, alors il t'est arrivé un truc marrant et que n'oubliez pas les paroles, l'émission. Figure-toi, Valérie, que la prod l'a appelé en étant convaincue que la prod s'adressait à Marie, mais en fait, une autre Marie.
0: Ah.
2: Et donc, Marie, elle s'est dit, je vais jouer le jeu, mais t'as été jusqu'où? T'as fait croire que t'étais, voilà, et t'as été loin?
3: Non, bah en fait, j'ai quelqu'un m'a appelé en disant bonjour Marie, tout ça, voilà, je vous appelle parce que vous avez été inscrite par une amie, parce que vous chantez bien, vous faites du karaoké, patata, je dis oui, ok, d'accord, c'est vrai, machin, enfin, je fais du karaoké, et donc elle me dit, bah, c'est telle personne et tout, j'ai dit, je la connais pas. Bon, bah, elle me dit, écoutez, on va commencer, tout ça, donc je suis quand même allée pas mal loin. Jusqu'à qu'elle me dise, mais en fait, je trouve pas votre Facebook. Et en fait, elle se rend compte par le biais du Facebook que c'est pas du tout la même Marie qu'elle voulait appeler. Mais elle voulait quand même que je continue.
2: Et ben alors?
3: Eh ben non, j'ai pas voulu.
2: Mais pourquoi t'as pas voulu? T'avais une occasion en or, là.
3: Ouais, mais non, parce qu'après, il fallait que je fasse une vidéo, que je mette sur les réseaux, pour partager et tout.
2: Ah, t'as pas voulu? Bon, bah, c'est dommage,
3: Marie. Je suis pas, j'ai pas honte, mais quand même.
2: Ouais, j'ai bien compris. Bon, Marie, t'as beaucoup voyagé parce que t'avais un papa routier à l'international. Oui. Écoute ça, Valérie. Une fois, son père l'a oublié. Donc, déjà, bon, voilà. Il t'a oublié
3: m'a perdu.
2: Carrément, il t'a perdu dans une usine Kinder.
3: De chaud,
0: ouais. Exactement. Bah, c'est génial, ça. T'as mangé toute l'usine.
2: Non, mais il a fallu fermer toute l'usine et c'est finalement un ouvrier qui t'a retrouvé, c'est ça? Toute seule?
3: Ouais. En fait, voilà, je me promenais, bien sûr, forcément. Et en fait, ils m'ont assis sur une palette jusqu'à ce que mon père vienne me chercher. Puis je mangeais les Kinder en attendant.
2: Ouais, bah oui, tant qu'à faire. C'est drôle, quand même, cette histoire.

Mascanada, Sergio Mendes et Brasil 66, parfait pour terminer cette heure des meilleurs moments d'Otake. Valérie Damido et Eric Bastien reviennent demain avec d'autres candidats, dont l'un aurait aimé être une souris. Un autre, son chien s'est verrouillé les portes de voiture. Et puis, il y aura aussi deux candidates très, mais alors vraiment très tête en l'air sur notre radio ici.

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0: Paolo Conte pour démarrer la journée. Vous êtes bien ici.
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0: Bonjour, bon réveil. J'espère que vous avez passé un bon week-end ici, dès 5h. Toute l'équipe des Lève-Tôt vous accompagne au saut du lit dans les tout premiers instants de cette nouvelle journée. Au programme, les infos qui vous aident au quotidien et puis quelques bonnes chansons. Tiens, Julien Clerc sera des nôtres juste après le journal de 5h. Bonjour Arthur Fradin.
2: Bonjour Johan, bonjour à tous.
0: Qu'est-ce qui fait la une de l'actualité ce matin?
2: Une fois n'est pas coutume, on va parler coup de chaud. Il refait chaud cette semaine. Bon, je ne sais pas si on a vraiment eu l'impression que c'était redescendu, mais en tout cas, nouvelle importante vigilance orange canicule à partir d'aujourd'hui sur le pays.
0: Mensualisez vos factures d'électricité, si c'est une option à laquelle vous songez. Tout à l'heure, Valère Coréard vous donnera les quelques recommandations d'usage qui s'imposent en la matière dans Paris et les économies à 5h13. 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
0: Bon début de semaine à l'écoute de votre radio locale. Il est pile 5h. Le journal présenté par Arthur Fradin et 22 départements donc placés en vigilance orange canicule à partir de midi.
2: Et tous sont situés dans un grand quart sud-est avec des pics en région PACA, 36 à 39 degrés attendus aujourd'hui à l'intérieur de la Provence, vrai pays, de la soif et du chaud depuis juin, l'air frais manque, y compris la nuit, comme dans ce quartier d'Aix-en-Provence où les organismes fatiguent de cette canicule sans fin, Marine Notman.
3: Oui, dans ce parc à l'herbe complètement sèche, les jeux d'eau sont pris d'assaut.
4: J'ai trop chaud, il fait trop chaud.
3: Quelques gouttes glissent sur le visage de Jules, il se remet d'une nuit difficile.
4: Et j'ai pas de clim dans ma chambre, j'ai qu'un ventilateur. Je me réveille souvent. La chaleur, ça épuise. Elle me fait transpirer, je sais pas, ça me réveille.
5: On n'arrive pas à récupérer, là.
3: Car le plus compliqué, selon son papa.
5: Et ben, c'est bien les nuits, hein. Plus d'énergie et tout. Et c'est surtout les températures qui ne redescendent pas la nuit, là.
6: C'est où tes parents ?
3: Un peu plus loin, Narinée surveille ses deux enfants. De bon matin, les paupières sont déjà lourdes.
6: C'est particulièrement plus dur cet été ?
7: Oui. Un peu plus dur que d'habitude, oui. Faiblesse, envie de rien faire, pas motivé, quoi. Envie tout le temps de s'allonger. Tout.
3: Déshydratation, stress thermique, nuit blanche. Pendant la canicule, notre corps travaille dur. Le petit Jules cherche des solutions.
4: On a un brumisateur.
3: Et pour réguler sa température, un médecin recommande de se baigner ou de prendre une douche tiède.
2: Et bon courage à Jules et à tous ceux qui subissent cette canicule. Il fera 37 degrés à 15h à Aix-en-Provence et on retrouvera ces températures toute la semaine avec cet épisode caniculaire qui devrait progressivement s'étendre à une bonne partie du pays. La chaleur qui provoque et attise toujours de nombreux incendies. En Lozère, un feu s'est déclaré hier après-midi sur la commune du Massegros-Cosse-Gorge. 153 hectares parcourus par les flammes en fin de journée. La préfecture recommande à la population d'éviter le secteur. Il n'y a pas de maison détruite à ce stade. Dans la Drôme, un incendie a pris dans le massif du Claps. Poussé par un vent du sud, il a brûlé 370 hectares. Quatre pompiers ont été légèrement blessés.
0: À 5h03 sur votre radio ici, cette question, les squishies sont-elles dangereuses?
2: Oui, ces balles anti-stress en gel sont un des tubes de l'été 2026, très prisés des enfants qui peuvent les collectionner, les malaxer sans savoir qu'il y a peut-être danger dans le Pas-de-Calais. Le parquet de Saint-Omer vient d'ouvrir une enquête pour blessure involontaire car Lauriane de la Noé, un enfant de 8 ans qui utilisait un de ses jouets, a été grièvement brûlé fin juillet.
8: Le garçon a des brûlures au deuxième degré, tout autour de la bouche et sur le torse. Sa mère a posté les photos sur Facebook il y a quelques jours après l'accident. Elle raconte, son fils jouait avec sa balle anti-stress quand elle lui a éclaté au visage. Le gel libéré a provoqué les blessures. L'enquête devra établir les circonstances précises et déterminer si le jouet acheté dans un magasin du Pas-de-Calais était défectueux. Mais au-delà de cet incident, les balles de type squishy sont maintenant dans le viseur des autorités. La direction générale fédérale de la concurrence, de la consommation et de la répression des fraudes mène en ce moment des analyses sur ces jouets très à la mode cet été et vendus sous de nombreuses marques. Si certains s'avèrent dangereux ou non conformes aux normes européennes, ils seront rappelés et retirés de la vente.
2: Les précisions de Lauriane Delanoé. Les suites de l'affaire Liana et Gérald Darmanin pris pour cible par l'Association nationale de police judiciaire qui dénonce hypocrisie et trahison. Après le meurtre de la collégienne de 11 ans, une note sur les défaillances dans le traitement des violences sexuelles sur mineurs par les services d'enquête a été transmise par le ministère de la Justice au ministère de l'Intérieur. Elle fait état d'enquêtes perdues ou à l'abandon et d'un manque d'effectifs. Et ça ne plaît pas dans les rangs de la police. Docteur Darmanin, ministre de la Justice, se livre à un exercice d'inventaire des lacunes des services de police du ministère de l'Intérieur, si longtemps occupé par Mister Gérald, resté place Beauvau plus de 4 ans, attaque la NPJ.
0: Et puis la 5e édition du Tour de France Femmes s'achève avec le 2e sacre de demi-volering.
2: La Néerlandaise a levé les bras hier à Nice. Elle remporte ce Tour de France devant la Polonaise Nieva Doma. Du côté des Françaises, comme chez les hommes, pas de victoire d'étape malheureusement à une tenante du titre, Pauline Ferrand-Prévot, malade, qui a dû abandonner avant ce week-end. Du côté des satisfactions, on va quand même retenir la Bretonne Cédrine Kerbaol qui finit ce Tour de France 6e du classement général, comme il y a 2 ans.
9: La bagarre classement général chaque jour, la bagarre avec les costauds chaque jour aussi. Ce que je retiens, c'est un travail collectif qui a été exceptionnel avec mes coéquipières. Je pense qu'on a montré aux autres équipes aussi que voilà, ils peuvent aussi avoir peur de nous pour le futur. Non, il y a plein de choses à en tirer, plein de choses à apprendre, et puis l'an prochain, on reviendra plus fort.
2: Et l'an prochain, justement, ce Tour de France Femmes, il partira du nord de l'Angleterre, de la ville de Leeds, très exactement. Pour ce qui est de la météo, pour démarrer la semaine, Johan.
0: C'est un soleil qui domine ce lundi sur une grande partie du territoire, avec néanmoins un ciel chargé, de l'humidité dans les régions du sud-ouest, ainsi que sur la pointe bretonne, sur le reste du pays. C'est un temps sec et ensoleillé, donc côté température, en milieu de matinée, on relèvera 19 degrés à Limoges, 21 à La Rochelle, 18 à Lille, ainsi qu'à Dijon. Et puis, plus on s'approche du pourtour méditerranéen, et plus le mercure va grimper. Il fera déjà 24 ce matin à Perpignan et Montpellier, jusqu'à 27 en milieu de matinée à Nice, et puis dans le courant de l'après-midi, un temps ensoleillé sur les trois quarts du pays, avec quand même des orages sur le Limousin et le centre-est, un temps chaud, sec sur le pourtour méditerranéen, mais c'est dans le Grand Est que les températures seront les plus élevées en ce début de semaine, jusqu'à 35 degrés à Strasbourg, 31 à Perpignan cet après-midi, 34 à Orléans, 22 à Cherbourg, 26 à Brest. Et chez vous, comment ça se passe? Vous nous le dites, vous nous l'écrivez surtout sur la page Facebook d'ici. On fait, comme tous les matins, la météo ensemble.
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0: Ici le matin, on chante au son de vos artistes préférés. Voici Julien Clerc, bon réveil, 5h07.

0: Ici, on débute la journée avec les chansons qui font du bien. 5h10, comment ça va vous ce lundi matin?
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0: Si vous avez un abonnement à la bibliothèque ou à la médiathèque, vous savez combien il est important de rendre ces bouquins empruntés à la date fatidique. Et parfois, il arrive que cette date soit légèrement dépassée. C'est ce qui vient d'arriver au Pays de Galles, où une bibliothèque vient de voir revenir deux livres empruntés, tenez-vous bien, en 1910. 116 années, il a fallu attendre pour que ces deux livres soient restitués. Cette petite histoire a commencé en 1910. À l'époque, Walter, grand amateur de lecture, avait fait son emprunt pour un retour initialement prévu deux semaines plus tard. Seulement, voilà, Walter a eu une crise de l'appendicite. Et donc, l'histoire en a décidé autrement. Walter ne les a donc pas rendus. Et puis, ces deux ouvrages sont restés définitivement dans la famille pendant plus d'un siècle, traversant les deux guerres mondiales. Et c'est finalement le petit-petit-fils de Walter qui, alors qu'il vidait la maison il y a quelques semaines, la maison de son arrière-arrière-grand-père pour la vendre, il est tombé sur ces deux bouquins, sur la couverture desquels était calligraphiée l'adresse de la bibliothèque. Il s'est donc rendu là-bas. La bibliothèque a un peu froncé les sourcils. Dans le registre de l'établissement, le prêt de 1910 apparaissait comme toujours actif, ce qui signifie qu'à raison d'une livre et demie par semaine de pénalité, ça faisait une petite somme rondelette. Finalement, la bibliothèque a passé l'éponge et les deux livres ont été restitués sans aucune pénalité. Preuve, s'il en fallait une, qu'il n'est jamais trop tard pour rendre un bouquin emprunté, même s'il y a plus d'un siècle de retard. Tenez-le vous pour dit. 5h12, en cette période estivale, ce lundi, on vous parle de ces bactéries présentes dans l'eau qui compromettent la baignade.
2: Oui, parce que l'été, ça rime avec baignade, mais dans certains plans d'eau, ça peut aussi rimer avec cyanobactéries, ces bactéries qui viennent en effet s'insinuer dans les cours d'eau, dans les plans d'eau. Donc on sera dans un instant dans l'heure où un plan d'eau d'une base municipale a dû fermer.
0: Et dans quelques instants, Michael Jackson nous rejoindra. En attendant, 5h12, vous écoutez ici, c'est le moment idéal pour faire quelques économies. Bonjour Valère Coréard, chaque jour avec vous, un bon plan pour surclasser notre pouvoir d'achat. Aujourd'hui, vous nous parlez de mensualiser nos factures d'électricité.
3: Oui, parce que la mensualisation est très souvent présentée comme une bonne solution pour lisser ses dépenses, éviter les grosses factures et mieux gérer son budget. Sur le principe, ça semble rassurant, on paye la même somme tous les mois sans surprise, mais en réalité, la mensualisation peut parfois être un faux ami. C'est ce qui est arrivé à Anna qui m'a écrit. 600 euros de régularisation le mois dernier. En fait, quand on mensualise sa facture d'électricité, le fournisseur estime votre consommation annuelle en amont et la divise en 10 ou 11 mensualités, puis fait une régule à la fin de l'année. Le problème, c'est que cette estimation, elle n'est pas toujours fidèle à la réalité, hein, forcément. Si vous consommez plus que prévu, vous risquez donc une régularisation importante à la date d'anniversaire.
0: On peut donc avoir potentiellement une mauvaise surprise au moment de la régularisation.
3: Exactement, et c'est même le principal risque. Hein. Beaucoup de consommateurs découvrent parfois un an plus tard qu'ils doivent plusieurs centaines d'euros d'un coup, et là l'effet budget maîtrisé disparaît complètement. À l'inverse, si vous avez trop payé, vous serez remboursé, mais vous aurez avancé de l'argent pendant des mois sans le savoir, inutile aussi. Autre point souvent oublié, la mensualisation peut masquer votre consommation réelle. Hein. Quand on reçoit une facture tous les deux mois, on voit tout de suite si la consommation augmente, on peut ajuster ses usages. Avec une mensualité fixe, on perd ce repère, on consomme sans forcément se rendre compte qu'il y a un problème. Alors, faut-il bannir la mensualisation? Pas forcément. Elle peut être utile pour les budgets très serrés ou pour éviter les pics de dépenses en hiver. Mais l'idéal, c'est de rester vigilant, suivre sa consommation régulièrement, vérifier que l'estimation correspond à la réalité et demander un ajustement des mensualités si besoin. Et vous avez déjà eu une grosse régule d'électricité? Vous avez des bons plans pour moins consommer au quotidien? Racontez-moi, mon mail c'est parisilleséconomies@radiofrance.com.
0: C'est bien noté. Merci Valère. Demain, vous nous parlerez des dépanneurs non agréés par nos assurances lorsqu'on tombe en rade sur l'autoroute. Ça peut être problématique. En attendant, vous écoutez ici, ce lundi. Il est 5h14.
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0: 5h14, c'est dans l'info d'ici ce lundi matin.
2: Et c'est parfois la mauvaise surprise des vacances. Oui, les cyanobactéries qui prolifèrent dans certains plans d'eau. Oubliez la balade en kayak ou la baignade quand l'eau devient fluo à cause de ces bactéries qui vivent dans l'eau. Elles peuvent provoquer des symptômes comme des vomissements, des irritations. Illustration sur les conséquences de leur prolifération dans la commune de Brionne, dans l'Eure, où le plan d'eau de la base de loisirs municipale a dû fermer la semaine dernière. Boris Loumagne.
6: En cette belle journée d'été, la petite plage du lac de Brionne est vide. Baignade et activités nautiques interdites. Déception pour Marine et son jeune fils Julien qui avait prévu aujourd'hui de faire...
7: du kayak. C'était la première fois pour le petit, mais bon, malheureusement, ce ne sera pas aujourd'hui.
6: La cyanobactérie gâche un peu les vacances ici à Brionne, d'autant qu'il n'y a pas beaucoup d'alternatives pour se baigner dans la région.
7: C'est quand même au milieu de pas mal de petites communes, donc c'est un endroit où il y a relativement toujours du monde. Donc c'est dommage, en effet, de ne pas pouvoir en profiter. Enfin là, après, le plus proche, ce sera Pont-l'Évêque, c'est quand même à 40-50 minutes de route, donc puis c'est moins grand, c'est moins sympa, quoi.
6: Alors c'est vrai qu'ici, le cadre est joli, même si en s'approchant de l'eau, on est quelque peu surpris par la couleur verte, presque fluorescente.
8: Par rapport à une eau qui était transparente au mois de juillet, quoi.
6: Pascal Madeleine est adjoint au sport en charge de la base de loisirs à la mairie de Brionne.
8: Ça allait très très vite, très très vite. En espace de 15 jours, l'eau a changé du tout au tout.
6: Et difficile en fait de comprendre pourquoi la cyanobactérie a proliféré brutalement ces derniers jours. La chaleur, les températures étaient pourtant bien plus élevées en juillet et l'eau était alors saine. Peut-être un apport imprévu en azote ou en phosphore lié aux eaux usées ou à l'agriculture. Impossible de savoir.
8: Ça dépend des années. Enfin, quand on ne sait pas pourquoi, il y a des années ça va bien fonctionner, d'autres où ça ne va pas fonctionner, quoi. En fin de compte, je pense que personne n'a vraiment la solution adéquate pour résoudre ce problème.
6: Alors une technique est testée actuellement en France, un traitement de l'eau par ultrasons, mais cela coûte cher et ce n'est pas efficace à 100%. Il y a une autre solution qui consisterait à vider le lac. Michel Louchard est le responsable de la base de loisirs.
9: Alors on nous dit qu'il faut faire un curage du lac. On connaît un lac pas très loin d'ici, ils ont fait un curage. Deux ans après, la cyanobactérie s'est installée. Donc un curage à 250 000 euros pour un lac deux fois plus petit. Donc voilà. Malheureusement, en Normandie, on est le troisième plan d'eau à fermer. Deux autres sont à la limite du seuil. Nous espérons qu'à un moment donné, qu'au niveau de notre gouvernement, de l'État, qu'il y ait des recherches un peu plus poussées pour nous permettre de trouver des solutions dans les années à venir.
6: Et en attendant, ici à Brionne, la seule solution pour continuer à pratiquer des activités nautiques, elle se trouve là, à quelques dizaines de mètres du lac fermé, dans la rivière aux Eaux Claires, où la base de loisirs propose des parcours de canoë ou de paddle. La baignade, en revanche, y est interdite pour des raisons de sécurité.
2: Mais ça reste mieux quand l'eau est plus claire. Le reportage de Boris Loumagne.
0: Vous écoutez ici, il est 5h18. C'est aujourd'hui que démarrent les championnats d'Europe d'athlétisme. Un événement à suivre matin et soir sur France Télé jusqu'à dimanche. Dans 3 minutes, Alexandre Pasteur, le commentateur, sera l'invité des coulisses télé. Pour l'heure, voici Michael Jackson, Billie Jean, ici, votre radio locale.

0: Si vous venez d'ouvrir les yeux, bienvenue, vous êtes ici, en Moonwalk, on peut même vous donner l'heure. Il est 5h22, c'est un 10 août qu'ils sont nés. L'actrice Rosanna Arquette fête aujourd'hui son anniversaire, révélée dans les années 80 avec ce film, Recherche Suzanne désespérément, aux côtés de Madonna. On se souvient d'elle surtout dans Le Grand Bleu, elle était l'amoureuse de Jean-Marc Barr, qui lui n'avait d'égard que pour les dauphins qu'il allait rejoindre au fond de la Méditerranée, au beau milieu de la nuit. 66 ans ce lundi pour Antonio Banderas, comédien espagnol, passé des films d'Almodovar au blockbuster américain. Et puis un 10 août apparaissait pour la première fois Spider-Man. C'était dans les cases d'un comics aux États-Unis. Spider-Man qui est actuellement à l'affiche au cinéma. Et puis il y a deux siècles, jour pour jour, à Nantes, roulait le tout premier omnibus au monde. À l'époque, le succès fut tel que le nom omnibus fut emprunté à l'enseigne d'un magasin qui était situé au terminus de la ligne. Enfin, Carnet Noir, ce 10 août. En 2008, le musicien Igazak Ice disparaissait. Incontournable de la soul. On le connaît notamment pour cette BO du film Shaft, celle que vous avez actuellement dans vos oreilles. Puis si c'est aujourd'hui, à cette date que vous êtes né, on vous souhaite de profiter au maximum de cette journée du 10 août. Il est 5h23, vous écoutez ici. Ce lundi, on vous emmène dans les coulisses des 27e championnats d'Europe d'athlétisme qui débutent ce lundi. Ça se passe à Birmingham, Royaume-Uni. Pendant une semaine, les athlètes vont transpirer dans l'Alexander Stadium, l'écrin qui accueillera jusqu'à dimanche les 24 disciplines différentes que compte ce sport protéiforme qu'est l'athlétisme.
1: Allez, c'est parti pour cette finale du 200 mètres, l'une des plus attendues de ces championnats du monde. Voilà, Isa. Thébogo qui est parti fort. Thébogo est parti fort, le champion olympique au couloir numéro 5.
0: C'est France Télévisions qui retransmet l'intégralité de la compétition. Prise d'antenne quotidienne en fin de matinée jusqu'en début d'après-midi, puis retour du direct vers 20h30 pour les finales. Enfin, à 23h chaque soir, Laurent Luyard reviendra sur les temps forts de la journée. Alexandre Pasteur, lui, assurera les commentaires. Habitué du Tour de France, les championnats d'athlés représentent pour lui un véritable marathon d'antenne.
2: C'est un peu de l'endurance aussi pour les commentateurs, parce que ça représente entre 6 et 7 heures de commentaires tous les jours. C'est cette journée hyper, hyper intense. Il n'y a pas de temps mort. On jongle beaucoup avec les chiffres, les chronos, les mesures. On passe d'un sport à l'autre très, très vite. Des séries du 110 mètres haies à la perche du DK ou des qualifications du disque aux séries du 800. Enfin, voilà. Il n'y a jamais unité de lieu en athlète. C'est très physique, ouais.
0: Les épreuves d'athlétisme qui, à chaque fois, fédèrent un large public. J'ai demandé d'ailleurs au commentateur comment il expliquait une telle adhésion des téléspectateurs.
2: La clé, c'est quoi? C'est courir, sauter, lancer. On sait tous faire ça. On a tous fait ça à l'école. Le grand public s'identifie très bien ce que font les athlètes parce que ce sont des gestes très simples.
0: Une simplicité qui n'exclut pas la magie de l'instant dès lors qu'il s'agit d'une épreuve de javelot ou d'un 110 mètres haies. À ce propos, est-il déjà arrivé à Alexandre Pasteur de se laisser dominer par l'émotion créée par l'exploit?
2: Ah, bien sûr. Quand on me demande quels sont les plus grands moments de ma carrière de commentateur, il y a une date que je ressors toujours, c'est août 2009, quand Usain Bolt bat les deux records du monde du 100 et du 200 mètres. Au championnat du monde à Berlin, j'y étais pour Eurosport et voir Bolt courir le 100 mètres en 9 secondes 58, le 200 mètres en 19 secondes 19 centièmes. On réalise qu'on vient de vivre quelque chose d'unique. Oui, oui, en termes d'émotion, j'ai vécu des trucs de dingue avec l'athlétisme. C'est des choses que je place très très haut dans mon panthéon personnel.
0: À noter qu'en parallèle des épreuves d'athlétisme, France Télé diffuse jusqu'à dimanche les championnats d'Europe de natation organisés cet été à Paris. Et si vous veniez nous raconter ce que vous avez fait de votre week-end, un petit coup de fil à la radio, et vous repartez cette semaine avec votre paqueté plein de surprises, vous le connaissez ce paqueté depuis le début du mois de juillet, avec cette semaine un livre, le roman, signé Alexandra Lapierre, et puis beaucoup, beaucoup d'autres goodies, comme on dit, 0810 055 056. Ici, voici Manon Lisa, le petit pêcheur. Bon début de journée, il est 5h26.
3: C'est l'histoire d'un petit pêcheur.

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1: Merci d'avoir choisi ici pour commencer ce lundi matin avant 5h30, le retour de l'info. Ce lundi, on remonte le temps avec vous, Stéphane Bern, à l'époque où l'on commençait à tirer ou à pointer.
2: Des boules, un cochonnet, un petit jaune, et vous voilà équipé pour une partie de pétanque mémorable. Mais ne vous y fiez pas, ce jeu n'a pas été inventé à l'heure de l'apéro ou dans un camping. Nous sommes en 1910 à La Ciotat, dans le sud de la France, au bord de la Méditerranée.
3: Une partie de pétanque, ça fait plaisir.
2: Cette année-là, on organise le tout premier concours officiel de pétanque. 8 équipes taquinent la boule et le cochonnet en duo, sur un terrain poussiéreux. Les spectateurs observent une règle étrange. Plus question de s'élancer avant de tirer ou de pointer. Les joueurs restent plantés dans un cercle tracé au sol, les pieds rivés. La pétanque voit officiellement le jour. 3 ans plus tôt, en 1907, Jules Hugues, dit le Noir, excellent joueur mais miné par les rhumatismes, n'arrive plus à pratiquer le fameux jeu provençal. Quand tes articulations grincent plus fort que les cigales, il faut innover. Ernest Pithiot, propriétaire du café voisin La Boule Étoilée et unijambiste passionné, lui propose alors une variante. « Allez Jules, tu restes les pieds tanqués et tu tires d'ici. »«
4: Tu pointes ou tu tires ?»
2: Les pieds tanqués évoluent vite vers la pétanque. Il faut attendre 1945 pour que la Fédération française de pétanque et de jeux provençal soit créée. Aujourd'hui, on compte plus de 300 000 licenciés dans l'Hexagone, sans parler des millions d'amateurs de Paris à Bangkok. Oui, même en Thaïlande, on joue aux boules. Alors la prochaine fois qu'on vous dit « tu tires ou tu pointes ?» Souvenez-vous, cette grande question existentielle est née d'un rhumatisme et d'une jambe en moins. Comme quoi parfois, c'est en faisant du surplace que l'histoire se met en marche.
1: Exactement, merci Stéphane Bern. Si vous-même, vous êtes pratiquant de la petite boule pendant cette période estivale, venez nous le raconter. Comment se déroule votre été, vous? 0810 055 056, un petit passage sur l'antenne de votre radio locale et vous repartez avec ce bon vieux paqueté qui sera à vous et partira dans votre région, votre département. 0810 055 056. Pour l'heure, 5h30, l'info en France et dans le reste du monde. C'est le moment du 90 secondes avec vous, Arthur Fradin.
5: Une cinquième vague de chaleur s'installe sur la France. 13 départements, hier 22 en vigilance orange canicule aujourd'hui. De l'Allier à la Corse, en passant par la Corrèze, le Doubs ou les Bouches-du-Rhône. 36 degrés attendus à Montélimar ou Avignon vers 15h. Les fortes chaleurs devraient se maintenir toute la semaine jusqu'à l'arrivée de possibles orages ce week-end. Pas de quoi améliorer les statistiques. L'Europe occidentale a connu son début d'été le plus chaud jamais enregistré, avec une période juin-juillet à un niveau record qui dépasse 2022, indique ce matin, l'Observatoire européen du changement climatique Copernicus, dans son bulletin du mois. En juillet, les océans du globe ont aussi atteint des températures records pour le 2e mois consécutif. Un incendie d'ampleur s'est déclaré en Lozère, au nord de Montpellier, hier en milieu de journée. 153 hectares parcourus par les flammes, 2 hameaux ont dû être évacués. Le feu n'était pas fixé hier soir, selon les pompiers du département. Dans le Pas-de-Calais, un garçon de 8 ans brûlé au visage et à la poitrine par l'explosion d'un squish. Sorte de balle anti-stress, jouet tendance très prisé des plus jeunes cet été. Le gel contenu dedans a giclé sur le visage et le torse de l'enfant. Le parquet de Saint-Omer dans le Pas-de-Calais donc ouvre une enquête. Et puis un deuxième Tour de France dans la musette pour Demi Vollering. La néerlandaise vainqueur hier à Nice s'est adjugée une deuxième grande boucle, une 18 d'avance au général sur sa dauphine, la polonaise Nieva Doma. La première française au général, c'est la brestoise Cédrine Kerbaol. Elle termine 6e du classement.
1: Vous écoutez ici 5h32, on reste sur la route du Tour de France femme et son élan populaire indéniable.
5: Oui, avec des coureuses qui sont toujours plus suivies, le Tour version fille a enregistré cette année des records d'audience avec une ferveur populaire, y compris sur le bord des routes, toujours plus impressionnante. Emma Sarango.
6: Leurs vacances auront été consacrées à les suivre. Pauline, ses parents et sa sœur ont acclamé les coureuses presque partout.
7: On a fait le chrono, l'étape au départ de Mâcon, l'étape de Poligny, Cette étape-là.
6: Et l'adolescente, déjà présente sur le bord des routes l'an dernier, a vu la différence.
7: Il y a de plus en plus de monde, on voit plus de publicité pour ça, plus de sponsors, ça s'agrandit.
6: Des spectateurs de plus en plus séduits et convaincus de l'intérêt du tour.
4: Il y a beaucoup d'enjeux à chaque fois, beaucoup plus que chez les hommes où les écarts sont beaucoup plus petits. Et jusqu'à la fin, il y a du suspense, c'est très agréable à regarder et on adore ça, quoi.
6: Cette ferveur croissante, Maëva Skiban l'a constaté, elle qui vivait son troisième tour.
8: Je pense que tous les ans, s'il y a encore un peu plus de monde, on a pu le voir notamment dans le Mont Ventoux. Franchement, c'était incroyable l'ambiance comparée à l'Alpe d'Huez. Par exemple, il y a deux ans, il y avait honnêtement 10 fois plus de monde et franchement, ça fait vraiment plaisir. On a l'impression de se croire sur les routes du Tour Homme et là, franchement, c'est top, quoi.
6: Et Marine à Lyon en frissonne encore.
9: Ouais, c'est fou. Les gens sont... C'est le Tour de France, quoi. Et il n'y a qu'une poignée de gens dans le monde qui peuvent vivre ce qu'on vit, donc on est vraiment chanceuse.
6: Et l'an prochain, ce sont les Anglais qui lanceront le Tour avec un grand départ prévu à Leeds.
5: Et on a déjà hâte qu'il revienne ce Tour de France qui nous fait voir du pays chaque année. La météo, Johan, avec vous.
1: C'est un soleil qui domine ce lundi sur une grande partie du pays, avec un petit peu d'humidité, quelques gros nuages quand même qui pointent le bout de leur nez dans les régions du sud-ouest ainsi que sur la pointe bretonne ce matin, puis sur le reste du pays. Donc beau temps et temps sec, des températures en milieu de matinée. On relèvera 21 à La Rochelle, 19 à Limoges, 18 à Dijon. Et puis pour ce qui est du pourtour méditerranéen, toujours des températures très élevées, y compris en matinée, jusqu'à 27 degrés à Nice ce matin. Puis pour ce qui est du courant de l'après-midi, le temps ensoleillé sur les trois quarts du pays sera de mise, avec des orages à noter tout de même sur le Limousin ainsi que sur le centre-est, et un temps très très chaud sur le Grand Est, avec des températures qui iront jusqu'à 35 degrés la maximale à Strasbourg. Quelques autres températures sur le reste du pays: 31 à Perpignan, 34 à Orléans, 33 dans la capitale. Et chez vous, comment ça se passe? Vous nous l'écrivez sur la page Facebook d'ici. On salue Nanou qui vit à Saint-Quentin de Mauges dans le 49. Chez elle, ce matin, il fait déjà 20 degrés. Chez Dominette à Cormontreuil près de Reims, 16 degrés relevés avec un petit air frais. Enfin, à Saint-Angèle en Corrèze, chez Eric, il fait 16 degrés tous les matins. Ici, on fait la météo ensemble.
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1: Bon début de journée à l'écoute de votre radio locale. Ce lundi, il est arrivé comme ça avec quelques fleurs au bout du bras. Voici Marc Lavoine et ses tournesols, 5h36. Bon réveil.

0: ce lundi matin, alors que le jour s'apprête à se lever. C'est ici que vous écoutez. Vous avez bien fait. Il est déjà 5h39.
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0: Et si vous êtes des fidèles, et je sais que vous l'êtes, vous savez qu'à cette heure-ci, pour nous, eh bien, c'est le moment de traquer les arnaques. Et Dieu sait si elles sont nombreuses et omniprésentes, hein, ces arnaques, Arthur.
2: Oui, avec ce matin Aude Razeau qui a recueilli le témoignage d'une personne victime d'un véritable fléau, l'usurpation d'identité.
0: C'est à venir, la musique tous les matins à l'honneur, avec ce standard de Billy Joel. Avec cette chanson-là, vous serez sur les rails pour entamer une journée jusqu'à ce soir. En attendant, on accueille Martine. Bonjour Martine.
3: Bonjour.
0: Vous nous appelez de l'Eure, où précisément, quelle est votre commune?
3: C'est un petit village, Acqueville, près des Trépanis.
0: Très bien. Vous êtes réveillée depuis quelle heure, vous, ce matin, Martine?
3: Ça va faire 20-25 minutes.
0: Bon, c'est quoi votre morning routine, comme on dit? Quelle est la première chose que vous faites le matin, vous?
3: Le matin, c'est j'allume ma machine à café. En attendant, je vais à la salle de bain.
0: Très bien. Qu'est-ce que vous avez fait ce week-end? Ça ressemblait à quoi le programme?
3: Alors, on a fait un petit week-end sympa. On est allé à Chantilly pour visiter le château,
0: ouais.
3: Les parcs et le musée du cheval.
0: C'est une première?
3: Oui, c'était une première, oui.
0: Bon, vous l'avez trouvé comment ce château de Chantilly? Est-ce que vous pourriez y habiter, par exemple? Si vous disiez, tiens, allez, vas-y, Martine, c'est open bar.
3: C'est un peu grand.
0: Bon, oui, c'est vrai.
3: Vraiment grand. Ouais, c'est vrai. Mais c'est magnifique.
0: Bon, très bien. On va vous envoyer le paqueté dans l'heure chez vous avec plein de belles choses et notamment un roman, celui de la semaine. Vous allez voir, vous allez vous régaler. En attendant, je vous souhaite une belle journée. Qu'est-ce que vous travaillez ce matin?
3: Oui, je travaille, oui.
0: Alors, bon courage à vous et à très bientôt sur l'antenne d'ici. Dès que vous souhaitez, vous rappelez la radio et vous le savez, vous êtes toujours la bienvenue.
3: Merci beaucoup.
0: 5h41 le matin, on se réveille ensemble ici dès 5h.
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3: 5h42 chaque matin ici, c'est pas vrai, votre rendez-vous anti-arnaque au quotidien pour vous extirper des entourloupes. Au Drazo, aujourd'hui, vous avez recueilli le témoignage d'une personne qui a été victime d'un véritable fléau, l'usurpation d'identité.
4: Oui, et ce témoignage, il va nous être utile à tous, parce que quand des escrocs se font passer pour vous, les conséquences peuvent être dramatiques. Pour Catherine, il y a d'abord plusieurs alertes. Microsoft l'avertit que quelqu'un a eu accès à son compte. Elle ferait mieux de changer de mot de passe. Ensuite, c'est Bouygues, son opérateur. Lui, l'informe qu'un usurpateur a utilisé sa carte d'identité pour faire des achats. Et puis vient le moment où Catherine me dit « j'ai paniqué ». Elle se rend compte qu'elle n'a plus du tout accès à sa boîte mail. Les escrocs ont pris le contrôle.
3: Et alors, qu'ont fait les malfaiteurs, Aude, avec cette boîte mail ?
4: Alors ça, Catherine l'a compris quand elle a réussi à reprendre le contrôle. En fait, son adresse a inondé la terre entière, Chili, États-Unis, etc., avec des mails frauduleux. Vous savez, ces mails qu'on reçoit tous les jours, les faux PV, les faux abonnements, les faux achats, eh bien l'adresse mail de Catherine a servi à ça. Et ce n'est pas tout. Je vous ai dit que les escrocs avaient aussi utilisé sa carte d'identité. Comment ils l'ont eu ? Eh bien pareil, grâce à sa boîte mail. Catherine me dit que dans ses éléments envoyés, il y avait sa carte d'identité, ses fiches de paye aussi. En fait, Catherine s'était portée garant pour ses enfants. Elle avait donc envoyé un jour ses documents. Si vous aussi, vous avez déjà envoyé votre copie de carte d'identité, surtout, supprimez-la de vos éléments envoyés. Et si vous devez en renvoyer un jour, je vous donne un site, filigrane.beta.gouv.fr, c'est un site de l'État. Il vous permet en fait d'ajouter un filigrane, des petites lignes par-dessus votre carte d'identité, et vous écrivez ce que vous voulez, par exemple, document exclusivement réservé à la location immobilière. Comme ça, un escroc ne pourra pas l'utiliser pour autre chose.
3: C'est bien noté, et puis pour retrouver tous les liens, si vous n'avez pas eu le temps justement de les noter, ça se passe sur le site de la radio, ici.fr, à l'onglet arnaque. Est-ce que vous saviez qu'il y a une tortue alligator qui est capable de faire des choses très rares, y compris de vous faire sourire, non ? Eh bien, Benoît Prospero, lui, et son monde merveilleux du vivant, va vous le raconter dans un instant. Pour l'heure, voici Chien sur les ondes d'ici. Louane.

0: La journée commence bien, évidemment, vous êtes ici, 5h47, c'est le moment de retrouver le monde merveilleux du vivant. Avec vous, Benoît Prospero, aujourd'hui, trois choses à savoir sur une tortue pas comme les autres.
1: J'arrive. Oui.
0: Bah oui.
1: Alors cette tortue, c'est ce que c'est ? Non mais je vous promets, c'est très sérieux. C'est la tortue alligator. Bonjour à toutes et tous. Alors on va parler de mensuration, de l'heure et de froid aussi. Et donc première chose à savoir, la tortue alligator ressemble, on s'en doutait quand même, à un petit reptile préhistorique, c'est-à-dire bien massif, doté d'une carapace à trois crêtes rocheuses et d'une mâchoire hyper puissante, c'est-à-dire capable de broyer des os d'un seul coup. Mensuration, écoutez bien, 40 cm à 1,20 m, ce qui est quand même pas mal pour une tortue, poids 35 à 100 kg.
0: C'est vrai que c'est assez impressionnant. Et alors, deuxième chose à savoir, Benoît, dans sa bouche, la tortue alligator a un leurre.
1: C'est incroyable. En fait, c'est grâce d'ailleurs à ce leurre qu'elle chasse. Ce qui se passe, c'est qu'elle a une partie de sa langue qui forme, vous savez, un petit appendice rose comme ça. Et quand elle bouge sa langue, eh bien, on dirait un verre de vase. Et pourquoi elle fait ça? Eh bien, tout simplement pour attirer les poissons. Et vous savez quoi? Évidemment, le piège fonctionne puisque ces derniers, donc les poissons, se jettent directement dans sa gueule qu'elle referme en un éclair.
0: Enfin, Benoît, troisième chose à savoir, la tortue alligator ne craint pas le froid.
1: Oh, c'est le moins que l'on puisse dire. Quand vient l'hiver, dans les régions les plus froides, qu'est-ce qu'elle fait? Elle se laisse enfermer sous la glace et entre alors en brumation. Alors, vous allez me dire, en hibernation. Non, la brumation, c'est une forme d'hibernation. Et comment elle survit? Comment elle respire? Eh bien, en partie, par son anus. Oui, c'est comme ça. Qui lui permet de capter l'oxygène dissous dans l'eau. Traite-moi de moustique et attends de voir lequel de nous deux va empêcher l'autre de dormir. Le monde vivant est merveilleux. Et tout ça, on l'apprend où? Eh bien, dans le livre merveilleux qui s'intitule « Eau douce ». Il est signé de la main du formidable biophysicien Bill François. C'est publié chez Tana Édition.
0: On en apprend des choses avec vous, chaque matin, Benoît Prospero. Et si on veut se faire toute la collection des podcasts et des replays, ça se passe ici, sur le site ici.fr, la collection du monde merveilleux du vivant. À demain, Benoît.
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0: 6h-10, c'est à la une de la presse ce matin, la tomate passe à table.
1: Oui, la tomate, faux légume, vrai trésor. C'est le dossier consacré cet été par le magazine Saison. Et pour en parler, vous êtes au téléphone avec le rédacteur en chef adjoint, Johan.
0: Bonjour Hugo Saint-Phal.
3: Bonjour Johan.
0: Fruits ou légumes, la tomate? Parfois, c'est une question qui crée la polémique.
3: En effet, c'est une bonne question. On va dire que botaniquement, c'est un fruit, puisque c'est le fruit de cette plante, donc cette plante solanacée. Mais évidemment, dans le langage courant, et si on parle de cuisine, on la considère comme un légume. D'ailleurs, vous le savez bien, c'est un incontournable de notre alimentation. Les Français, on consomme 14 kilos par an. C'est vraiment un produit majeur de notre alimentation, avec ce que ça implique de négatif. C'est qu'on la retrouve sur les étals absolument toute l'année.
0: C'est un produit estival.
3: Il n'y a rien de pire qu'une tomate insipide qu'on consomme hors saison, en hiver.
0: Dans le magazine, vous avez répertorié pas moins de 13 variétés de tomates. Ma curiosité s'est emportée sur la Green Zebra, qui, comme son nom l'indique, est verte. Des tomates, il en pousse aux quatre coins de la planète?
3: Oui, on en retrouve partout, des tomates, en effet. On en trouve surtout dans toutes les cuisines du monde. C'est un produit d'une richesse vraiment infinie. Dans le magazine, on a répertorié 13 pour donner un peu une espèce de palette d'arômes, de couleurs. Ça se compte donc en dizaines de milliers, entre 10, 20 000, peut-être même plus, variétés dans le monde. Et donc, cela offre de multiples possibilités de les cuisiner. On a demandé au chef 3 étoiles Arnaud Faye à Paris de nous signer des recettes. Il en signe 4, dont une soupe froide, justement, et puis une tarte. Donc, il y a vraiment, c'est un produit qu'on peut accommoder de mille façons.
0: Vous parlez de patrimoine végétal concernant ce légume. Ça veut dire que c'est vraiment, comme vous le disiez, le pilier de notre alimentation actuelle.
3: C'est un des produits les plus consommés par les Français. Donc 14 kilos de tomates par an pour les Français. C'est un incontournable. Dès qu'on va faire ses courses, on revient avec une tomate. Elle est au premier rang de cette révolution végétale, en fait, qui secoue la gastronomie depuis plusieurs années dans les restaurants. Et la tomate, elle entre parfaitement dans cette tendance.
0: Dernière question, Hugo. Comment doit-on s'y prendre si on souhaite récolter soi-même ses propres graines?
3: Alors, c'est intéressant, en effet. Il suffit d'avoir un petit morceau de terre. Donc, si on a un jardin, on peut déjà soi-même récupérer les graines. Et pour faire simple, pour récupérer les graines d'une tomate, une fois qu'on a consommé la tomate, on les récupère dans le rouleau. On les laisse fermenter 2 ou 3 jours dans leur jus. Et puis ensuite, on les rince, on les fait sécher à l'ombre. Et ensuite, une fois qu'elles sont séchées, on peut les conserver au sec dans un sachet en papier et ensuite les utiliser.
0: La tomate, faux légumes, vrai trésor, c'est le dossier à retrouver dans le magazine Saison, actuellement en kiosque. Merci Hugo d'être passé par le téléphone d'ici ce matin.
3: Merci Yvan.
0: Une fois n'est pas coutume en ce début de semaine, Muriel Jordan va nous livrer une leçon de vocabulaire, comme elle a le secret pour l'heure. Voici Billy Joel, My Life, sur votre radio locale, ici 5h53.

0: chaque matin ici. On se réveille de bonne humeur et avant de retrouver le journal de 6h et toutes vos infos locales, Muriel Jourdan nous a rejoint pour mieux comprendre toutes les subtilités de ce monde qui va beaucoup, beaucoup, beaucoup trop vite. Aujourd'hui, Muriel, vous nous offrez une leçon de vocabulaire.
1: Oui, discuter avec un ado, c'est parfois un grand moment de solitude. Et quand on a plus de 50 ans et qu'on a rancard avec quelqu'un de plus jeune, c'est la cata, comme le raconte Gad Elmaleh.
2: J'ai essayé, j'ai fait des dates avec des filles beaucoup plus jeunes que moi. Même dans le langage, dans notre communication, c'est pathétique. Elle essaye d'être, finalement, et de correspondre à quelque chose, et ça va pas. Et moi aussi, on était au resto, et je lui ai dit, ça te plaît le resto? Elle m'a dit, j'avoue. Moi, j'ai plus de 50 ans, j'ai attendu qu'elle avoue un truc toute la soirée, écoute-moi bien.
1: Et vous, parlez-vous correctement le jeune? Pour le savoir, direction la rue pour vérifier votre niveau en langue adolescente. C'est parti pour le match entre les jeunes et nous, les vieux.
3: Qu'est-ce que ça veut dire d'après vous? Ça, c'est claqué au sol.
1: C'est figé.
4: Ça veut dire que c'est nul.
3: C'est quoi un gadjo?
5: Aucune idée.
3: Mais si, et vous?
5: Un gadget.
6: Gadjo, ça veut dire mec.
1: Et le mot chokbar?
7: Chokbar, c'est quand on est très surpris par un truc, on est choqué, on est chokbar.
1: Et cette expression, c'est de la frappe.
8: J'en sais rien. Mais qu'est-ce que c'est ce charabia alors?
6: Et c'est quand quelque chose, que je trouve quelque chose super bien, quelqu'un qui a une super tenue, bah je vais dire sa tenue, c'est de la frappe.
1: C'est bon, fin du match, match nul. On est totalement nul en langage des ados là.
3: Ouais. Il y a une expression, il paraît, qui se dit beaucoup, c'est soum soum.
4: Ouais, en soum soum.
3: C'est quoi?
4: Ça veut dire en rapide, en vite fait quoi.
1: Ok, donc je me note tout ça dans mon petit carnet. Bah. Vous êtes qui, vous?
9: C'est moi, le petit Robert. J'ai besoin d'un garde du corps. Je ne me sens plus en sécurité.
1: Je comprends, petit Robert. Tous ces ados qui t'utilisent pour caler la porte de leur chambre. Le souffre-douleur, c'est toi. Il ne se passe pas un jour sans que les jeunes ne soient accusés de bousiller la langue française. Alors qu'en réalité, ces discours sur le déclin de la langue française sont aussi vieux que le français lui-même.
0: Merci Muriel. On prend en ce moment même des notes. Il y a encore beaucoup de mots qui sont compliqués comme ça.
1: Ah bah oui, et d'ailleurs, wesh, est-ce que c'est toujours d'actualité?
7: Wesh, ça passe encore, parce que moi-même je le dis beaucoup, mais voilà quoi, ça dépend. Il y a des trucs vraiment qui sont sortis de nulle part. Comprends absolument, mais moi j'y comprends rien.
1: Et nouveauté, il y a ce terme goumin. Ça veut dire quoi? Éclaire-nous s'il te plaît.
10: Ah oui, alors, ce serait un petit peu un chagrin d'amour, une période d'après-rupture quoi.
1: Ah, goumin, tu connaissais toi?
7: Oui, ça oui.
1: Ça oui.
7: On m'a expliqué il y a pas longtemps, parce que je savais pas du tout, mais voilà.
1: À quel âge?
7: J'ai 16 ans.
10: Et après, en fait, c'est compliqué, il y a beaucoup de mots qui rentrent dans le vocabulaire et qui ressortent aussitôt, donc il y a des mots, par exemple, comme wesh, etc., qui sont là depuis un certain temps et qui vont rester. Bon, il y a des mots qui sont un petit peu des effets de mode dus aux réseaux sociaux, etc.
1: Bref, ces tendances de se sentir largué quand on parle avec un ado, mais vous voilà maintenant armé pour une discussion ce soir avec votre fils ou votre petite fille. Enfin, si bien sûr, elle daigne vous adresser la parole.
0: Merci Muriel Jourdan. Cette chronique, ces tendances, c'est de la frappe. On se retrouve demain, évidemment, et ici.fr pour retrouver toute la collection de ces tendances ce soir dans les essentiels de Décibel. Vous allez retrouver Vanessa Paradis et Marguerite à partir de 20h. En attendant, toute l'équipe d'ici matin à vos côtés pour bien démarrer la journée. Excellente journée.
11: Bonjour, bonjour, bon réveil avec ici Gironde, lundi 10 août. L'été se poursuit son chemin et s'il pouvait ralentir, ce serait franchement sympa. Bonjour Jules Brélaz.
12: Bonjour Tom Bagnier, bonjour à tous.
11: En pleine forme ce matin, Jules?
12: En pleine forme, ouais.
11: Nouvelle semaine qui démarre ensemble. Toute l'actualité locale près de chez vous, c'est toutes les 30 minutes jusqu'à 9h sur votre radio locale ici Gironde.
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11: Très bon réveil, écoute, d'ici Gironde, il est 6h. Le journal présenté par Jules Brélaz.
14: Des pompiers héroïques face aux brasiers qu'ils combattent jour et nuit pour sauver des vies. C'est l'image de l'été en Gironde, une image dans tous les esprits au point de susciter des vocations. Après l'incendie de Somos ou encore celui de Biscarrosse, on assiste, Jules Frécon, à une hausse des candidatures pour devenir pompier volontaire.
15: Quand elle a vu sa famille évacuée, les feux s'approchaient de chez elle dans le nord de la Gironde, Méloé Semoun, 23 ans, a eu le déclic.
16: Ça m'a poussée à vouloir m'engager. Et si un jour, ça doit se repasser, au moins que je sois là, que je sois au front pour aider et me sentir utile.
15: Une fois volontaire, la jeune femme devra s'accorder avec son employeur si elle veut intervenir sur son temps de travail. Mais avant ça, il faudra passer les sélections. 400 candidats se sont déclarés dans les deux dernières semaines en Gironde. C'est inédit, explique le colonel Brunner du service de secours et d'incendie départemental.
17: On avait déjà remarqué cette
5: hausse des candidatures au moment des feux de 2022. Là, elle se traduit de manière nettement plus significative.
15: Dans l'Indre aussi, on compte davantage de candidats cette année, 20% de plus par rapport à l'an dernier à cette période. Pour le colonel Stéphane Calimache, ces pompiers, payés moins de 9 euros de l'heure pour les débutants, seront précieux lors des prochains feux.
17: Les incendies, certes, on en fait moins, mais ce sont des opérations de longue durée. Et au demeurant, je pense que ce qu'on a vécu cette année, on le revivra encore.
15: D'où la nécessité de recruter ces volontaires, actuellement au nombre de 200 000 contre 44 000 pour les professionnels, largement insuffisant selon les syndicats.
14: Le reportage de Jules Frécon pour Ici Gironde. Un incendie s'est déclaré hier après-midi à Saint-Jean-d'Illac. 3 hectares de pins de moins de 20 ans ont brûlé. Les flammes étaient fixées en fin de journée. Aucun lien, selon les pompiers, avec le feu de Somos. On rappelle que la Gironde est depuis samedi en vigilance rouge pour les risques de feux de forêt. Les sites de loisirs comme les Acrobranches sont fermés entre 14 et 22 heures. Il est également évidemment interdit de fumer dans les bois.
11: L'incendie en Gironde fixé qui continue de faire fuir les camping-cars.
14: Oui, les professionnels du tourisme girondin ont fait face à des vagues d'annulations à la fois sur les zones évacuées, mais aussi sur les territoires périphériques comme le Nord-Médoc. Depuis ce week-end, la saison semble renaître de ses cendres, mais il sera difficile, voire impossible, de rattraper ce qui a été perdu, selon le président du syndicat d'hôtellerie de plein air en Gironde, Lionel Pujade, qui gère le camping Kerelen situé au Teche.
18: On est tous à entre 60 et 80%. Il reste encore la semaine prochaine qui normalement est une très grosse semaine. On verra ce qu'elle donne et puis après le 15 août ça va en régressant. Et puis après on a toute la tarification qui change. Donc même en septembre si on a beaucoup de monde, ça équivaudra jamais à ces 3 premières semaines d'août. On s'aperçoit qu'il n'y a plus de passage. Il n'y a pratiquement plus de camping-cars qui se déplacent dans notre région. Les cyclistes, ils ne peuvent plus venir parce qu'on a quand même une grande clientèle de cyclistes en Gironde. Donc on a un gros réseau de pistes cyclables mais toutes les pistes cyclables sont encore fermées ou sont ouvertes que le matin, donc c'est assez difficile. On est très content que les gens reviennent et puis on est prêt à les accueillir. Mais on sait très bien que la saison, elle ne sera pas bonne et pour certains, elle sera très, très, très, très, très difficile à la fin août ou à la fin septembre quand on regardera les résultats. Je pense qu'il n'y en a pas beaucoup qui vont se réjouir.
14: Les taux d'occupation dans le secteur touristique en Gironde sont de 70 à 75% en moyenne à l'approche du 15 août. Il faut partir à la reconquête, dit la directrice générale du comité régional du tourisme de Nouvelle-Aquitaine.
11: Un incendie en Gironde toujours qui a provoqué l'évacuation de 220 000 personnes, mais également d'un hôpital entier.
14: Et c'est du jamais vu en France. Depuis plus de 20 ans, la clinique Wallerstein d'Arès a rouvert progressivement lundi dernier. Le SMUR, l'accueil des urgences et la maternité, jeudi. Mais l'établissement ne retrouve son activité vraiment normale que ce matin. Alors, on vous raconte comment on rallume tout un hôpital et ce que ça a été également de tout évacuer. Reportage sur place à 6h30. Et notre invité à 7h45 est Philippe Cruette. C'est le directeur de l'hôpital d'Arès au bord du bassin d'Arcachon.
11: Le tourisme dans le creux de la vague à l'image des cours de surf.
14: Oui, les leçons de planche ont repris dans la commune la plus sinistrée de Gironde, Le Porge. Pierre y est le patron de cette école Skip School sur la plage centrale. Après l'incendie, il tente de trouver des élèves pour relancer l'activité sans trop d'espoir de sauver la deuxième partie de l'été.
19: C'est comme une nouvelle saison qui démarre, mais on sait qu'elle ne démarrera pas, quoi, malheureusement.
20: Comme on n'a pas grand monde, ce qui se passe, c'est qu'on a organisé le cours avec 2-3 habitués qui viennent, les filles au père, qui gardent les enfants pendant que nous, on est censé travailler. Également, notre personne qui travaille à l'accueil, vu qu'il n'y a pas beaucoup de travail, il va aller faire du surf aussi avec le cours, voilà, qu'il y a des places de libre. D'ici 2 semaines, peut-être qu'on pourra reprendre quelque chose d'un peu mieux, mais ça sera déjà la fin de la saison.
14: L'école de surf Skip School du Porche qui propose des cours de surf jusqu'au mois de novembre. Et puis il est bon de parler de ce qui s'est passé. La cellule d'écoute médico-psychologique de la Gironde est présente ce matin de 9h30 jusqu'à 11h30 au camping du Gressier pour accompagner les personnes hébergées sur place.
11: Ici Gironde, 6h05. Dans le reste de l'actualité, Jordan Bardella devra bien payer lui-même sa tournée de vin de Blaye.
14: Oui, le président du Rassemblement National avait acheté 50 kits de dégustation lors du printemps des vins dans la citadelle Blayais. C'était en avril 2024, en pleine campagne pour les élections européenne. Celui qui a été élu eurodéputé ne sera pas remboursé au titre de ses frais de campagne. Le tribunal administratif de Paris estime que cette dépense en vin n'avait pas pour finalité d'obtenir des suffrages des électeurs. Fin de citation. Par principe de précaution, Génération Écologie Gironde demande la suspension immédiate du projet Pure Salmon au Verdon-sur-Mer. Lundi dernier, la préfète Sophie Broca a délivré l'autorisation environnementale pour cette méga ferme d'élevage de saumon qui promet 250 emploi. Le Parti écologiste dénonce une usine néfaste pour l'eau, la biodiversité marine, mais néfaste également pour les activités locales comme la pêche. Et puis c'est un petit peu la vie qui reprend son cours à l'Eschcap-Ferré. L'ensemble des manifestations culturelles et sportives reprennent dès ce matin, nous indique la municipalité. Les fêtes du canon, elles, du 14 au 16 août et de l'herbe du 21 au 23 août sont maintenues, mais sans feu d'artifice. D'ailleurs, aucun spectacle pyrotechnique ne sera autorisé sur l'ensemble de la presqu'île, nous dit la mairie.
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14: Top Vanier, pour la météo, on prévoit quelques averses passagères aujourd'hui.
11: Oui, pour le nord du département, on démarre cette nouvelle semaine d'août, tout de même avec des températures toujours de saison, entre 18 et 20 degrés au lever du jour ce matin, 18 degrés sur la côte atlantique, 19 degrés pour Libourne, déjà 20 degrés dans les rues de Bordeaux à 6h08. Le soleil va s'installer dans le ciel girondin pour le sud au cours de la matinée, pour se maintenir jusqu'en soirée. Alors prudence pour le nord girondin. Météo France nous notifie de possibles orages accompagnés d'averse. Côté Mercure, 28 degrés à Soulac-sur-Mer, 29 degrés pour Blaye, 29 degrés si vous vous rendez sur les plages girondines comme à Hourtin et Lacanau. Ça grimpe hein, quand on descend dans le sud, donc 32 degrés à Langon et Marcheprime et jusqu'à 33 degrés pour Bordeaux et la Brède.
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11: 6h08, très bon réveil, très bon début de semaine à l'écoute d'ici Gironde. Un réveil musical avec un trio gagnant, Frédéric Goldman et Jones, juste après sur votre radio ici Gironde. Très bon lundi matin, le disque est rayé, ce sont des choses qui arrivent. Écoutez, à 6h08, la machine doit aussi se réveiller, c'est un nouveau début de semaine. Jules, ça arrive, voilà. On devrait même faire à l'ancienne des fois finalement, lancer le disque à la main. Ça fonctionnerait mieux, parce que des fois l'informatique, vous savez, leur voilà qui
14: est revenu.
11: Est-ce qu'il va rester? C'est la grande question.
14: Jean-Jacques Hervé.
11: On me fait un pouce. Bon bah écoutez, très bon réveil, on se réveille tous ensemble. La musique aussi, très bon lundi.

0: On a réussi à aller jusqu'au bout. Frédéric Goldman et Jones sur votre radio ici Gironde, juste après.
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0: 6h13, merci d'avoir choisi ici Gironde pour démarrer votre journée. Actualité locale, musique et bonne humeur, c'est la promesse qu'on vous fait. Et de la bonne musique en plus avec Karen Young avant 6h30.

0: Début d'une nouvelle semaine ensemble. On souhaite un bon anniversaire à l'acteur espagnol Antonio Banderas, 66 ans en ce lundi. Tiens, Jules, est-ce que vous savez quel monument français a été ouvert il y a 233 ans aujourd'hui ?
1: Oh là là, un monument chez
0: bien
1: nous
0: vieux.
1: Non. Chez nous ?
0: Non, non, dans la capitale.
1: La capitale, 223 ans ? Mm-hmm. Les catacombes, non ?
0: Non, un musée qui n'était pas forcément un musée avant.
1: C'est la gare ?
0: Le musée du Louvre.
1: Le musée du Louvre.
0: Le musée du Louvre, ouvert il y a 233
1: musée d'Orsay, pardon.
0: C'était le 10 août 1793, 233 ans donc pour le musée du Louvre. Avant 6h30, un petit tour aussi chez nos voisins. Avec ici, c'est le Sud-Ouest et Godefroy Cuypers nous embarque dans le Médoc pour une jolie visite là aussi avant 6h30.
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0: 6h15 ici, c'est le Sud-Ouest. L'actualité chez nos voisins, ce sont ces températures très élevées, hein, Jules, qui compliquent la vie des vacanciers et notamment les campeurs.
1: Ah oui, pas facile de garder la fraîcheur dans un mobil-home, une caravane et encore plus sous une toile de tente. Hein. Reportage, tiens, en bord de Dordogne, au camping du Rocher de la Cave, c'est à Carsac. Ayak, où chaque campeur a sa technique. Vous allez entendre Thomas Bonnet pour se protéger de la chaleur.
5: Malgré l'ombre fournie par les nombreux arbres, impossible d'échapper à la chaleur sur les emplacements.
6: C'est un peu le four, on subit, mais bon.
5: Dans la caravane de Philippe, la température peut monter jusqu'à 28 degrés, il protège donc les fenêtres.
6: C'est un voilage qui permet d'avoir de l'ombre et qui met la fenêtre à l'abri du soleil.
5: Le tissu, c'est la clé, et notamment sur les toiles de tente nouvelle génération, comme celle de Frédéric et sa famille.
7: On a peut-être un peu moins chaud que dans les anciennes tentes où voilà, il faisait vraiment très chaud très tôt. En fait, il y a double toile et du coup, ça permet de peut-être garder un peu plus la fraîcheur. On est plutôt à l'aise, on va dire.
8: Parce que là, en fait, la toile de tente, elle est de couleur claire.
7: Oui, c'est vrai. Ça permet aussi de garder plus de frais.
5: La même tente est installée sur l'emplacement voisin, chez Guillaume, bien content de l'invention de cette technologie.
9: Le matériel évolue. On avait des vieilles canadiennes avant qui n'étaient pas trop optimisées. Maintenant, ils ont mis des évents un peu partout. Il suffit de bien la positionner. Il y a des endroits où il ne faut pas mettre l'entrée, on sait qu'il ne faut pas la mettre en plein sud. On arrive à garder un petit peu de fraîcheur. Oui.
5: Pour ce type de tente, comptez entre quelques dizaines et plusieurs centaines d'euros en fonction du nombre de places.
1: Voilà, et pas encore hein, de tente climatisée, évidemment, heureusement ou malheureusement, on ne sait pas trop. En tout cas, on rappelle après ce reportage de Thomas Bonnet que la Dordogne reste placée en vigilance jaune pour la canicule. La Gironde, elle est en vigilance orage, jaune pour les orages.
0: Oui, jaune pour les orages, exactement. 6h17, on a une pensée, tiens, pour tous les campeurs qui se réveillent peut-être dans notre département. Bon réveil. Je ne sais pas ce que vous avez prévu aujourd'hui, peut-être un tour dans le Médoc. Eh bien, Godefroy Cuypers a quelques idées sorties pour vous dans un tout petit instant, juste après. Karen Young, je vous l'avais promis, Hot Shot, très bon lundi matin.

0: Kaan Yong pour bien démarrer cette journée, bien démarrer cette semaine avec Hot Shot sur votre radio. Ici Gironde à 6h21. Tous les jours de cet été, Godefroy Cuypers vous embarque avec lui dans les joies de la belle saison dans le Médoc. Ici, les vignes poussent au pied des dunes. Alors forcément, l'après-plage a une saveur bien locale.
1: L'étape du jour, c'est surtout un moment sacré de l'été, l'après-plage. Après une journée sous le soleil, rythmée par le roulement des vagues et la sensation du sel sur la peau, on tourne le dos à l'océan et on se dit que la vie est quand même belle, douceur dans l'assiette et verre de vin à la main. Bien sûr, c'est un après-plage à la médocaine, c'est à consommer avec modération. Bienvenue à la cave Roméo et Juliette, nous sommes à Montalivet. Bonjour San, bonjour Arthur.
2: Bonjour.
1: Vous tenez cette cave, la cave Roméo et Juliette, qui est vraiment un lieu de passage obligatoire. Vous existez depuis 4 ans et puis vous êtes du cru. Comment on fait pour proposer une cuisine réconfortante quand on connaît les besoins des organismes l'été?
2: Ça c'est une bonne question. Je dirais que moi j'aime manger avant tout, surtout des produits frais. Nous on travaille pas de chaud, donc c'est que des produits sortis de frigo qui te glissent dans la bouche quand t'as bien soif en sortie de plage. C'est parfait, plein de saveurs.
1: Chez vous, on trouve à la fois des vins hyper réconfortants. Je crois que c'est que des vins français. Hein.
3: On soutient l'agriculture française et on travaille que des vins français. Et après, tous les vins du coin, ce sont que des personnes que l'on connaît de proche ou de loin et qu'on apprécie et qu'on aime faire travailler. Et du coup, c'est plus facile à vendre.
1: Et qu'est-ce que c'est que de travailler à 200 mètres de la plage? C'est pénible. Hein.
3: Franchement, c'est très compliqué. On embauche à 10h le matin. Du coup, on est obligé d'aller se baigner avant d'aller travailler. Et on redébauche en général vers 16h pour embaucher à 18h. Du coup, on est obligé de refaire un plouf l'après-midi. Donc, c'est vraiment compliqué. Mais on arrive à s'y faire. Après maintenant 4 ans, on commence juste à s'y faire.
2: Je pense que c'est le bonheur à la médocaine.
1: Et alors justement, c'est quoi vivre à la médocaine?
2: Je pense que c'est un peu comme à l'Antillaise. Ouais.
3: Doucement le matin, tranquille l'après-midi et pas trop vite le soir.
1: Et parmi vos clients, il y a aussi Jules qui est un habitué, Arthur.
3: Exactement, c'est un peu sa deuxième maison et il vient régulièrement.
1: Et alors Jules, qu'est-ce qui vous plaît autant à la cave Roméo et Juliette? C'est l'équilibre entre le vin, les saveurs, l'esprit un peu retour de plage. Qu'est-ce qui vous plaît ici?
4: L'esprit retour de plage, retrouver les copains. C'est vrai qu'on vient souvent ici avec tous les copains, déguster les bons petits plats de San. Toujours le sourire d'Arthur derrière le comptoir. Toujours des vins différents à la carte. On sait que pour passer un agréable moment, c'est ici qu'il faut venir.
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1: Bref, venir à la cave, ça sent bon l'été.
4: Ça sent très bon l'été.
1: Merci beaucoup.
4: Merci à vous.
1: Et on vous souhaite un très très bel été dans le Médoc.
0: Et pour découvrir la Dolce Vita, la médocaine, rendez-vous donc chez Roméo et Juliette tous les jours de cet été à Montalivet. Pierre Demer à 6h24, je pense à vous. Très bon lundi matin.

0: Le dernier titre de Pierre Demers sur votre radio, ici Gironde, avec Je pense à vous à 6h26. Toute l'actualité locale en France et dans le monde, c'est dans un peu plus de 3 minutes. Et puis on s'intéressera aussi à ce que vous réservent les astres en ce lundi 10 août.
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0: 6h27, très bon lundi matin. L'écoute d'ici Gironde, vous démarrez cette semaine en vous disant tiens, que me réservent les astres? Eh bien, réponse avec Catherine Viguier et l'horoscope. Une actualité côté planète, Catherine.
5: Notre ami Mercure fait son entrée au Lion. Bélier, la venue de Mercure en signe ami rend attractive votre vie amoureuse de parents et d'artistes aussi. Taureau, si vous espériez une amélioration en famille, eh bien, essayez de dialoguer. Gémeaux, en voyageant loin de chez vous ou pas, vous liez connaissances et vous allez vous cultiver. Cancer, votre point fort durant quelques semaines, c'est la négociation, vous saurez faire. Lion, Mercure, planète de la communication, vous accompagne, vous allez vous exprimer avec talent, vous trouvez les mots justes pour convaincre. Vierge, dans l'ombre, vous cherchez à passer un message complice, touchant, marquant. Balance, l'amitié sera à l'honneur, vous organisez, vous réunissez, tout ceci dans une ambiance super chouette. Scorpion, alors si l'on vous tient tête, vous aurez du répondant, et si l'on vous témoigne de l'amour, votre réponse sera puissante. Sagittaire, vous avez soif d'ailleurs de découvertes pour revenir, ressourcer, renouveler. Capricorne, vous êtes invité à explorer votre monde intérieur, à l'analyser. Votre sensualité est aussi de mise. Verseau, eh bien, on tente de vous persuader. Les débats s'annoncent passionnés, mais vous tenez à garder votre libre arbitre. Poisson, vous allez cultiver les pensées positives afin d'entretenir votre bonne forme. Au travail, vous aurez le sens du détail. Et pour nous tous, on est classe dans notre manière de nous exprimer.
0: Merci beaucoup Catherine Viguier. L'horoscope, c'est tous les matins, même heure sur votre radio, ici Gironde.
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0: Et à 6h29, l'actualité sur ici Gironde, les habitants d'Arès, Jules, retrouvent leur hôpital.
6: Oui, la clinique privée Wallerstein avait été évacuée au plus fort de l'incendie de Somos. On vous raconte comment on évacue et comment surtout on redémarre un hôpital juste après ça.
0: Juste après le 90 secondes en France et dans le monde, on fera également un point sur vos conditions météorologiques de ce lundi et sur vos conditions de circulation également juste après le 90 secondes en France et dans le monde.
7: En Lozère, un violent incendie a parcouru 153 hectares en quelques heures. Hier, les habitants de deux hameaux ont dû être évacués. 270 sapeurs-pompiers sont mobilisés. Autre important incendie dans la Drôme, dans le massif du Claps, où le feu a désormais parcouru 370 hectares de forêt. 4 sapeurs-pompiers ont été légèrement blessés. L'alerte canicule s'étend sur la France. Ils étaient 13 hier, ils sont 22 aujourd'hui. Les départements en vigilance orange canicule, tout le quart sud-est est concerné. 35 degrés sont attendus à Nîmes dans l'après-midi, 38 à Valence. La vague de forte chaleur devrait s'étendre à d'autres départements dans la semaine. Cet été exceptionnellement chaud, commun à toute l'Europe de l'Ouest, la chaleur n'y a jamais été aussi forte pour la période juin-juillet, selon l'Observatoire européen Copernicus. 2,7 degrés enregistrés de plus que la normale cette année, le record de 2022 est battu. Allez, pour prendre un peu de fraîcheur, on plonge direction le bassin olympique de Saint-Denis à côté de Paris, où se disputent actuellement les championnats d'Europe de natation. Tous les projecteurs braqués sur Léon Marchand, le nageur toulousain qui a dû renoncer à une partie de son programme à cause de sa blessure aux adducteurs pas totalement résorbée. Il devrait quand même participer ce soir à la finale du relais 4 x 200 mètres nage libre si la France se qualifie. Et puis clap de fin sur la 5e édition du Tour de France Femmes, c'est Demi Vollering, la néerlandaise qui empoche un deuxième tour après son succès sur la promenade des Anglais à Nice hier. 1 minute 18, c'est l'écart au général avec sa poursuivante, la Polonaise Nievia Doma.
0: Merci beaucoup Arthur Fradin. 6h31, l'info d'ici en Gironde, Jeubrelaz, la commune d'Arès qui a donc retrouvé ses habitants et son hôpital.
6: Ah oui, après plus d'une semaine d'évacuation, l'établissement privé Wallerstein a progressivement rouvert à partir de lundi dernier. D'abord le SMUR le lundi qui a rouvert, l'accueil des urgences le mardi et la maternité le jeudi. Mais c'est ce matin que l'activité reprend vraiment dans la clinique privée. Alors évacuer un hôpital, c'était tout simplement du jamais vu en France depuis 20 ans selon son directeur. Et remettre en marche un établissement de santé comme celui-ci, Elisa Robuchon, eh bien ça aussi c'est du sacré travail.
8: Il a d'abord fallu rapatrier tout le personnel.
9: Vous avez devant vous un tableau où il y a tous les agents qui sont postés en temps réel chaque jour et chaque nuit.
8: Elisa Pavon est cadre des urgences à l'hôpital.
9: Ce qui nous donne une vision globale des personnes qui sont prêtes à prendre leur poste. Voilà.
10: Évidemment, donc ça c'est quelque chose qu'il a fallu anticiper pour la réouverture.
9: Exactement, il a fallu anticiper qui est-ce qui pouvait reprendre le travail, qui est-ce qui avait le moyen d'accéder à son lieu de travail, s'il avait pu regagner son domicile, si la voiture était toujours aussi accessible. Voilà, il a fallu qu'on s'assure que tous les effectifs puissent reprendre pour se dire voilà, on a les gens qu'il faut, on a l'hôpital qui est fonctionnel, on peut reprendre.
8: Mais avant ça, il a aussi fallu faire un gros ménage.
11: Surtout qu'on ne savait pas, quand on a réintégré les locaux, on ne savait pas du coup dans quel état on allait les retrouver.
8: Marie Lafargue, infirmière et cadre de santé dans l'un des deux services de médecine.
11: S'il y allait y avoir effectivement les odeurs de fumée, des cendres qui auraient pu rentrer dans le bâtiment, ça n'a pas été le cas, mais du coup par mesure d'hygiène quand même et par rapport au risque infectieux, effectivement la totalité du nettoyage a été refait.
8: Nettoyage des sols, des linges, de tout l'établissement jusque sur le toit de l'hôpital.
12: Devant nous, on a les centrales de traitement d'air, c'est ce qui permet d'avoir des blocs opératoires.
8: Geoffroy Léger est le responsable technique de l'établissement.
12: C'est une machine qui va nous permettre de traiter l'air afin de mettre dans les blocs un air qui est sain et dans lesquels on peut opérer des gens sans qu'il y ait de risque sanitaire.
8: Et pour le faire sans risque, il a fallu changer certains filtres. On est justement devant l'un de ceux qui va être jeté.
12: Exactement. À la base, c'est entièrement blanc.
8: Là, on voit, c'est complètement sale. On dirait que ça a été roulé par terre.
12: Et le filtre est noir, avec en plus de ça des petits grains de suie qu'on a retrouvés au fur et à mesure de nos opérations de maintenance. Il faut pas faire de bêtises, faut tout changer. On va pas juste nettoyer les filtres, on va changer le matériel afin d'être sûr qu'on peut opérer dans de bonnes conditions.
8: En tout, environ 50 filtres ont dû être remplacés pour quelques dizaines de milliers d'euros.
6: Le reportage d'Elisa Robuchon pour Ici Gironde. Et on reparle de ce déménagement et de cette réouverture de la clinique privée d'Arès avec notre invité à 7h45. Ce sera Philippe Cuette, le directeur de l'établissement.
0: Et dans le prochain journal, Jules Brelaz, on parlera du risque de feu de forêt.
6: Oui, la Gironde est repassée en vigilance rouge samedi pour le risque d'incendie. Les patrouilles de gendarmes sont donc renforcées dans les massifs. Reportage à 7h à Oustin, sur une commune touchée, on le sait, par le méga-feu de l'été 2022. La météo, Tom Vanier, attention à ces petites averses orageuses.
0: Oui, une belle journée estivale dans l'ensemble, mais restez prudents donc en fin de journée. Ce matin, le thermomètre affiche entre 18 et 20 degrés au lever du jour. Le jour qui se lève tout doucement, comptez 18 degrés au bord de l'eau sur les plages du Porche, 19 degrés du côté de Saint-Émilion, 20 degrés pour Pessac. Cet après-midi, il fera 28 degrés sur la pointe médocienne vers le Verdon-sur-Mer, 29 degrés sur la plage de Hourtin. Prudence donc, des orages locaux pourraient éclater d'ici ce soir sur le secteur du Blayais et de la Haute Gironde dans les terres et vers le sud, la chaleur grimpe. 32 degrés à Millau, c'est la maximale de la journée attribuée à Créon avec un beau 33 degrés. Un coup d'œil sur vos conditions de circulation de ce lundi matin. Et pour le moment, à 6h35, très peu de ralentissements, voire aucun. Tous les voyants sont au vert sur les grands axes de circulation de notre département. Aucun incident à vous signaler, que ce soit sur la route, sur les rails également. Aucun retard en gare de Bordeaux, Saint-Jean. Pour le moment, tout de même un train supprimé à vous signaler si vous deviez prendre la direction d'Angoulême ce matin à 6h50. Le train est supprimé. Il y en a un nouveau prévu à 7h. Un train supplémentaire qui vient d'être rajouté. On fait la route ensemble sur la route, sur les rails. Vous pouvez nous joindre au 05 56 19 10 10.
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0: 6h36, actualité locale, musique et bonne humeur. Et la musique de Michel Polnareff pour démarrer la semaine avec Radio. Très belle journée.

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0: 6h39 avant 7h, les conseils de notre vétérinaire. Et cette question, ma foi pertinente, pour l'éclipse de mercredi soir, nous les humains, on va se protéger les yeux avec des lunettes spéciales, mais qu'en est-il des animaux? Réponse en compagnie du docteur Pierre Fabin, ça sera avant 6h45. Mais pour le moment, cet été, vous nous partagez vos coins de paradis dans le département de la Gironde, vos lieux, bien à vous, ces endroits qui vous font finalement du bien. Et si on partait dans le Médoc à Pauillac avec Christopher ce matin?
3: Bonjour, je m'appelle Christopher et pour moi, mon coin de paradis l'été en Gironde, c'est la ville de Pauillac. Pourquoi ce choix? C'est parce que c'est en été, avec justement ce beau cadre ensoleillé, j'adore me balader au niveau des quais, qui permet justement de faire une petite balade très agréable, de prolonger tout autour de la ville, qui permet de découvrir les vignes, le vignoble, certains châteaux également emblématiques ou même des petites propriétés. Ce qui est aussi très agréable, c'est les animations qui ont lieu tout l'été, des grandes ou petites, qui sont organisées par la ville ou même par beaucoup d'associations qui mettent en place des soirées, il peut y avoir des concerts ou également des événements comme des courses à pied ou je ne sais très que par exemple le marathon du Médoc qui est un de mes meilleurs souvenirs que j'ai sur la ville. Alors je l'ai fait non déguisé malheureusement, mais je l'ai fait une année, donc c'était une merveilleuse expérience, mais je crois que j'ai encore plus en mémoire l'expérience de le vivre en tant que spectateur et d'encourager vraiment toutes les personnes déguisées. Donc c'est vraiment un bon havre de vie et d'activité à découvrir. Le spot où moi j'adore aller, c'est sur un événement en été, l'événement concert où c'est vraiment un marché gourmand, Music Cook and Wine, le marché gourmand avec deux concerts en bord d'estuaire en soirée. C'est vraiment l'endroit où j'adore aller chaque été.
0: La voix de Christopher et son petit coin de paradis l'été, Pauillac. On a plaisir à entendre vos petits coins de paradis l'été, tous les matins, même heure.
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4: Et à 6h42, cette nouvelle semaine qui démarre avec cet événement, le 12 août, mercredi, une éclipse solaire spectaculaire va donc traverser notre ciel estival, un événement astronomique qui nous passionne. Oui, mais qu'en est-il de nos animaux? Eh bien, docteur Pierre Fabin, cette question intéressante, je trouve, ce matin, ressentent-ils ce grand chamboulement comme nous?
5: Ils ne comprennent évidemment pas le phénomène cosmique, mais ils vont subir un changement environnemental brutal. La baisse soudaine de la luminosité en plein jour et la chute des températures viennent dérégler complètement leur horloge biologique. C'est très frappant dans la nature, les oiseaux arrêtent soudainement de chanter, les poules rentrent au poulailler et les insectes nocturnes se mettent à chanter. À la maison, votre chien ou votre chat se fie à la lumière du jour pour rythmer sa vie. Le 12 août, quand le ciel va s'assombrir, votre chien va probablement être désorienté. Il risque d'aller se coucher dans son panier, pensant que c'est l'heure de la nuit, ou carrément venir se poser devant sa gamelle pour réclamer le repas du soir.
4: Bon, on nous répète en boucle d'acheter des lunettes spéciales. On vous en a distribué d'ailleurs beaucoup, beaucoup ici Gironde pour protéger nos rétines. Alors, docteur, faut-il aussi équiper nos chiens, nos chats? Je ne sais pas s'il faut leur mettre des lunettes, mais est-ce qu'il faut les enfermer par exemple pour les protéger de la vue?
5: Eh ben non, gardez-les pour vous. Vous n'avez pas besoin d'équiper votre animal ou de le plonger dans le noir complet. Contrairement aux humains qui sont fascinés par le ciel, les animaux de compagnie n'ont absolument aucun instinct naturel qui les pousse à fixer le soleil. Ils détournent naturellement le regard si la lumière est trop vive. Votre chien préférera mille fois renifler un réverbère plutôt que de lever le museau vers l'éclipse. Le vrai danger n'existe que si vous le forcez physiquement à regarder l'événement. Laissez-les vivre leur vie au sol. Leur rétine ne court absolument aucun danger s'ils gardent un comportement naturel.
4: Bon, si le danger ne vient pas directement du ciel et des rayons, y a-t-il d'autres précautions pratiques à prendre à la maison ou en promenade pendant cette fameuse journée du 12 août?
5: Alors, le véritable danger de l'éclipse pour nos animaux, c'est nous. Le 12 août, il va y avoir des attroupements dans les rues, des gens qui crient d'admiration, des balcons bondés et une excitation inhabituelle dans nos foyers. Le chien est une véritable éponge émotionnel. S'il vous sent surexcité à fixer le ciel en groupe, il va monter en pression, stresser, aboyer ou paniquer. La précaution numéro 1, c'est de décaler sa promenade habituelle pour éviter le pic de l'événement et les foules extérieures. Si vous organisez un grand rassemblement chez vous ou dans le jardin pour observer l'éclipse avec des amis, le meilleur réflexe, c'est de laisser votre animal au calme à l'intérieur de la maison avec ses jouets, bien loin de notre agitation astronomique.
4: Eh bien, nous voilà rassurés. Merci beaucoup, docteur Pierre Fabin. C'est vrai qu'avec Jules Brella, on se posait la question, que vont faire nos animaux, nos compagnons à quatre pattes? Eh bien, réponse, tout va bien.
6: Ils sont plus futés que certains d'entre nous, parce qu'on en voit toujours des inconscients lever la tête au ciel et regarder les yeux dans les yeux le soleil. On rappelle qu'on peut devenir aveugle. Oui, hein,
4: oui.
6: Attention.
4: Oui, il faut faire attention. Mercredi soir, équipez-vous, alors restez tranquillement à la maison, parce qu'on regarde pas le soleil directement dans les yeux. Ça pourrait être compliqué derrière. Ça, c'est pour la musique avec Je suis un homme. Très bon lundi matin.

0: voix de Zazie sur votre radio, ici Gironde, avec Je suis un homme pour démarrer cette nouvelle semaine, une semaine sous le soleil. Si vous êtes dans le sud du département, prudence en ce lundi, des risques d'orage pourraient arriver dans le nord du département dans le courant de l'après-midi.
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0: Très bon lundi matin, les 3 plus d'ici Gironde, 3 infos pratiques, ludiques, utiles et sympa à vous partager à 6h49. Si vous cherchez une idée sortie cette semaine, eh bien vous pouvez partir à la découverte du bassin d'Arcachon depuis la mer au départ de la jetée d'Andernos. Des sorties sont proposées pour faire le tour de l'île aux oiseaux et admirer les fameuses cabanes tchanquées, mais aussi les parcs à huîtres et le front de mer d'Arcachon. Le parcours dure 2 heures environ, 2h15 même pour les sorties sans escale. Les départs sont programmés en fonction des coefficients de marée, avec des sorties prévues notamment du 10 août à partir d'aujourd'hui. Donc une manière différente de découvrir le bassin depuis l'eau et avec un autre point de vue sur ces paysages emblématiques. Pensez à réserver, très important. Les horaires varient donc selon les marées. À Andernos toujours, partez également à la découverte des traditions gasconnes. Le groupe folklorique Luz Pino vous invite à une soirée placée sous le signe de la danse, de la musique et de la convivialité. Que vous soyez simple curieux ou amateur de danse traditionnelle, venez partager un moment festif et découvrir le patrimoine culturel de la Gironde. L'accès est libre jusqu'à minuit. Vous pourrez admirer les démonstrations, apprendre quelques pas de danse, tout simplement profiter de l'ambiance en famille ou entre amis. Le rendez-vous se fait sur l'esplanade de la Jetée, place Louis-David à Andernos-les-Bains. Donc, 3 dates sont proposées cet été. Notez bien ce soir, si vous n'avez rien de prévu, ainsi que les autres lundis, les lundis qui suivent, les 17 et 24 août. C'est à partir de 21h, de belles soirées de tradition gasconne en perspective. Et puis, la 12e édition de la Nuit des Carlets sur le port des Calonges se rapproche, au bord de l'estuaire de la Gironde, rive droite. Préparez-vous à une soirée mêlant poésie, concerts et rêverie dans un cadre unique à Saint-Louis et Saint-Cyr sur Gironde. C'est ce samedi 15 août, concert de jazz festif avec notamment l'excellent groupe Périgourdin Club Sandwich que vous avez peut-être vu au festival Swing de Montségur. La Nuit des Carlets, c'est aussi la visite évidemment des Carlets, du théâtre, du cirque et des illuminations. Bref, c'est à vivre, entrée libre et gratuite de 19h à minuit ce samedi donc. Et notez également que vous pouvez vous restaurer sur place. 3 infos que j'espère vous avez notées attentivement. 6h51, Zucchero nous rejoint pour la musique avec Senza Una Donna. Très bon lundi.

0: Zucchero sur votre radio, ici Gironde à 6h56, Senza Una Donna. Juste avant le journal de 7h, l'humour en tube en compagnie de Fred Ballard. Et ce matin, on mettra un accent sur les spécialités régionales.
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0: 6h57 et cette question sur votre radio Ici Gironde, comment être totalement dépaysé en vacances tout en restant en France? Eh bien dans l'humour en tube avec Fred Ballard, et c'est rigolo toujours, elle nous conseille de partir dans une région à l'opposé géographique de la nôtre et d'ouvrir tout simplement grand nos oreilles pour savourer un accent, disons, différent.
4: Là, je te pose une question, tu réponds de suite. Tu réponds pas d'une demi-heure. Tu réponds de suite.
5: T'as qu'à la poser de suite.
6: Ah oui, c'est sûr que quand Chevalier et Las Palas prennent l'accent du Sud, on part tout de suite très très loin. Et les vacances peuvent commencer sans se poser trop de questions, mais en se délectant de quelques spécialités locales, pas piquer des hannetons.
5: À moi, souvent, le pommasson, je le mange à l'auberge du Criadou Provence.
7: C'est bon, là.
5: C'est bon.
7: Tu te régales, là.
5: Et oui. Et même, parfois, ils te rajoutent une olive. Une olive. L'olive, tu la manges, c'est bon.
6: Ah oui, c'est bon d'entendre l'accent du Sud en vacances, surtout quand on est à l'Ouest le reste de l'année. Mais attention à ne pas froisser la susceptibilité des locaux qui nous accueillent. Sébastien Marx est un New-Yorkais en vacances en Bretagne. Et les Bretons, ils ont les chapeaux ronds, mais pas que.
8: Bien évidemment, les gens m'ont dit de manger une galette et des crêpes. Je vois pas la différence. Une galette, c'est salé. Une crêpe, c'est sucré. C'est ce que je pensais. J'ai dit ça à une crêperie. J'ai dit, oui, bah, galettes sont salées. Le mec a craché dans mon citre.
6: Ah bah oui, mais faut pas escagasser le Breton sur son terrain. Hein. Il est malade, lui. Non, être touriste en France, ça se travaille un petit peu en amont. Hein. Il faut réviser ses classiques gastronomiques si on ne veut pas finir saucisse dans une galette saucisse. Et ne pas oublier que l'humour sauve de tout, surtout en terre inconnue.
0: Merci beaucoup, Fred Ballard. L'humour en tube, c'est tous les matins, juste avant le journal de 7h. Sur votre radio, ici Gironde. Tiens, si comme moi vous aimez l'humour, si vous en raffolez, eh bien le Marel Comedy Festival se poursuit durant tout cet été du côté du Marel Comedy Club, juste à côté, voilà, des quais des Quéries sur Bordeaux. Eh bien écoutez, vous avez rendez-vous vendredi et samedi pour découvrir un humoriste que je vous conseille vivement de découvrir, qui cartonne en plus sur les réseaux sociaux, qui s'appelle La Robs, qui a un humour totalement décalé. Vous pouvez le découvrir sur scène donc du côté du Marel Comedy Club vendredi et samedi. Vous pouvez réserver directement sur le site de la Marel Comedy Club. Les préventes sont ouvertes.
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0: Lundi 10 août, très bon réveil, il est 7h. Le journal présenté par Jules Brelaz.
9: Avec la sécheresse et la chaleur, la Gironde est repassée en vigilance rouge pour le risque de feux de forêt. C'est le niveau 4 sur une échelle qui en compte 5. Vigilance rehaussée donc par la préfecture samedi, avec comme conséquence des interdictions de faire du feu, bien évidemment, de fumer dans les bois. Des patrouilles circulent 24 heures sur 24 dans nos massifs. Grâce à des renforts arrivés de Mont-de-Marsan, ce sont 68 gendarmes qui surveillent la moindre étincelle et le comportement suspect éventuel des promeneurs. Nom de code de l'opération en émus, qui signifie la forêt en latin. Elisa Robuchon, vous avez suivi pour Ici Gironde une patrouille dans le domaine de loisirs d'Austins, commune sinistrée par les feux de l'été 2022.
10: Devant la carte du domaine.
11: Petit point de situation, on va effectuer une patrouille autour du lac d'Austin, c'est une zone particulièrement sensible.
10: Le chef d'escadron, François Dupont, rappelle les consignes à son équipe.
11: L'objectif, c'est de rappeler, de faire de la prévention par rapport donc à l'arrêté préfectoral qui a été pris. Je vous rappelle qu'on est repassé en vigilance rouge, donc risque très élevé.
10: Risque très élevé de feux de forêt, justement autour de lui. Il y a beaucoup d'arbres, beaucoup de végétation sèche aussi. Il faut donc redoubler d'attention.
11: On peut commencer les patrouilles, en avant.
10: Les gendarmes font une première rencontre.
12: Il y a un arrêté préfectoral sur la zone, principalement sur le lac, avec une fermeture du lac à compter de 14h jusqu'à 22h.
13: Tout le site,
12: c'est depuis l'accès à l'entrée là où il y a les barrières qui étaient rangées.
10: Vous comprenez la situation ?
13: Mais tout à fait, parce que c'est notre pays, c'est notre région. De voir toutes ces forêts se brûler, c'est de la dégradation.
12: Moi, je suis l'adjudant Rigaille, Clément.
10: C'est lui qui a interpellé ce groupe d'amis, des gens du coin, pas vraiment au fait des règles.
12: Souvent, les gens, pour le coup, les locaux, en fait, qui n'ont pas connaissance de ça, parce que c'est des lieux où ils vont régulièrement.
10: La patrouille se termine, elle a duré une trentaine de minutes.
11: Allez, merci à vous donc pour votre concours.
10: L'équipe se dirige ensuite vers d'autres communes pour continuer à faire de la prévention et parfois pour verbaliser les comportements dangereux.
9: Le reportage d'Élise Robuchon avec des gendarmes par rapport évidemment à cette vigilance rouge pour le risque de feu de forêt en Gironde. Vigilance rouge donc pour le risque de feu de forêt. Justement, cet incendie hier à Saint-Jean-d'Illac, 3 hectares de pins de moins de 20 ans ont brûlé. Les flammes ont été fixées en fin de journée. Aucun lien entre ce sinistre et celui de Somos selon nos pompiers.
0: Et après ce week-end de chassés-croisés, Jules, les touristes reviennent un peu en Gironde.
9: Et un retour plus que timide aux Porges, commune la plus touché par le feu de Somos. 183 maisons ont brûlé dans les quartiers périphériques du centre-bourg. Après ce cataclysme, la plage de la station balnéaire a retrouvé ses parasols et ses surfeurs. Les cours de planche reprennent. Marie Boueda, c'est un peu une nouvelle saison qui s'ouvre, même si c'est difficile de tourner la page.
14: Le sable est encore frais, 60 cm de vague, des bonnes conditions pour commencer le cours. 6 élèves, plutôt des habitués.
15: Quand vous regardez l'océan aujourd'hui.
14: Lui, c'est Manoua, moniteur, planche de surf sous le bras. Première leçon depuis les incendies.
15: Ça fait du bien de retourner à la plage. Là, avec les feux, on est un peu privé de l'océan. Mais c'est vrai que l'océan, c'est un peu une thérapie. C'est ce qu'on essaye d'enseigner un peu dans cette école.
14: Marie accroche le leash à sa cheville avant de courir dans l'océan. Elle aussi remonte sur sa planche pour la première fois depuis le feu.
16: J'ai fait la route en pleurant. Pardon, j'ai besoin d'aller à l'eau. Moi, le port, je viens depuis 22 ans. C'est un peu difficile de voir tout ça vide. Ça fait bizarre.
14: Devant la cabane de l'école de surf, le patron Pierre regarde les pages blanches de son cahier d'inscription.
17: Donc on a ouvert il y a 4 jours déjà et on a fait des zéros pointés pendant ces 4 jours, voilà, où il n'y avait carrément aucun élève. Voilà, ce qui ne se passe jamais à cette époque-là de l'année. Voilà. Bon, on peut dire qu'on a arrêté notre saison le 22 juillet.
14: Tiens, une nouvelle cliente.
18: Oui, allô, bonjour.
19: Oui, bonjour monsieur. J'aimerais bien savoir si les conditions sont OK aujourd'hui pour prendre un cours de surf.
18: Oui.
14: Pierre balaye vite les inquiétudes. La route du Porge a bien rouvert.
18: On annonce des routes fermées sur Waze et sur Maps. Et c'est faux.
14: Au moins une inscrite pour le prochain cours. L'école baissera les rideaux au mois de novembre.
9: Le reportage de Marie Boueda avec l'école Skip School du Porge. Le SDIS de la Gironde enregistre une forte hausse des candidatures pour devenir pompier volontaire. Depuis l'incendie est parti de Somos, plus de 400 demandes sont parvenues chez les soldats du feu de notre département. Un élan de vocation que l'on constate également dans les autres départements. On entendra notamment Méloé, 23 ans, qui a eu le déclic en voyant sa famille être évacuée. Reportage tout à l'heure à 7h30.
0: Ici Gironde, 7h04. C'est l'une des images de l'incendie. Cette évacuation en urgence de l'hôpital d'Arès.
9: Oui, 340 employés, 80 patients, urgence, chirurgie, maternité, médecine et soins palliatifs. Tous les services étaient à l'arrêt. Un bébé qui se trouvait alors en salle de naissance a même dû être évacué par hélicoptère. Aujourd'hui, la clinique privée Wallerstein retrouve son activité normale après la réouverture progressive la semaine dernière du SMUR, des urgences et de la maternité. Alors évacuer un hôpital, c'est du jamais vu en France depuis plus de 20 ans. Un sacré défi, comme nous le raconte Sylvie Lafarge, c'est la directrice qualité gestion des risques à l'hôpital.
20: On a été très organisés, très soudés dans ces moments-là. On avait un but et on s'est tous attachés à le remplir. On était focus sur la tâche et à 16h06, on a dit au revoir à la dernière ambulance. Sans même ouvrir le classeur plan blanc, on a été accompagnés par la coordinatrice des urgences qui était là. Moi-même, ce qui nous intéressait, c'était évacuer les patients en toute sécurité. Finalement, oui, je pense qu'on a bien maîtrisé l'évacuation. Avec le recul, Alors si, moi je suis qualiticienne, donc je sais là où on va pouvoir s'améliorer, mais très sincèrement ça s'est très très bien passé, oui bien sûr. Pourquoi pas un peu des fiches patients un peu plus claires, pourquoi pas leur donner une poche de traitement du jour et du lendemain pour que ça soit plus simple pour les établissements receveurs, pourquoi pas, voilà. Mais c'est évident qu'au niveau du département, de la préfecture, de l'ARS, qu'on organisera des retours d'expérience tous ensemble.
9: L'évacuation de l'hôpital d'Arès et le retour à une vie normale dans la clinique privée Wallerstein. On en parle avec notre invité ce matin à 7h45. Nous serons avec Philippe Cruet, c'est le directeur de l'établissement de santé de la commune d'Arès.
0: Les réfugiés du feu peuvent être sujets à des crises d'angoisse et un stress post-traumatique.
9: Oui, les médecins recommandent d'en parler, hein, tout simplement pour se soigner. La cellule d'écoute médico-psychologique de la Gironde propose justement ce type d'échange. Ces soignants seront présents ce matin de 9h30 à 11h30 au camping du Gressier pour les personnes hébergées sur place. Dans le reste de l'actualité, Génération Écologie Gironde demande la suspension immédiate du projet Pure Salmon au Verdon-sur-Mer. Le parti écologiste plaide pour le respect du principe de précaution face à une usine qualifiée de néfaste pour l'eau, néfaste pour la biodiversité marine et menaçante pour les activités locales comme la pêche. Lundi dernier, la préfète de la Gironde, Sophie Broca, a signé l'autorisation environnementale pour cette ferme géante d'élevage de saumon à la pointe du Médoc. Et puis, c'est le signe que la vie reprend ses droits à l'Eschcap-Ferré. L'agenda culturel et sportif reprend dès ce matin, nous assure la mairie. Toutes les manifestations avaient été annulées le 23 juillet en raison de l'incendie. Les fêtes du canon et de l'herbe sont maintenues d'ici 4 jours pour celle du canon. Et contrairement à ce que dit encore ce matin le site internet de la ville de Lège, le feu d'artifice est évidemment annulé. D'ailleurs, aucun spectacle pyrotechnique ne sera autorisé sur l'ensemble de la presqu'île, nous indique la municipalité.
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9: Top Bagné jusqu'à 33 degrés sur le Libournais aujourd'hui.
0: Et oui, on attaque cette nouvelle semaine d'août avec des températures, ma foi, parfaitement de saison et en partie sous le soleil. La douceur est pour le moment au rendez-vous à 7h07, entre 18 et 20 degrés. On enregistre 18 degrés du côté de l'Eschcap-Ferret, 18 degrés sur les quais de Podensac et déjà 20 degrés dans les rues de Bordeaux. Cet après-midi, le mercure s'envole donc agréablement. 28 à 29 degrés sur le littoral, notamment du côté de Carcan ou Andernos-les-Bains. Attention par contre, si vous êtes dans le Nord Gironde, Météo France y signale un risque de dégradation orageuse d'ici la fin de journée et place donc le département en vigilance jaune orage. Plus on descend vers le sud et plus la chaleur s'affirme. Comptez 32 degrés du côté de Bazas et jusqu'à 33 degrés vers Saint-Selve et la métropole bordelaise. Vos conditions de circulation à 7h08 et aucun ralentissement majeur à vous signaler pour le moment ce lundi matin. Peut-être que vous reprenez le travail en ce lundi 10 août, et oui, il faut bien y retourner. On pense à vous si vous devez prendre le train en gare de Bordeaux Saint-Jean, 15 trains supprimés pour le moment dans l'heure qui suit. Quelques retards légers, notamment si vous allez du côté de Bergerac à 7h01. Le train arrive là dans quelques minutes, il partira avec 10 minutes de retard. Vous êtes nos yeux sur la route, sur les rails au 05 56 19 10 10.
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0: Et à 7h09, le soleil se lève doucement sur la Gironde, accompagné d'Alain Chamfort pour la musique avec Bambou. Très bon début de semaine à l'écoute d'Ici Gironde.

0: playlist d'Ici Gironde avec Alain Chamfort et Bambou.
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0: 7h13, très bon début de semaine à l'écoute d'Ici Gironde. Merci d'avoir choisi votre radio locale pour le meilleur des programmes de l'actualité locale, de la musique et de la bonne humeur. Avant 7h30, mon œil dans le rétro en compagnie de Gérald Roux. On reviendra sur cet épisode il y a quelques mois dans les Alpes, des montagnes submergées par la neige. C'était en février. Et puis nous partirons à la découverte du château fort de Roquetaillade du côté de Mazères, un château assez inédit pour plusieurs raisons, vous verrez.
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0: 7h14, très bon début de semaine. À 7h06, mon œil dans le rétro en compagnie de Gérald Roux. Tout cet été, on se retourne finalement sur ce qui nous a marqué depuis le début de cette année 2026, qui est déjà quand même bien riche là au mois d'août. Et ce matin, Gérald, retour au mois de février, quand la neige tombait sans s'arrêter sur les stations des Alpes.
5: 3 mètres de poudreuse, c'est ce qui est tombé en 10 jours sur la station de La Rosière de Montvalzan, en Savoie, début février, à 1850 mètres d'altitude. Les habitants n'avaient pas vu cela depuis de longues années. Pour les plus âgés, ça rappelait les années 60, quand on plaçait régulièrement de longues perches en bois à côté des voitures pour pouvoir les retrouver à la fin du séjour. Et voilà que cette année rebelote une overdose de neige, comme il y a 60 ans, alors qu'on entend à longueur d'année que le ski, c'est bientôt fini, en raison du manque de flocons, du réchauffement climatique. Alors pourquoi ce paradoxe ? Déjà parce que le climat et la météo, c'est différent. La météo, c'est le temps qu'il fait aujourd'hui, demain, des variations rapides. Le climat et son réchauffement, c'est une évolution sur des années, des décennies. Et là, on voit bien que ça change, car la neige à Noël, c'est devenu très rare. Et puis plus que le réchauffement, c'est le dérèglement climatique qui nous frappe. Avec, en hiver, de plus en plus de tempêtes, des pluies massives en plaine, des inondations à répétition, et en altitude, pour peu qu'il fasse un peu froid, des chutes de neige records. C'est ce qui est arrivé en février, c'était la tempête Niels sur les montagnes. Des villages coupés du reste du monde, des avalanches qui emportent des skieurs, parfois des voitures, qui coupent des routes, qui arrivent même à entrer par les fenêtres ou les portes des chalets, tellement elles sont puissantes. Cette année en février, c'était effectivement impressionnant. Il y avait parfois tellement de neige que certains vacanciers ont dû repartir, les flocons tombaient non-stop, la majorité des pistes fermées, risque d'avalanche, un comble, trop de poudreuse tue les joies de la poudreuse. Alors pour l'hiver prochain, que se passera-t-il ? Pénurie de neige ou au contraire, comme cette année, des chutes massives sur une assez courte période à l'occasion d'une nouvelle tempête venue de l'ouest. Une chose est sûre, il faudra être là au bon moment. Parce que le ski, c'est un sport, c'est aussi devenu un jeu, la loterie.
0: Et c'est devenu aussi, surtout, un bonheur dont on ne se lasse pas de skier. Et justement, tiens, Cinzia Emilia, tout le bonheur du monde sur votre radio ici Gironde pour bien démarrer cette journée, cette semaine, à l'écoute de votre radio locale.

0: Et votre radio ici, Gironde, vous souhaite tout le bonheur du monde aussi pour cette nouvelle semaine du mois d'août qui démarre sous le soleil et le thermomètre qui grimpera aujourd'hui jusqu'à 33 degrés. C'est une belle journée si vous avez envie de sortir, découvrir notre département. Et à 7h20, on peut le dire, la Gironde regorge d'endroits à découvrir qui n'attendent que vous. Ce matin, notre incontournable de l'été, c'est le château fort de Roquetaillade à Mazères. Bonjour Sébastien.
1: Oui, bonjour à tous.
0: Alors Sébastien, contez-nous finalement l'histoire de ce château. Une histoire, faut le dire, assez dingue, puisque vous le préservez de génération en génération depuis maintenant plus de 700 ans.
1: Alors c'est un château transmis dans ma famille depuis très très longtemps, avec beaucoup d'aléas à travers l'histoire. Mais ce qui est incroyable, c'est qu'en fait il y a deux châteaux à Roquetaillade. Il y a un château qui remonte à Charlemagne, 8e siècle. Et un deuxième château, le Château Neuf, bon, c'est celui-là qui est plus connu. On va le voir dans Fantomas contre Scotland Yard. On va le voir dans beaucoup de films. Et c'est un château construit par les Anglais quand les Anglais étaient en Aquitaine.
0: C'est franchement l'un des plus beaux châteaux du Sauternay. Faut le dire. Et pour la petite anecdote, Sébastien, cette demeure, eh bien, c'est aussi la vôtre, puisque quand vous fermez les portes à 18h, vous fermez les portes au public, eh bien, vous êtes chez vous.
1: Non, à 18h, je commence à faire les toilettes et je nettoie le parc, voilà. Donc, oui, je suis chez moi tranquillement à travailler, oui.
0: Vous accueillez 35 000 visiteurs par an. Qu'est-ce qu'il y a à découvrir concrètement au château de Roquetaillade, Sébastien?
1: Alors déjà, le bâtiment, voilà, c'est vraiment un château iconique. Hein. Quand les enfants font un château à la plage, ils vont faire un petit Roquetaillade. Mais ensuite, à l'intérieur, derrière les murs austères, il y a tout un monde extraordinaire de Viollet-le-Duc qui fait des décors chatoyants basés sur la nature, biomorphiques. Donc, il y a vraiment un grand contraste entre l'extérieur et l'intérieur qui est magnifique. Et là, justement, depuis l'année dernière, on a restauré une grande partie de la chapelle et elle est visible cette année pendant les vacances et c'est très très beau. Un travail d'orfèvre, de restaurateur de Bordeaux.
0: En quelques mots, Sébastien, pour les infos pratiques, vous le précisez sur votre site internet, inutile de réserver, on se présente directement sur place.
1: Oui, on a plusieurs guides, on a 3-4 guides toute la journée. Et en fait, c'est des visites tous les 20-25 minutes, au pire il y a 20-25 minutes d'attente. Et la première visite à 10h30 et la dernière visite de la journée est à 17h.
0: En voilà une belle idée sortie dans notre département, le château fort de Roquetaillade, situé donc à Mazères. Merci beaucoup Sébastien d'avoir été avec nous ce matin.
1: Merci. Et bonne journée à tous les auditeurs.
0: Et bien merci pour votre gentillesse et votre joie de vivre, ça fait du bien dès le matin. Merci beaucoup Sébastien. Vous l'avez reconnu. Hop, en quelques secondes on le reconnaît généralement, c'est Bonnet M qui nous rejoint pour la musique sur votre radio ici Gironde avec Sunny. Du soleil, il va y en avoir aujourd'hui et toute la semaine. Très belle semaine.

0: Il se lève tout doucement, le soleil en Gironde avec Bonnet et Sunny sur votre radio. Ici, Gironde, des petits plaisirs de l'été que l'on découvre tout au long du mois d'août. Nous irons à Bordeaux et Sacha, son petit plaisir de l'été, c'est cuisiner en famille.
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0: 7h28, très bon lundi matin. Comme tous les matins, 7h6, nous avons plaisir à découvrir vos petits plaisirs de l'été au micro d'Olivier Cabrolier. Et ce matin, rencontre avec Sacha à Bordeaux.
8: Serge, j'ai un message pour toi, donc j'ai hâte de te revoir. On fera un pot de Gevelche ensemble. Bonjour, je m'appelle Sacha, j'ai 20 ans, je suis en études à Bordeaux. Et moi, mon petit plaisir de l'été, c'est de cuisiner avec mes grands-parents et de manger et prendre le café après le midi. C'est suivre un peu les recettes que mes grands-parents me donnent et puis de travailler avec eux pour garder un petit peu sur le long terme les recettes qu'ils puissent me transmettre. Depuis que je suis petit, on cuisine ensemble, ils m'ont donné le goût de cuisiner et c'est vrai que ça me permet de passer un moment avec eux, de discuter de tout et rien et en même temps de faire une activité pour penser à autre chose et se libérer la tête. Surtout avec mon grand-père qui aime beaucoup cuisiner. Donc on essaye justement de recréer les petits moments qu'on avait quand j'étais plus petit pour profiter.
9: Il s'appelle comment votre grand-père ?
8: Il s'appelle Serge.
9: Vous avez quel point commun au niveau du caractère ? Qu'est-ce qui vous ressemble et vous rassemble ?
8: Ce stoïcisme-là de toujours rester calme même dans les moments un petit peu compliqués justement pour faire face à tout ça et être prêt pour sa famille. C'est quelqu'un de très calme, très posé et qui est toujours de bons conseils. Mais son plat préféré, je pense que c'est celui que je partagerai avec lui. On fera un pot de Gevelche ensemble.
9: C'est quoi comme spécialité ? Ça base de quoi ?
8: C'est du Nord, c'est toutes sortes de viandes avec des carottes, etc. Retrouver Serge et mes grands-parents et ma famille en général autour d'un plat en famille, c'est ça qui me fait plaisir.
0: Les petits plaisirs de l'été que l'on découvre chaque matin sur votre radio Ici Gironde grâce à Olivier Cabrolier.
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0: 7h29, l'info ici en Gironde, c'est cet élan de vocation provoqué par l'incendie en Gironde.
10: Oui, les pompiers en Gironde et même ailleurs en France reçoivent de plus en plus de candidatures, de demandes de gens qui souhaitent revêtir l'uniforme des soldats du feu. On l'entend dans un instant.
0: Juste après le 90 secondes, le tour de l'actu en France et dans le monde présenté ce matin par Arthur Fradin.
11: 22 départements placés en vigilance orange canicule à partir de midi. Ils étaient 13 hier. La cinquième vague de chaleur de l'été déferle sur la France. 36 degrés attendus à Carpentras ou Grenoble cet après-midi. Après le sud-est et le centre-est aujourd'hui, ce nouvel épisode caniculaire devrait s'étendre à une bonne partie du pays dans la semaine. Un feu s'est déclaré au nord de Montpellier en Lozère hier. 153 hectares de végétation ont brûlé en une demi-journée. C'est un véhicule en feu qui est à l'origine de l'incendie. Selon les premières constatations, pas de maison détruite à ce stade. Plus à l'est, le feu qui brûle depuis une semaine dans le massif du Claps, dans la Drôme, sévit toujours. 370 hectares partis en fumée. Dernier bilan, 4 pompiers ont été légèrement blessés dans la lutte contre les flammes. Les sapeurs-pompiers qui enregistrent une hausse du nombre de candidatures pour devenir volontaires. 400 demandes reçues par le SDIS de Gironde depuis le début du grand incendie de Somos le 23 juillet. Il y en a une centaine habituellement à la même période. Plus 45% de demandes d'engagement dans le Bas-Rhin sur ce mois de juillet. Sur la route du Tour de France Femmes, victoire finale de la Néerlandaise Demi Vollering, vainqueur hier de la dernière étape à Nice. La première française au général, c'est la Bretonne Cédrine Kerbaol, sixième du classement final. Et puis, le rideau est tombé sur le plus grand festival de France. Le festival interceltique de Lorient s'est refermé hier. 1 million de visiteurs sont venus profiter des musiques celtes et danses traditionnelles sur les 10 jours de festivités.
0: Et l'info d'ici en Gironde, Jules Brelaz. On savait que leur gros camion rouge faisait rêver les petits, mais dorénavant, bah les grands aussi.
10: Oui, les feux en Gironde et dans les Landes sont désormais tous fixés. Des méga-feux très médiatisés qui ont suscité et qui continuent de susciter des vocations, notamment pour devenir pompiers volontaires. Une hausse des candidatures, Jules Frécon, que l'on constate un peu partout en France.
12: Quand elle a vu sa famille évacuer, les feux s'approcher de chez elle dans le nord de la Gironde, Méloé Semoun, 23 ans, a eu peur.
13: Là, vraiment, de se rendre compte de l'ampleur et vraiment, du coup, le sentiment d'impuissance de dire, moi, je suis chez moi et puis je suis là, comme ça, j'attends. Les pompiers sont démenés jour et nuit, avec pas beaucoup d'heures de sommeil. Enfin, vraiment, ça devait être horrible.
12: Puis la jeune femme a eu le déclic.
13: Ça m'a poussé à vouloir m'engager. Et si un jour, ça doit se repasser, au moins que je sois là, que je sois au front pour aider et me sentir utile.
12: Méloé va devoir faire des entretiens, passer des épreuves physique, mais elle ne sera pas la seule. Le colonel Brunner du service de secours et d'incendie de Gironde n'a jamais vu autant de demandes, 400 depuis le début de l'incendie de Somos. Sur une période aussi courte, il n'en reçoit jamais plus d'une centaine.
14: On avait déjà remarqué cette hausse des candidatures au moment des feux de 2022. Là, elle se traduit de manière nettement plus significative.
12: Clairement, les incendies expliquent cet afflux de nouveaux volontaires. Il faudra donc vérifier qu'ils ne fantasment pas la réalité du métier, ni les missions.
14: Ça va être tout l'enjeu des semaines et des mois à venir dans la sélection de ces engagements, notamment à travers des entretiens de motivation, pour bien expliquer que nous étions dans le domaine de l'exceptionnel avec le feu de Somos, et que l'engagement de sapeurs-pompiers volontaires, c'est aussi 80% de secours d'urgence aux personnes. C'est les opérations du quotidien qui sont moins spectaculaires que ce qu'on a pu voir sur les feux de forêt.
12: La Gironde n'est pas le seul territoire concerné par la hausse du nombre de candidatures. Dans l'Indre, on compte 20% de volontaires en plus par rapport à l'an dernier à cette période. Pour le colonel Stéphane Calimache, c'est une main-d'œuvre précieuse qui pourra servir lors des prochains feux, plus nombreux à cause du dérèglement climatique.
15: Les incendies, certes, on en fait moins, mais ce sont des opérations de longue durée. Et au demeurant, je pense que ce qu'on a vécu cette année, on le revivra encore.
12: D'où la nécessité de recruter ces volontaires, mais cela ne suffit pas. Les syndicats demandent aussi plus de pompiers professionnels pour être mieux armés face aux futurs incendies.
10: Le reportage de Jules Frécon pour Ici Gironde. Dans le prochain journal à 8h, on fera un point sur la catastrophe économique liée à l'incendie en Gironde. Évidemment, cette crise du tourisme qui attend désespérément que la saison puisse reprendre. On entendra Lionel Pujade, c'est le patron du camping Kerelen situé au Teche. Il est aussi président du syndicat d'hôtellerie de plein air de la Gironde. La météo, Tom Vanier, alerte jaune pour des risques d'orage en Gironde.
0: Même si on a du mal à y croire, là, le ciel bleu, le soleil se lève, on démarre cette nouvelle semaine avec des températures toujours de saison, entre 18 et 20 degrés au lever du jour ce matin, 18 degrés sur la côte atlantique, 19 degrés à Libourne et déjà 20 degrés à Bordeaux. Le soleil va s'installer dans le ciel tout doucement pour se maintenir. Prudence, voilà, on l'a dit par contre pour le nord du département, Météo France nous notifie de possibles orages sur la pointe nord et c'est pourquoi nous sommes placés en vigilance jaune pour des phénomènes d'orage. Côté Mercure, 28 degrés à Soulac-sur-Mer, 29 degrés pour Blaye, 29 degrés également si vous vous rendez sur les plages girondines comme à Hourtin et Lacanau. Ça grimpe en descendant dans le sud, 32 degrés à Langon et Marcheprime et jusqu'à 33 degrés à Bordeaux et la Brède. Comment ça se passe sur la route? Tiens, un petit coup d'œil. Eh bien écoutez, rien à vous signaler. RAS, aucun incident, aucun ralentissement majeur pour le moment. Si vous prenez la route en ce lundi matin en Gironde, un petit coup d'œil également en gare de Bordeaux, Saint-Jean, si vous voulez rejoindre Paris, Marseille, Arcachon, aucun retard. Tous les trains sont à l'heure en ce lundi matin en gare de Bordeaux-Saint-Jean.
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0: 7h35, bon début de semaine à l'écoute de votre radio locale en Gironde. On a la playlist parfaite pour démarrer cette semaine. Jeanne Masse, toute première fois. Très bon lundi.

0: Ici Gironde avec Jeanne Masse, toute première fois à 7h39 et J-2 avant l'éclipse solaire qui va être visible notre département. Notez bien, on a les horaires à vous transmettre, hein, ça va démarrer aux alentours de 19h30 à Bordeaux. Le maximum, le pic finalement, ça sera pour 20h30 et ça se terminera tout doucement jusqu'à 21h15, 21h20, 2h, voilà, 2h historiques. On peut le dire que vous allez pouvoir observer avec des jolies lunettes ici, des lunettes pour vous protéger les yeux, car oui, toujours bon de rappeler qu'il ne faut pas regarder l'éclipse avec les yeux directement, parce que sinon, vous allez avoir très très mal aux yeux et vous allez surtout avoir des... Comment on dit déjà de, voilà, c'est irrévérsible finalement quand la rétine est touchée. Oui, tout simplement, je cherche mes mots car je ne suis pas médecin, mais vous avez à peu près compris le principe. En tout cas, on a plus de 600 paires à vous offrir. Vous pouvez du coup nous venir à notre rencontre ici au 91 rue Nuance à Bordeaux. On aura joie à vous distribuer ces paires de lunettes ô combien importantes.
1: Et très stylées d'ailleurs.
0: Et très très stylées. Vous aurez forcément la classe avec ces lunettes, alors n'hésitez pas à venir. 7h41, cet été, on part en route. Allez hop, avec Marie Autos pour découvrir la Gironde en voiture. Aujourd'hui, Marie, direction une commune qui se trouve à 42 km de Bordeaux.
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4: On met sa meilleure playlist et hop hop hop, en empruntant la 62, on met entre 40 et 50 minutes pour y arriver. Nous voilà à Cadillac. Évidemment, j'étais obligée de partir en musique avec les Clash et ce titre Brand New Cadillac. J'allais pas mettre ma Benz de NTM. Même si c'est vrai qu'il est pas mal aussi. Donc effectivement, j'arrive à Cadillac et je suis déjà très heureuse parce que pour traverser la Garonne par la départementale 11, on emprunte un pont de type Eiffel. Et j'adore ce type de pont métallique façon cage à croisillons. Alors, c'est pénible en fin de journée lorsque le soleil se couche selon notre sens de circulation, mais qu'est-ce que c'est chouette le reste du temps. J'ai l'impression de naviguer dans un couloir spatio-temporel qui m'amène dans une contrée merveilleuse. Et rassurez-vous, j'arrive bien à Cadillac, pas dans un monde parallèle. Mon imagination a tout de même ses limites, la fin du pont. Quoique, lorsque j'arrive en face d'une grande tour et d'un mur d'enceinte en pierre de 1315, il est quand même possible de vite se faire des films. C'est très sympa. À peine rentré dans la ville, on peut garer sa voiture devant la porte de la mer, mer qui n'est donc pas très loin de la Garonne, et visiter ce qu'il reste de la bastide de Cadillac, fondée au XIIIe siècle. C'était une place forte de la défense de Bordeaux. Si on passe la porte de la mer à pied,

0: Et on observe des commerces qui cherchent à respecter une ambiance moyenâgeuse, comme la devanture de la maison de la presse, par exemple, avec un lettrage gothique. Bon, pas très loin, il y a un distributeur de pizzas artisanales. Ça casse un peu le pittoresque. Mais heureusement, la mairie, avec sa grande halle et un espace de choix lorsqu'on veut visiter Cadillac et qu'il se met à pleuvoir, par exemple, les arcades sont magnifiques. Chaque année, deux scènes sont installées dessous pour la fête de la musique, et ça c'est très sympa. Pour ceux qui aiment les escapades organisées, pas trop comme moi, sur le site de la mairie, on peut trouver une balade depuis le pied des remparts jusqu'au cœur de la Bastide. Grâce à un QR code, pas besoin d'imprimer le plan, vous pouvez l'avoir sur votre téléphone, sinon il y a des prospectus à l'office, bien sûr. Elle est juste à côté de la porte de la mer que l'on a empruntée tout à l'heure. Et pour être tout à fait honnête, entre les histoires et anecdotes de chaque lieu du château de Cadillac, à l'église Saint-Blaise et Saint-Martin, à la porte de l'horloge, il y en a plus pour une heure, voire deux heures, que 45 minutes. Et alors, si après vous voulez aller visiter les vignes qui couvrent les trois quarts de la commune, vous en avez bien pour la journée. Alors ça tombe bien, je vais tout monter.
1: Bonne balade Marie, on se donne rendez-vous demain à la même heure dans une nouvelle commune de notre département ce matin. Demain matin, direction le sud-ouest du côté de Lugos à 7h44. Notre invité, l'invité de la rédaction dans un tout petit instant avant 8h, ce sera Philippe Cruette, le directeur de l'hôpital privé d'Arès, juste après Amir à l'imparfaite. Très bonne matinée à l'écoute d'Ici Gironde.
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0: La voix d'Amir sur votre radio, ici Gironde avec Alain Parfaite.
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0: Et à 7h48, la vie reprend petit à petit son cours dans les communes évacuées à cause de l'incendie de Somos. À Arès, l'hôpital privé Wallerstein a dû être totalement vidé de son personnel et de ses patients le vendredi 24 juillet. Depuis ce matin, l'hôpital a enfin retrouvé son activité normale. Tous les services fonctionnent comme avant. Pour en parler, Jules Brélaz, on reçoit ce matin le directeur de l'établissement qui est avec nous.
3: Bonjour Philippe Cruette.
4: Bonjour.
3: Alors, après plus d'une semaine de fermeture, ça y est, ce matin, vous respirez enfin à nouveau?
4: Je dirais que ce matin, nous sommes sur un fonctionnement normal, comme on l'avait laissé, alors je dirais pas le 24, mais peut-être deux jours avant, comme on l'avait laissé le 22 juillet. Tous nos services sont réouverts, d'ailleurs quasiment tous pleins avec une activité assez soutenue. Et notre EHPAD a récupéré l'ensemble de ses résidents et nous sommes ce lundi 10 sur un fonctionnement normal.
3: Après la réouverture des services qui s'est faite progressivement, c'est ça? Il y a eu la maternité dernièrement, c'était jeudi avant après le SMUR.
4: Exactement. Vous voyez, au final, pour reprendre une activité totalement normale, il nous a fallu une semaine. L'instruction de pouvoir regagner notre établissement comme les habitants des communes, leurs habitations, a eu lieu le samedi 1er. Donc les équipes se sont affairées dès le lundi 3 août pour... Sur une remise en place comme ça, donc bien sûr il y a eu les opérations de vérification des membres du comité de direction durant le week-end, savoir si on avait eu des impacts particuliers sur la technique principalement. Et dès le lundi, c'est les opérations de nettoyage, contrôle de toutes les surfaces, nettoyage surtout odeur de fumée, nettoyage des filtres de toutes les centrales de traitement d'air qui ont toutes été encrassées par les fumées. Et étant donné qu'on avait pris l'initiative de purger le système d'oxygène, vous savez, dans un hôpital, il y a des fluides médicaux, l'oxygène liquide qui arrive dans chacune des chambres, chacun des blocs opératoires de l'établissement. Lors de l'évacuation, on a pris l'initiative de purger l'ensemble de ce système, parce qu'une cuve de 5000 litres d'oxygène liquide en contact oui. avec le feu...
3: C'est pas la meilleure idée, oui.
4: C'est pas la meilleure idée. Si les pompiers avaient eu à défendre notre hôpital, ce qui n'a pas été le cas parce que le feu s'est arrêté à 1 km, c'était un risque énorme à prendre. Donc, on a fait les opérations de purge de tous nos systèmes de fluides médicaux le vendredi 24. Donc, lundi, il a fallu recharger tout ça, changer les filtres de traitement d'air. Donc, des opérations de technique qui ont pris quand même 48 heures. Dès le lundi 3, parce qu'on était là et que les hommes, avec un grand H, étaient présents, on a pu mettre en place une équipe SMUR. Donc c'est une équipe avec un médecin urgentiste, un infirmier, un ambulancier qui est présent dans l'hôpital et qui peut aller intervenir sur instruction du centre 15, qui est régulé au niveau de Bordeaux, et qui fait des interventions dès que la population en a besoin. Ça, c'était le premier jour. Second jour, fin des opérations techniques. On a pu rouvrir notre service de médecine d'urgence dès le mardi, le 4, en fin de journée. Et quand vous avez un service d'urgence ouvert, ça nécessite quoi? Bien sûr, le service, les médecins urgentistes, les infirmiers en front office, j'ai envie de dire, pouvoir prendre en charge les patients. Mais ça signifie obligatoirement que vos blocs opératoires sont prêts aussi, ouais. Si jamais il y a une urgence chirurgicale. Et ça signifie aussi que vos services d'hospitalisation sont prêts aussi pour pouvoir hospitaliser les patients derrière. Donc quand le service de médecine d'urgence a ouvert, en fait, on est quasiment tout bon.
3: Très bien.
0: 7h52, ici Gironde. Philippe Cruette, directeur de l'hôpital privé d'Arès, est notre invité ce matin.
3: Philippe Cruette, c'est quoi le plus compliqué? Évacuer ou remettre en marche l'hôpital?
4: Je dirais que l'évacuation, on se rend pas compte, mais quand on a évacué, fallait faire. On a en charge des personnes fragiles, donc on a cette responsabilité de 80 patients quand on a fait le premier état, le premier diagnostic, le nombre de patients qui doivent être évacués. En fait, on en a évacué 58, d'autres ont pu rentrer chez eux avec leur famille par leurs propres moyens. Mais on a vraiment la responsabilité de ces patients qui sont des patients fragiles à 100%. Hein, c'est des patients qui ne pouvaient pas revenir chez eux. Et on a le feu, on a les informations qui nous parviennent d'un front du feu qui font sur nous et qui font sur la ville. Donc quand on a fait les opérations d'évacuation, c'est les informations aussi qu'on avait notamment de l'agence régionale de santé qui nous dit faut évacuer maintenant et plus personne ne reste. Et nos informations disponibles, parce que tout le monde connaît des pompiers locaux, c'est que le feu arrivait et allait peut-être emporter la ville. Donc on a cette pression quand même de faire vite pour mettre tout le monde à l'abri, d'abord les patients, ensuite les équipes et ensuite soi-même. Donc c'est peut-être ça le plus difficile à gérer. La réintégration, on planifie, on s'organise, on essaye d'être là le plus rapidement possible pour la population, mais il y a cette pression en moins qui change tout quand même.
3: Oui, et d'ailleurs c'était du jamais vu hein, l'évacuation d'un hôpital en France depuis plus de 20 ans, on n'y avait pas assisté et cela a été fait sans heurte, sans blessés. Merci à vous Philippe Cruette, directeur de la clinique Wallerstein à Arès, de nous avoir raconté cette aventure hors du commun que vous avez vécu vous, vos résidents, vos patients et vos salariés. Merci à vous et bonne journée.
0: Merci beaucoup Jules Brélaz. On fera un point d'ailleurs sur toute l'actualité près de chez vous à 8h dans un peu plus de 5 minutes. Nathalie Mbruglia pour vous accompagner jusqu'à 7h avec Thorne. Très bon lundi.

0: retour en 97 avec la voix de Nathalie Imbruglia et Thorn sur votre radio. Ici Gironde pour vous accompagner jusqu'à 8h et les infos qui arrivent dans moins de 3 minutes.
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0: Et à 7h57, comme chaque matin sur votre radio, ici Gironde, un petit cours d'histoire avant l'actu en compagnie de Stéphane Bern. Et ce matin, Stéphane, on voyage au temps où on a commencé à tirer et à pointer.
5: Des boules, un cochonnet, un petit jaune, et vous voilà équipé pour une partie de pétanque mémorable. Mais ne vous y fiez pas, ce jeu n'a pas été inventé à l'heure de l'apéro ou dans un camping. Nous sommes en 1910 à La Ciotat, dans le sud de la France, au bord de la Méditerranée.
6: Une partie de pétanque, ça fait plaisir.
5: Cette année-là, on organise le tout premier concours officiel de pétanque. 8 équipes taquinent la boule et le cochonnet en duo, sur un terrain poussiéreux. Les spectateurs observent une règle étrange. Plus question de s'élancer avant de tirer ou de pointer. Les joueurs restent plantés dans un cercle tracé au sol, les pieds rivés. La pétanque voit officiellement le jour. 3 ans plus tôt, en 1907, Jules Hugues, dit le Noir, excellent joueur mais miné par les rhumatismes, n'arrive plus à pratiquer le fameux jeu provençal. Quand tes articulations grincent plus fort que les cigales, il faut innover. Ernest Pitiot, propriétaire du café voisin La Boule Étoilée et unijambiste passionné, lui propose alors une variante. « Allez Jules, tu restes les pieds tanqués et tu tires d'ici. »«
7: Tu pointes ou tu tires ?»
5: Les pieds tanqués évoluent vite vers la pétanque. Il faut attendre 1945 pour que la Fédération française de pétanque et de jeux provençal soit créée. Aujourd'hui, on compte plus de 300 000 licenciés dans l'Hexagone, sans parler des millions d'amateurs de Paris à Bangkok. Oui, même en Thaïlande, on joue aux boules. Alors la prochaine fois qu'on vous dit « tu tires ou tu pointes ?» Souvenez-vous, cette grande question existentielle est née d'un rhumatisme et d'une jambe en moins. Comme quoi parfois, c'est en faisant du surplace que l'histoire se met en marche.
0: Merci beaucoup Stéphane Bern. On voyage dans le temps tous les matins en votre compagnie, avant le journal de 8h.
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0: Merci d'avoir choisi Ici Gironde pour démarrer votre semaine, il est 8h. Le journal présenté ce matin par Jules Brelaz.
8: Et c'est l'image de l'été en Gironde. Ces pompiers héroïques face aux brasiers qu'ils combattent jour et nuit pour sauver des vies. Et cette image dans tous les esprits encore au point de susciter des vocations après l'incendie de Somos ou encore le mégafeu de Biscarrosse. On assiste, Jules Frécon, à une hausse des candidatures pour devenir pompier volontaire.
9: Quand elle a vu sa famille évacuée, les feux s'approchaient de chez elle dans le nord de la Gironde, Méloé Semoun, 23 ans, a eu le déclic.
10: Ça m'a poussée à vouloir m'engager. Et si un jour, ça doit se repasser, au moins que je sois là, que je sois au front pour aider et me sentir utile.
9: Une fois volontaire, la jeune femme devra s'accorder avec son employeur si elle veut intervenir sur son temps de travail. Mais avant ça, il faudra passer les sélections. 400 candidats se sont déclarés dans les 2 dernières semaines en Gironde. C'est inédit, explique le colonel Brunner du service de secours et d'incendie départemental.
11: On avait déjà remarqué cette hausse des candidatures au moment des feux de 2022. Là, elle se traduit de manière nettement plus significative.
9: Dans l'Indre aussi, on compte davantage de candidats cette année, 20% de plus par rapport à l'an dernier à cette période. Pour le colonel Stéphane Calimache, ces pompiers, payés moins de 9 euros de l'heure pour les débutants, seront précieux lors des prochains feux.
12: Les incendies, certes, on en fait moins, mais ce sont des opérations de longue durée. Et au demeurant, je pense que ce qu'on a vécu cette année, on le revivra encore.
9: D'où la nécessité de recruter ces volontaires, actuellement au nombre de 200 000 contre 44 000 pour les professionnels, largement insuffisant selon les syndicats.
8: Le reportage de Jules Frécon pour Ici Gironde. Un incendie s'est déclaré hier après-midi à Saint-Jean-d'Illac. 3 hectares de pins de moins de 20 ans ont brûlé. Les flammes étaient fixées en fin de journée. Aucun lien entre ce feu et celui de Somos, selon les pompiers. On rappelle que la Gironde est depuis samedi en vigilance rouge pour les risques de feux de forêt. Les sites de loisirs, comme les accrobranches, sont censés être fermés entre 14 et 22 heures. Il est également évidemment interdit de fumer dans les bois.
0: Justement, Jules, pour veiller au respect de ces règles, les gendarmes patrouillent 24 heures sur 24 dans les massifs.
8: Oui, c'est ce qu'on appelle l'opération Nemus, terme qui signifie la forêt en latin. 68 gendarmes sont mobilisés dans le département avec des renforts venus de Mont-de-Marsan. Leur rôle, eh bien, c'est de vérifier que les visiteurs et les locaux respectent bien les règles en vigueur, notamment depuis le passage en vigilance rouge, de la prévention, souvent comme au domaine de loisirs d'Austins avec Daniel et Vicky, en maillot de bain, lunettes de soleil sur le nez, à qui il a fallu rappeler certaines des interdictions.
7: Éviter de fumer, éviter tout ce qui est interdit, justement, respecter le...
13: Non, on ne fume pas et ça ne nous viendrait pas à l'idée de fumer dans ce site protégé, enfin, vraiment...
7: On est là pour vous rappeler les consignes.
14: Il y a de fumer sur les plages, ce ne serait pas plus mal, ouais. Parce que, franchement, il n'y a pas besoin de fumer dans la nature. Hein.
7: Voilà, bon, on est d'accord.
14: On fume à la maison, c'est déjà...
15: Donc là, vous savez qu'à partir de 14h, désormais, vous ne pouvez plus...
14: On sera dans la voiture.
13: Bien sûr, on sera parti.
14: On sera parti.
13: C'était le cas dimanche dernier, où d'ailleurs il rappelait qu'il fallait sortir, et c'est normal, on est respectueux, voilà.
7: Il n'y a pas de souci. Bah, belle journée à vous, profitez, et 14h, 22h.
14: Vous allez avoir plus chaud que nous.
13: Oui.
8: Daniel et Vicky, donc deux vacanciers en goguette dans le domaine de loisirs d'Austins, avec donc des gendarmes qui leur ont rappelé évidemment les règles en vigueur par rapport à cette vigilance rouge pour les risques de feux de forêt. Tous nos services sont réouverts ce matin. Ce sont les mots du directeur de l'hôpital d'Arès. Philippe Cruet était notre invité il y a quelques minutes sur Ici Gironde après l'évacuation de la clinique Wallerstein qu'il dirige au début de l'incendie. Ce méga-feu qui menaçait, nous a-t-il rappelé, la station balnéaire du bassin d'Arcachon. Les 340 salariés et 80 patients de l'établissement de santé sont de retour. Il a fallu changer tous les filtres de traitement d'air encrassés par les fumées, ce qui a coûté plusieurs dizaines de milliers d'euros.
0: Ici Gironde, 8h04, l'incendie en Gironde. Gironde fixée qui continue de faire fuir malgré tout les camping-cars.
8: Oui, les professionnels du tourisme girondin ont fait face à des vagues d'annulations, à la fois sur les zones évacuées, mais aussi sur des territoires périphériques comme le Nord-Médoc ou le sud du bassin. Depuis ce week-end, la saison semble renaître de ses cendres, mais il sera difficile de rattraper ce qui a été perdu, selon le président du syndicat d'hôtellerie de plein air de la Gironde, Lionel Pujat, qui gère le camping-car Hélène. On est au Teche.
16: On est tous à entre 60 et 80%. Il reste encore la semaine prochaine qui normalement est une très grosse semaine. On verra ce qu'elle donne et puis après le 15 août, ça va en régressant. Et puis après, on a toute la tarification qui change. Donc même en septembre, si on a beaucoup de monde, ça équivaudra jamais à ces trois premières semaines d'août. On s'aperçoit qu'il n'y a plus de passages. Il n'y a pratiquement plus de camping-cars qui se déplacent dans notre région. Les cyclistes, ils ne peuvent plus venir parce qu'on a quand même une grande clientèle de cyclistes en Gironde. Parce qu'on a un gros réseau de pistes cyclables. Mais toutes les pistes cyclables sont encore fermées ou sont ouvertes que le matin, donc c'est assez difficile. On est très content que les gens reviennent et puis on est prêt à les accueillir. Mais on sait très bien que la saison ne sera pas bonne et pour certains, elle sera très très très très très difficile à la fin août ou à la fin septembre quand on regardera les résultats. Je pense qu'il n'y en a pas beaucoup qui vont se réjouir.
8: Lionel Pujat, le propriétaire du camping Kerelen et président du syndicat d'hôtellerie de plein air de la Gironde. À noter que selon le comité régional du tourisme de Nouvelle-Aquitaine, les taux d'occupation dans le secteur touristique en Gironde sont de 70 à 75% en moyenne à l'approche du 15 août. Il faut partir à la reconquête, dit la directrice déléguée de ce comité régional.
0: Dans le reste de l'actualité, Jordan Bardella devra bien payer lui-même sa tournée de vin de Blaye.
8: Oui, le président du Rassemblement National avait acheté 50 kits de dégustation. C'était lors du printemps des vins dans la citadelle blayaise en avril 2024, en pleine campagne pour les élections européennes. Et bien celui qui a été élu eurodéputé ne pourra pas se faire rembourser au titre de ses frais de campagne. Le tribunal administratif de Paris vient d'estimer que cette dépense en vin, en bouteille, n'avait pas pour finalité d'obtenir les suffrages des électeurs. Fin de citation. Par principe de précaution, Génération Écologie Gironde demande la suspension immédiate du projet Pure Salmon. C'est au Verdon-sur-Mer. Lundi dernier, la préfète Sophie Broca a délivré l'autorisation environnementale pour cette méga ferme d'élevage de saumon qui promet 250 emplois. Le parti écologiste dénonce pour sa part une usine néfaste pour l'eau, la biodiversité marine et les activités locales comme la pêche. Et puis la vie qui reprend son cours à l'Esch-Cap-Ferret ce matin. L'ensemble des manifestations culturelles et sportives reprennent aujourd'hui, c'est ce que nous affirme la municipalité, elle qui avait suspendu évidemment tout son agenda culturel le vendredi 24 juillet dernier en raison de cet incendie. Les fêtes du canon donc et de l'herbe sont maintenues, mais sans feu d'artifice évidemment. Aucun feu, aucun spectacle pyrotechnique ne sera autorisé sur l'ensemble de la presqu'île, nous dit la municipalité.
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8: La météo, Tom Vanier, plutôt une belle journée.
0: Oui, une belle journée du mois d'août, finalement. Un lundi au soleil, exactement. Mais il va falloir rester prudent tout de même en fin de journée. Pour le moment, ce matin, le thermomètre affiche entre 18 et 20 degrés au lever du jour. Comptez 18 degrés au bord de l'eau, au bord de l'océan, sur les plages du Porche. 19 degrés du côté de Saint-Émilion. 20 degrés pour Pessac ce matin. Cet après-midi, il fera 28 degrés sur la pointe médocaine vers le Verdon-sur-Mer. 29 degrés sur la plage. Au niveau de Hourtin, prudence, je vous l'ai dit, des orages locaux pourraient éclater d'ici ce soir sur le secteur du Blayais et de la Haute Gironde. C'est pourquoi Météo France place la Gironde en vigilance jaune orage. Dans les terres et vers le sud, la chaleur, elle, grimpe. 32 degrés attendus à Millos et la maximale de la journée pour Créon avec un joli 33 degrés. Comment ça se passe sur les routes du département? Eh bien, je vous réponds bien. Pour le moment, à 8h08, aucun ralentissement important à vous signaler. Tous les voyants sont au vert sur la rocade bordelaise, sur la 63, sur la 10, aucun incident. Si vous devez rejoindre le sud-ouest, l'Espagne, rien à vous signaler pour le moment. Les conditions sont parfaites. Si vous reprenez par exemple le travail en ce lundi 10 août, bon courage et n'hésitez pas à nous prévenir du moindre incident au 05 56 19 10 10.
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0: 8h09, très bon début de semaine sous le soleil pour le moment en Gironde que l'on peut observer comme ça à travers la fenêtre. Ça fait du bien, ça fait plaisir. Et pourquoi pas Étienne Dao pour augmenter finalement ce plaisir sur votre radio ici Gironde. Merci de nous avoir choisi. Épaule, tatou, très belle semaine à l'écoute de votre radio locale en Gironde.

0: Étienne Dao sur votre radio, ici Gironde avec Épaule Tatou à 8h13.
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0: Lundi 10 août, merci d'avoir choisi votre radio locale en Gironde pour démarrer cette nouvelle semaine sous le soleil. Avant 8h30, c'est pas vrai, votre rendez-vous en Tiernac avec Aude Razo. Et ce matin, un sujet qui touche de nombreux Français, l'usurpation d'identité. Et puis Godefroy Cuypers nous embarquera, lui, dans le Médoc pour une jolie visite. Mais avant ça, 8h14, on joue ensemble.
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0: Il vous avait manqué, il est de retour. Votre jeu cannelé ou pas cannelé, désormais iconique, hein, il faut le dire. Votre jeu tous les matins sur votre radio ici Gironde. Ce matin, on vous offre deux places pour découvrir tout simplement le plus beau spectacle de Nouvelle-Aquitaine, la bataille de Castillon. Il ne reste plus que 3 représentations cet été. Après, eh ben, il sera trop tard. Et franchement, je vous le dis, ça serait dommage. On le rappelle, la bataille de Castillon, c'est plus de 650 bénévoles qui s'activent pour produire un show son et lumière de folie. Et puis, ça aussi, ça a été important, hein. Le méga incendie les a sévèrement impactés car ils n'ont pas pu jouer pendant plusieurs jours. Donc c'est vraiment le moment d'y aller, d'aller les soutenir. C'est plus de 650 bénévoles. 05 56 19 10 10 pour jouer avec nous ce matin. Cannelé ou pas cannelé, le principe, il est simple. Une thématique, 3 propositions. Vous me dites cannelé si vous pensez que ma proposition est liée à la Gironde. Pas cannelé si vous pensez l'inverse, 2 bonnes réponses. Et vous repartez ce matin avec vos 2 places pour découvrir ou redécouvrir la bataille de Castillon.
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0: 8h16 sur votre radio, ici Gironde, c'est pas vrai. Votre rendez-vous en Tiernac avec Aude Razo. Et Aude, vous avez recueilli le témoignage d'une personne ce matin qui a été victime d'un véritable fléau, l'usurpation d'identité.
5: Oui, et ce témoignage, il va nous être utile à tous, parce que quand des escrocs se font passer pour vous, les conséquences peuvent être dramatiques. Pour Catherine, il y a d'abord plusieurs alertes. Microsoft l'avertit que quelqu'un a eu accès à son compte. Elle ferait mieux de changer de mot de passe. Ensuite, c'est Bouygues, son opérateur. Lui, l'informe qu'un usurpateur a utilisé sa carte d'identité pour faire des achats. Et puis vient le moment où Catherine me dit « j'ai paniqué ». Elle se rend compte qu'elle n'a plus du tout accès à sa boîte mail. Les escrocs ont pris le contrôle.
0: Mais alors, combien pu faire les malfaiteurs à la boîte mail de Catherine ?
5: Alors ça, Catherine l'a compris quand elle a réussi à reprendre le contrôle. En fait, son adresse a inondé la terre entière, Chili, États-Unis, etc., avec des mails frauduleux. Vous savez, ces mails qu'on reçoit tous les jours, les faux PV, les faux abonnements, les faux achats, eh bien l'adresse mail de Catherine a servi à ça. Et ce n'est pas tout. Je vous ai dit que les escrocs avaient aussi utilisé sa carte d'identité. Comment ils l'ont eu ? Eh bien pareil, grâce à sa boîte mail. Catherine me dit que dans ses éléments envoyés, il y avait sa carte d'identité, ses fiches de paye aussi. En fait, Catherine s'était portée garant pour ses enfants. Elle avait donc envoyé un jour ses documents. Si vous aussi, vous avez déjà envoyé votre copie de carte d'identité, surtout, supprimez-la de vos éléments envoyés. Et si vous devez en renvoyer un jour, je vous donne un site, filigrane.beta.gouv. gouv.fr, c'est un site de l'État. Il vous permet en fait d'ajouter un filigrane, des petites lignes par-dessus votre carte d'identité et vous écrivez ce que vous voulez, par exemple document exclusivement réservé à la location immobilière. Comme ça, un escroc ne pourra pas l'utiliser pour autre chose.
0: Oh là là, heureusement que vous êtes là, Aude Razo, tous les matins. Le rendez-vous anti-arnaque sur votre radio ici Gironde, c'est pas vrai. Rendez-vous demain, même heure. Véronique Sanson pour accompagner votre lundi matin en musique avec Baya à 8h19. S'il te plaît.

0: France. Une jolie balade du côté de Baïa en compagnie de Véronique Sanson à 8h21 tous les jours de cet été. Lui, Godefroy Cuypers, nous balade avec lui dans les joies de la belle saison dans le Médoc. Ici, les vignes poussent au pied des dunes. Alors forcément, l'après-plage, eh bien, elle a une saveur bien locale.
1: L'étape du jour, c'est surtout un moment sacré de l'été, l'après-plage. Après une journée sous le soleil, rythmée par le roulement des vagues et la sensation du sel sur la peau, on tourne le dos à l'océan et on se dit que la vie est quand même belle, douceur dans l'assiette et verre de vin à la main. Bien sûr, c'est un après-plage à la médocaine, c'est à consommer avec modération. Bienvenue à la cave Roméo et Juliette, nous sommes à Montalivet. Bonjour San, bonjour Arthur.
2: Bonjour.
1: Vous tenez cette cave, la cave Roméo et Juliette, qui est vraiment un lieu de passage obligatoire. Vous existez depuis 4 ans et puis vous êtes du cru. Comment on fait pour proposer une cuisine réconfortante quand on connaît les besoins des organismes l'été?
2: Ça, c'est une bonne question. Je dirais que moi, j'aime manger avant tout. Surtout des produits frais. Nous, on ne travaille pas de chaud. Donc, c'est que des produits sortis de frigo qui te glissent dans la bouche quand tu as bien soif en sortie de plage. C'est parfait. Plein de saveurs.
1: Chez vous, on trouve à la fois des vins hyper réconfortants. Je crois que c'est que des vins français.
3: On soutient l'agriculture française et on travaille que des vins français. Et après, tous les vins du coin, ce sont que des personnes que l'on connaît de proche ou de loin et qu'on apprécie et qu'on aime faire travailler. Et du coup, c'est plus facile à vendre.
1: Et qu'est-ce que c'est que de travailler à 200 mètres de la plage? C'est pénible.
3: Franchement, c'est très compliqué. On embauche à 10h le matin. Du coup, on est obligé d'aller se baigner avant d'aller travailler. Et on redébauche en général vers 16h pour embaucher à 18h. Du coup, on est obligé de refaire un plouf l'après-midi. Donc, c'est vraiment compliqué. Mais on arrive à s'y faire. Après maintenant 4 ans, on commence juste à s'y faire.
2: Je pense que c'est le bonheur à la médocaine.
1: Et alors justement, c'est quoi vivre à la médocaine?
2: Je pense que c'est un peu comme à l'Antillaise. Ouais.
3: Doucement le matin, tranquille l'après-midi et pas trop vite le soir.
1: Et parmi vos clients, il y a aussi Jules qui est un habitué, Arthur.
3: Exactement, c'est un peu sa deuxième maison et il vient régulièrement.
1: Et alors Jules, qu'est-ce qui vous plaît autant à la cave Roméo et Juliette? C'est l'équilibre entre le vin, les saveurs, l'esprit un peu retour de plage. Qu'est-ce qui vous plaît ici?
4: L'esprit retour de plage, retrouver les copains. C'est vrai qu'on vient souvent ici avec tous les copains, déguster les bons petits plats de San. Toujours le sourire d'Arthur derrière le comptoir, toujours des vins différents à la carte. On sait que pour passer un agréable moment, c'est ici qu'il faut venir.
1: C'est ça l'après-plage à la médocaine, un bon moment avec un verre de vin quand même, toujours?
4: Un bon verre de vin, une bonne tablée de copains avec 2-3 plats à grignoter, il n'y a rien besoin de plus. C'est l'idéal.
1: Bref, venir à la cave, ça sent bon l'été.
4: Ça sent très bon l'été.
1: Merci beaucoup.
4: Merci à vous.
1: Et on vous souhaite un très très bel été dans le Médoc.
0: Ok oui, pour découvrir la Dolce Vita à la médocaine, rendez-vous donc chez Roméo et Juliette tous les jours de l'été à Montalivet. 8h24, Talk Talk pour la musique sur votre radio, ici Gironde avec

0: La musique de Talk Talk sur votre radio, ici Jérôme. Such a shame à 8h26. Dans un petit instant, on joue ensemble à votre jeu, avec votre jeu, cannelé ou pas cannelé. Ce matin, notre candidate s'appelle Myriam.
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0: Et à 8h27, on joue ensemble.
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0: La première candidate de notre semaine s'appelle Myriam. Bonjour Myriam.
6: Bonjour Tom.
0: Comment va la vie du côté de Pessac ce matin? Ah bah nous aussi, plaisir partagé, tout va bien de votre côté?
6: Tout va bien, mais toujours à cette chaleur.
0: Et oui, qui n'en finit plus. Et oui, c'est le mois d'août. Après voilà. Tout, peut-être qu'on aura des orages, il faudra être prudent. Aujourd'hui, Myriam, vous jouez en tout cas pour tenter de remporter ces deux places pour la bataille de Castillon. Est-ce que vous êtes déjà allée voir ce beau spectacle, Myriam?
6: Mais pas du tout, j'aimerais bien, ça fait longtemps que j'y pense.
0: Eh bien écoutez, peut-être qu'on pourra vous aider à y aller avec ce jeu cannelé ou pas cannelé. Notez également qu'il reste trois représentations cette fin de semaine. Myriam, est-ce que vous êtes prête? On va découvrir le thème ensemble.
6: Oui, bien sûr.
0: Le thème ce matin, on en parlait aux alentours de 6h avec Jules, le musée du Louvre fête aujourd'hui ses 233 ans ce lundi. On va jouer donc avec les musées girondins, les musées de Gironde. Oula, nous dit Myriam.
6: Oula là.
0: Écoutez Myriam, on va jouer, on va voir, faites-vous confiance, il y a une chance sur deux après tout. On est parti.
6: On est parti
0: Myriam, on y va, on lance le chrono.
6: Oui.
0: Allez, on est parti.
4: Pas cannelé.
5: Top chrono.
0: Myriam, ce matin, si je vous dis le musée national des douanes, cannelé ou pas cannelé?
6: Cannelé.
0: Cannelé, premier point pour Myriam, c'était facile en effet, place de la Bourse à Bordeaux. Vous marquez votre premier point Myriam, si vous avez bon sur cette deuxième affirmation, vous remportez vos deux places Myriam. Attention, si je vous dis la Villa Maglia, cannelé ou pas cannelé?
6: Cannelé.
0: Cannelé. Eh bien, écoutez, Myriam, vous êtes fait confiance. Vous avez gagné. Félicitations, vous remportez vos deux places ce matin. Bravo, vous allez pouvoir y aller en fin de semaine. Vous allez découvrir un spectacle incroyable. Je vous souhaite une très belle journée, Myriam.
6: Merci à vous. Merci.
0: Très belle semaine.
6: Je vous embrasse.
0: Bisous, Myriam. Bisous.
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0: Ici matin, Jules Brélaz, l'info d'ici en Gironde.
7: Et ce sont les habitants d'Arès qui retrouvent leur hôpital. La clinique privée Wallerstein a réouvert ce matin, comme avant l'incendie.
0: Et on découvre après ça, après
8: une
0: le 90
8: vague de chaleur gagne du terrain. 22 départements en vigilance orange canicule. Aujourd'hui, c'était 13 hier. C'est dans le sud-est de la France qu'il va faire le plus chaud. 37 degrés à Aix-en-Provence cet après-midi. La chaleur devrait ensuite gagner d'autres régions dans les prochains jours. En Lozère, le feu qui a parcouru 153 hectares de végétation hier sur la commune du Gros-Cosse-Gorge est désormais fixé, annonce tout juste la préfecture. Dans ce contexte de forte chaleur, un ouvrier agricole a été placé en détention provisoire hier, soupçonné d'avoir provoqué plusieurs incendies dans les Deux-Sèvres et le Maine-et-Loire. L'homme de 45 ans a été interpellé vendredi par des gendarmes en patrouille après avoir été aperçu à proximité de départ de feu. Une enquête ouverte dans le Pas-de-Calais après la blessure d'un enfant de 8 ans brûlé au deuxième degré au visage et au thorax par l'explosion d'une balle squish Archi, ces petits jouets anti-stress colorés, très tendance cet été. Sa mère a déposé plainte, le parquet de Saint-Omer est chargé de l'enquête. Sur le Tour de France, femme, Demi Vollering remet ça, deuxième sacre après 2023 pour la Néerlandaise qui l'emporte devant la Polonaise Nievia Doma après son succès à Nice hier lors de l'étape finale. Et puis premier gros rendez-vous au championnat d'Europe de natation à Saint-Denis près de Paris. Le champion du monde du 50 mètres papillon, le Calédonien Maxime Grousset, attaque les séries du 50 pape ce matin. Ce soir, on pourrait aussi voir Léon Marchand dans le bassin si la France se qualifie pour la finale du 4 x 200 mètres nage libre.
0: Et à 8h31, l'info d'Ici en Gironde qu'on a tenté de vous expliquer juste avant le 90 secondes en français dans le monde, Jules Brélaz. C'est donc la commune d'Arès qui a retrouvé ses habitants et son hôpital.
7: Oui, après plus d'une semaine d'évacuation, l'établissement privé Wallerstein a progressivement rouvert à partir de lundi dernier. D'abord le SMUR le lundi, puis l'accueil des urgences le mardi et la maternité le jeudi. Mais c'était ce matin que l'activité reprenait vraiment. Évacuer un hôpital, c'est du jamais vu en France depuis 20 ans, selon son directeur. Mais le remettre en marche, Elisa Robuchon, ça aussi, c'est du travail.
9: Il a d'abord fallu rapatrier tout le personnel.
10: Vous avez devant vous un tableau où il y a tous les agents qui sont postés en temps réel chaque jour et chaque nuit.
9: Elisa Pavon est cadre des urgences à l'hôpital.
10: Ce qui nous donne une vision globale des personnes qui sont prêtes à prendre leur poste. Voilà.
11: Évidemment, donc ça c'est quelque chose qu'il a fallu anticiper pour la réouverture.
10: Exactement, il a fallu anticiper qui est-ce qui pouvait reprendre le travail, qui est-ce qui avait le moyen d'accéder à son lieu de travail, s'il avait pu regagner son domicile, si la voiture était toujours aussi accessible. Voilà, il a fallu qu'on s'assure que tous les effectifs puissent reprendre pour se dire voilà, on a les gens qu'il faut, on a l'hôpital qui est fonctionnel, on peut reprendre.
9: Mais avant ça, il a aussi fallu faire un gros ménage.
12: Surtout qu'on ne savait pas, quand on a réintégré les locaux, on ne savait pas du coup dans quel état on allait les retrouver.
9: Marie Lafargue, infirmière et cadre de santé dans l'un des deux services de médecine.
12: S'il y allait y avoir effectivement les odeurs de fumée, des cendres qui auraient pu rentrer dans le bâtiment, ça n'a pas été le cas, mais du coup par mesure d'hygiène quand même et par rapport au risque infectieux, effectivement la totalité du nettoyage a été refait.
9: Nettoyage des sols, des linges, de tout l'établissement jusque sur le toit de l'hôpital.
13: Devant nous, on a les centrales de traitement d'air, c'est ce qui permet d'avoir des blocs opératoires.
9: Geoffroy Léger est le responsable technique de l'établissement.
13: C'est une machine qui va nous permettre de traiter l'air afin de mettre dans les blocs un air qui est sain et dans lesquels on peut opérer des gens sans qu'il y ait de risque sanitaire.
9: Et pour le faire sans risque, il a fallu changer certains filtres. On est justement devant l'un de ceux qui va être jeté.
13: Exactement. À la base, c'est entièrement blanc.
9: Donc là, on voit, c'est complètement sale. On dirait que ça a été roulé par terre.
13: Et le filtre est noir avec en plus de ça des petits grains de suie qu'on a retrouvé au fur et à mesure de nos opérations de maintenance. Il ne faut pas faire de bêtises, il faut tout changer. On ne va pas juste nettoyer les filtres, on va changer le matériel afin d'être sûr qu'on peut opérer dans de bonnes conditions.
9: En tout, environ 50 filtres ont dû être remplacés pour quelques dizaines de milliers d'euros.
7: Le reportage d'Elisa Robuchon pour Ici Gironde.
0: Et dans le prochain journal Jules Brélaz, on parle du risque de feu de forêt.
7: Oui, la Gironde est passée en vigilance rouge pour le risque d'incendie. Vigilance rehaussée samedi dernier par la préfecture. Résultat, les patrouilles de gendarmes sont renforcées dans les massifs. Reportage, tiens, dans le prochain journal à 9h à Austins, sur une commune, on le sait, touchée par le méga-feu de l'été 2022. Et prudence et vigilance en forêt, surtout qu'il va faire très chaud, plus de 30 degrés aujourd'hui.
0: On attaque cette nouvelle semaine d'août avec des températures de saison, oui, mais très élevées. La douceur pour le moment est au rendez-vous dès votre réveil avec 18 à 20 degrés, 18 degrés du côté de l'Esch-Cap-Ferret, 18 de 19 degrés sur les quais de Paulinsac et déjà 20 degrés dans les rues de Bordeaux à 8h34. Cet après-midi, le mercure s'envole doucement, 28 à 29 degrés sur le littoral, notamment du côté de Carcan et d'Andernos. Les bains, attention, on l'a dit, hein, si vous êtes dans le nord, Gironde, Météo France signale un risque de dégradation orageuse d'ici la fin de journée et place le département en vigilance jaune orage. Et plus on descend vers le sud, plus la chaleur, elle s'affirme. Comptez 22 degrés du côté de Bazas et jusqu'à 33 degrés vers Saint-Selve et la métropole bordelaise. Et puis j'en profite, tiens, pour vous rappeler que l'éclipse solaire, c'est ce mercredi 12 août, mercredi soir, entre 19h30 et 21h30. Et si vous n'avez pas encore voulu lunettes, lunettes obligatoires pour l'observer. Vous pouvez passer au studio, à la locale d'ici Gironde, située, notez bien, au 91 rue Nuyens à Bordeaux. Voilà, sur la rive droite, vous pouvez venir à notre rencontre pour récupérer ces lunettes. Un petit coup d'œil, tiens, sur vos conditions de circulation de ce lundi matin. On nous signale, Bison Futé nous signale un obstacle sur la rocade nord de Bordeaux, dans le sens intérieur au niveau de Bruges. Soyez prudents si vous arrivez, voilà, à ce niveau. Un obstacle nous est signalé. Et en gare de Bordeaux-Saint-Jean, deux retards assez importants à vous signaler, notamment si vous prenez le TGV en direction de Paris-Montparnasse à 8h46, 45 minutes de retard pour le moment en gare de Bordeaux-Saint-Jean. Même chose pour le TER en direction d'Agen, de 8h27, 45 minutes de retard.
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0: 8h36, merci d'avoir choisi Ici Gironde pour démarrer la semaine. Sa raison d'être, le collectif Ensemble, pour accompagner votre lundi matin.

0: Chanson écrite par Pascal Obispo, interprétée par le collectif Ensemble, sa raison d'être sur votre radio Ici Gironde.
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0: Merci d'avoir choisi votre radio Ici Gironde pour démarrer votre journée. On prend la direction ce matin du sud-ouest. L'actualité chez nos voisins, ce sont ces températures très élevées, hein, Jules Brilas, qui compliquent la vie des vacanciers et notamment des campeurs. Hein.
3: Oui, des campings où il fait très chaud, comme en Dordogne, où on va tout de suite se rendre.
0: C'est pas facile de garder la fraîcheur.
3: Bah oui, dans un mobilhome, une caravane ou une toile de tente. Et donc, on retrouve tout de suite Thomas Bonnet au bord de la Dordogne, au camping du Rocher de la Cave. C'est à Carsac-Ayac, où chaque campeur, vous allez l'entendre, a sa technique bien à lui pour se protéger de la chaleur.
4: Malgré l'ombre fournie par les nombreux arbres, impossible d'échapper à la chaleur sur les emplacements.
5: C'est un peu le four. On subit, mais bon.
4: Dans la caravane de Philippe, la température peut monter jusqu'à 28 degrés. Il protège donc les fenêtres.
5: C'est un voilage qui permet d'avoir de l'ombre et qui met la fenêtre à l'abri du soleil.
4: Le tissu, c'est la clé, et notamment sur les toiles de tente nouvelle génération, comme celle de Frédéric et sa famille.
6: On a peut-être un peu moins chaud que dans les anciennes tentes où voilà, il faisait vraiment très chaud très tôt. En fait, il y a double toile et du coup, ça permet de peut-être garder un peu plus la fraîcheur. On est plutôt à l'aise, on va dire.
7: Parce que là, en fait, la toile de tente, elle est de couleur claire.
6: Oui, c'est vrai. Ça permet aussi de garder plus de frais.
4: La même tente est installée sur l'emplacement voisin, chez Guillaume, bien content de l'invention de cette technologie.
8: Le matériel évolue, on avait des vieilles canadiennes avant qui n'étaient pas trop optimisées, maintenant ils ont mis des évents un peu partout, il suffit de bien la positionner, il y a des endroits où il ne faut pas mettre l'entrée, on sait qu'il ne faut pas la mettre en plein sud, on arrive à garder un petit peu de fraîcheur. Oui.
4: Pour ce type de tente, comptez entre quelques dizaines et plusieurs centaines d'euros en fonction du nombre de places.
3: Voilà le reportage de Thomas Bonnet, alors que la Dordogne reste placée en vigilance jaune pour la canicule.
0: De bonnes techniques pour réduire la chaleur dans les toiles de tente, les mobilhomes. Lui aussi a des bonnes techniques pour réduire le pouvoir d'achat. Par exemple, si vous mensualisez vos factures d'électricité, Valère Correard arrive dans un tout petit instant.
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5: Et à 8h44, nous retrouvons Valère Corriard chaque jour avec vous. Valère, un bon plan pour améliorer et non pas réduire notre pouvoir d'achat. Et oui, 8h44, ça commence à tirer. Aujourd'hui, Valère, en tout cas, vous vouliez nous parler de la mensualisation des factures d'électricité.
6: Oui, parce que la mensualisation est très souvent présentée comme une bonne solution pour lisser ses dépenses, éviter les grosses factures et mieux gérer son budget. Sur le principe, ça semble rassurant, on paye la même somme tous les mois, sans surprise. Mais en réalité, la mensualisation peut parfois être un faux amis, c'est ce qui est arrivé à Anna qui m'a écrit. 600 euros de régularisation le mois dernier. En fait, quand on mensualise sa facture d'électricité, le fournisseur estime votre consommation annuelle en amont et la divise en 10 ou 11 mensualités, puis fait une régule à la fin de l'année. Le problème, c'est que cette estimation, elle n'est pas toujours fidèle à la réalité. Forcément, si vous consommez plus que prévu, vous risquez donc une régularisation importante à la date d'anniversaire.
5: Donc si je comprends bien, Valère, on peut avoir potentiellement une mauvaise surprise au moment de la régularisation.
6: Exactement, et c'est même le principal risque. Beaucoup de consommateurs découvrent parfois un an plus tard qu'ils doivent plusieurs centaines d'euros d'un coup, et là l'effet budget maîtrisé disparaît complètement. À l'inverse, si vous avez trop payé, vous serez remboursé, mais vous aurez avancé de l'argent pendant des mois sans le savoir. Inutile aussi. Autre point souvent oublié, la mensualisation peut masquer votre consommation réelle. Quand on reçoit une facture tous les deux mois, on voit tout de suite si la consommation augmente, on peut ajuster ses usages. Avec une mensualité fixe, on perd ce repère, on consomme sans forcément se rendre compte qu'il y a un problème. Alors, faut-il bannir la mensualisation? Pas forcément, elle peut être utile pour les budgets très serrés ou pour éviter les pics de dépenses en hiver. Mais l'idéal, c'est de rester vigilant, suivre sa consommation régulièrement, vérifier que l'estimation correspond à la réalité et demander un ajustement des mensualités si besoin. Et vous, vous avez déjà eu une grosse régule d'électricité? Vous avez des bons plans pour moins consommer au quotidien? Racontez-moi, mon mail c'est parisilleséconomies@radiofrance.com.
5: Merci beaucoup Valère Corriard. Tous les matins, des économies pour notre pouvoir d'achat en votre compagnie. Demain, avis aux vacanciers qui prennent la route dans pas longtemps. Attention aux dépanneurs non agréés par votre assurance. On verra tout ça demain matin à la même heure. Charlotte Cardin pour la musique. Avec The Way We Touch, l'un de ses derniers extraits. Allez, 8h46, très bon lundi matin.

0: Elle était sur la scène de l'Arkéa Arena le 24 avril dernier. Charlotte Cardin, The Way We Touch, sur votre radio. Ici Gironde.
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0: 8h49, c'est l'événement de la semaine et j'ai presque envie de dire de l'année. L'éclipse solaire du mercredi 12 août 2026, et oui, c'est déjà dans deux petits jours. Certains d'entre vous ont déjà leur spot idéal pour l'observer, mais ici Gironde a une contre-proposition et elle est de taille. Bonjour Miguel Aguirre.
3: Bonjour Tom.
0: Vous êtes le directeur d'exploitation du château de la Tour Blanche à Beaume et vous organisez ce mercredi soir une soirée spéciale autour de cette fameuse éclipse dans un cadre, il faut le dire, assez unique depuis les hauteurs du vignoble.
3: Oui, tout à fait. Sauf que la Tour Blanche a la chance de se retrouver ici sur un point haut du vignoble, donc on a un spot particulièrement adapté pour cette belle soirée.
0: Oui, parce qu'il faut le dire aussi, la Gironde fait partie de ces départements où l'obscuration sera parmi les meilleures de France. Ça, c'est un avantage aussi.
3: Oui, je crois qu'on va atteindre les 97%, donc c'est vrai qu'on va avoir un effet jour-nuit, jour à nouveau, puis nuit, qui va être assez joli.
0: Oui, ça va être une soirée incroyable, vous l'avez dit, 97% en effet, 98% quasiment à Toulouse, et les chanceux, c'est du côté de Biarritz, avec 99%. Bon, vous organisez cette soirée, Miguel, donc au château de la Tour Blanche, le programme, il est riche, ça démarre dès 18h30.
3: Oui, ce qu'on propose aux clients qui viendront, c'est de faire une déambulation en amont dans nos vignes, même s'ils annoncent un peu chaud, pour découvrir aussi le vignoble. Pendant, il y a un petit parcours d'un kilomètre cinq à pied avec quelques points où vous découvrez un peu plus sur la viticulture sauternaise et forcément sur l'histoire du château La Tour Blanche. Et puis après, on propose de s'orienter naturellement vers 19h30, 20h sur le point le plus haut du vignoble où on considère la partie la plus belle. Et si les clients souhaitent, de prolonger en fait cette belle soirée au sein de la cour du château pour tout simplement déguster ou pique-niquer et passer la fin de la soirée dans le cadre en tout cas d'un premier grand cru classé.
0: On peut venir avec son pique-nique, donc vous l'avez dit Miguel, mais vous en proposez également du côté du château de la Tour Blanche.
3: Oui, alors vous avez jusqu'à aujourd'hui, toutes les informations sont sur notre site internet, mais en effet, il faut réserver jusqu'à ce soir là pour le pique-nique, parce qu'on a des délais et je vous cache pas qu'on vend dans Jean Menta ce jour-même, donc il y a double actualité, donc on va clôturer ce soir les pique-niques, mais si vous voulez venir avec votre propre pique-nique, il n'y a pas de souci, on propose de venir avec de quoi manger, éventuellement boire les vins du château sur place. Il y a une entrée qui est payante à 5€ où on fournit justement le parcours et les lunettes. Et c'est vrai que mine de rien la soirée a un certain succès parce qu'on est déjà nombreux à être inscrits, en tout cas on attend déjà un peu de monde.
0: Ah bah donc dépêchez-vous, voilà, chers auditeurs, si vous souhaitez passer une belle soirée du côté du château de la Tour Blanche pour cette éclipse solaire. Merci beaucoup Miguel Aguirre d'avoir été avec nous ce matin.
3: Merci beaucoup.
0: Très belle journée et puis très belle éclipse à vous aussi, Miguel, qui fournira les lunettes. Eh bien, votre radio ici Gironde également, vous pouvez venir les retirer directement à la station. Elles sont totalement gratuites. Nous vous les offrons avec plaisir. Et puis, comme Jules Brélas le dit très justement, elles ont la classe, tout simplement. On a la classe avec ces lunettes ici pour regarder l'éclipse. Thierry Pastor pour la musique. Très bon lundi matin avec le coup de folie.

0: Le coup de folie de Thierry Pastor sur votre radio ici Gironde à 8h56, l'heure de dire bonjour à notre docteur Kerzek comme chaque matin cet été. On le passe en pleine forme sur votre radio ici Gironde grâce à vos conseils santé. Ce matin docteur, on se met à l'aquagym et à la marche aquatique pour nos articulations.
1: Bonjour à toutes et à tous, vous avez mal aux genoux, aux hanches, vous redoutez les chocs de la course à pied, et si la solution se trouvait dans l'eau, sans même savoir nager? En fait, c'est la marche aquatique, c'est en pleine expansion, dans l'eau on peut bouger sans subir les impacts du sol, tout en sollicitant les muscles en profondeur. C'est particulièrement indiqué pour les personnes souffrant d'arthrose, de surpoids ou en rééducation après une blessure. En fait, dans l'eau, la poussée d'Archimède, ça vous rappelle les vieux souvenirs de physique, nous rend plus légers. Immergés jusqu'à la taille, notre poids est réduit de 50%, jusqu'à la poitrine de 75% et jusqu'au cou de 90%. Résultat, les chocs au niveau des genoux, des hanches, du dos sont complètement éliminés. En même temps, l'eau offre une résistance naturelle. À chaque mouvement, les muscles travaillent sans que les articulations ne subissent de torsion brutale. C'est l'idéal pour les personnes atteintes d'arthrose, de rhumatisme ou après une opération du genou ou de la hanche. Et bonne nouvelle, on n'a pas besoin de savoir nager. La marche se pratique généralement dans une piscine ou en à pied, avec de l'eau entre la taille et la poitrine. L'équipement, il est limité, il faut un maillot de bain, des chaussures d'eau pour éviter de glisser et protéger la plante des pieds, parfois une ceinture de flottaison pour les séances plus intensives. Et la séance va alterner échauffement, travail cardiovasculaire, renforcement musculaire et étirement. Et l'intensité se règle simplement en accélérant les mouvements ou en utilisant des accessoires.
0: Petite question complémentaire, docteur. Quels sont finalement les bénéfices spécifiques pour les articulations et à quelle fréquence pratiquer ?
1: Les bénéfices sont nombreux, diminution des douleurs articulaires, des études qui montrent que ça diminue jusqu'à 30% les douleurs du genou par exemple, amélioration de la souplesse, de l'amplitude articulaire, renforcement musculaire sans impact. Et pour les personnes souffrant d'arthrose, une séance de 45 minutes 2 à 3 fois par semaine suffit à améliorer la mobilité et à réduire la prise de médicaments anti-douleurs. Pour les sportifs, en reprise aussi c'est excellent car l'eau permet de retravailler la gestuelle. Alors la fréquence 2-3 fois par semaine c'est pas mal, demandez l'avis de votre médecin avant de commencer, surtout si vous avez une pathologie articulaire évolutive, et puis cherchez un cours collectif encadré par un éducateur sportif spécialisé en activité aquatique. Vous allez voir, l'ambiance est plutôt sympa, et vous allez écouter votre corps, et vous n'aurez pas tendance à en faire trop. Allez, bon été, bonne santé, à l'écoute d'ici bien sûr.
0: Merci beaucoup docteur Kerzek, on vous retrouve demain, même heure, juste un vent. Les informations de 9h qui tient arrivent dans moins de 2 minutes.
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0: 8h59 sur votre radio. Ici Gironde. Ils sont jolis les jingles de cet été, Isabelle Wagner.
5: J'ai l'impression qu'on sort d'un bain moussant en fait.
0: Ah, c'est fort agréable, dis donc.
5: Ah, ouais. Bonjour en fait.
0: Bonjour Isabelle. Quel est le joli programme avec vous ce matin?
5: Après le bain moussant.
0: Ouais.
5: Vous voulez savoir
0: exactement
5: ce qu'on fait?
0: Oui.
5: On va partir vers le sud de la métropole bordelaise. On va partir vers Sestas, découvrir un petit peu le lieu. Je crois même qu'on va aller dans une fabrique de jouets. C'est même pas que je crois, j'en suis sûre d'ailleurs.
0: Oui, c'est le programme,
5: avec Anaïs, une jeune femme qui se balade dans la voiture ici Gironde, Anaïs Anton-Royer, à qui on fait coucou parce qu'elle nous écoute là en ce moment.
0: Coucou Anaïs, et très belle suite de matinée à l'écoute d'ici Gironde.
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5: Ici Gironde, il est 9h, excellente matinée à vous. C'est l'heure des infos avec vous, Jules Brélaz.
6: Avec la sécheresse et la chaleur, la Gironde est donc repassée en vigilance rouge pour le risque de feux de forêt. C'est le niveau 4 sur une échelle qui en compte 5. Vigilance rehaussée depuis samedi par la préfecture, avec comme conséquence des interdictions de faire du feu, bien évidemment, dans les bois, de fumer. Et pour veiller au respect de ces règles, des patrouilles circulent 24 heures sur 24 dans nos massifs. Grâce à des renforts arrivés de Mont-de-Marsan, ce sont 68 gendarmes qui surveillent la moindre étincelle et qui débusquent le moindre comportement suspect. Nom de code de l'opération, Nemus, qui signifie la forêt en latin. Robuchon, vous avez suivi pour ici Gironde une patrouille dans le domaine de loisirs d'Austins, commune sinistrée par l'incendie de l'été 2022.
4: Devant la carte du domaine.
7: Petit point de situation, on va effectuer une patrouille autour du lac d'Austin, c'est une zone particulièrement sensible.
4: Le chef d'escadron, François Dupont, rappelle les consignes à son équipe.
7: L'objectif, c'est de rappeler, de faire de la prévention par rapport donc à l'arrêté préfectoral qui a été pris. Je vous rappelle qu'on est repassé en vigilance rouge, donc risque très élevé.
4: Risque très élevé de feu, de forêt. Justement, autour de lui, il y a beaucoup d'arbres, beaucoup de végétation sèche aussi. Il faut donc redoubler d'attention.
7: On peut commencer les patrouilles. En avant.
4: Les gendarmes font une première rencontre.
8: Il y a un arrêté préfectoral sur la zone, principalement sur le lac, avec une fermeture du lac à compter de 14h jusqu'à 22h.
9: Tout le site,
8: c'est depuis l'accès à l'entrée là où il y a les barrières qui étaient rangées.
4: Vous comprenez la situation ?
10: Mais tout à fait, parce que c'est notre pays, c'est notre région. De voir toutes ces forêts se brûler, c'est de la dégradation.
8: Moi, je suis l'adjudant Rigaille, Clément.
4: C'est lui qui a interpellé ce groupe d'amis, des gens du coin, pas vraiment au fait des règles.
8: Souvent, les gens, pour le coup, les locaux, en fait, qui n'ont pas connaissance de ça, parce que c'est des lieux où ils vont régulièrement.
4: La patrouille se termine, elle a duré une trentaine de minutes.
7: Allez, merci à vous donc pour votre concours.
4: L'équipe se dirige ensuite vers d'autres communes pour continuer à faire de la prévention et parfois pour verbaliser les comportements dangereux.
6: Le reportage d'Elisa Robuchon pour ici Gironde. Vigilance rouge donc pour le risque de feu de forêt. Justement, ce feu hier à Saint-Jean-d'Illac, 3 hectares de pins ont brûlé. Les flammes ont été fixées en fin de journée. Aucun lien entre ce sinistre et le méga-feu de Somos, selon les pompiers.
5: L'hôpital d'Arès retrouve aujourd'hui son activité normale.
6: Oui, urgence, chirurgie, maternité, médecine et soins palliatifs. Tous nos services sont réouverts ce matin. C'est ce que nous disait notre invité Philippe Cruette, le directeur de la clinique privée Wallerstein, établissement de santé avait dû être évacué avec ses 340 employés et 80 patients le 24 juillet dernier devant l'avancée des flammes. C'était du jamais vu en France depuis 20 ans. Témoignage vertigineux de notre invité sur la première alerte ce jour-là.
11: On a les informations qui nous parviennent d'un feu, d'un front du feu qui font sur nous et qui font sur la ville. Donc quand on a fait les opérations d'évacuation, et c'est les informations aussi qu'on avait notamment de l'Agence régionale de santé qui nous dit faut évacuer maintenant et plus personne ne reste. Et nos informations disponibles, parce que tout le monde connaît des pompiers locaux, c'est que le feu arrivait et allait peut-être emporter la ville. Donc on a cette pression quand même de faire vite pour mettre tout le monde à l'abri, d'abord les patients, ensuite les équipes, et ensuite soi-même. C'est peut-être ça le plus difficile à gérer. La réintégration, on planifie, on s'organise, on essaye d'être là le plus rapidement possible pour la population, mais il y a cette pression en moins qui change tout quand même.
6: L'entretien avec Philippe Cruette, notre invité de ce matin, le directeur de la clinique privée Wallerstein, est à réécouter sur ici.fr. Depuis l'incendie de Somos, le SDIS de la Gironde enregistre une forte hausse des candidatures pour devenir pompier volontaire. Plus de 400 demandes sont parvenues chez les soldats du feu, un élan de vocation que l'on constate également dans les autres départements. Reportage sur ce sujet à retrouver sur notre site ici.fr.
5: Les réfugiés du feu, de leur côté, peuvent être sujets à des crises d'angoisse et un stress post traumatique.
6: Oui, et contre ces symptômes, les médecins recommandent de parler, tout simplement, pour se soigner. La cellule d'écoute médico-psychologique de la Gironde propose justement ce type d'échange. Ces soignants sont présents ce matin d'ici une petite vingtaine de minutes et jusqu'à 11h30 au camping du Gressier pour les personnes hébergées sur place qui auraient besoin de parler, de se confier. Génération Écologie Gironde demande la suspension immédiate du projet Pure Salmon au Verdon-sur-Mer. Le parti écologiste plaide pour le respect du principe de précaution face à une usine qui est qualifiée de néfaste pour l'eau, la biodiversité marine, et est perçue comme une menace pour les activités locales telles que la pêche. Lundi dernier, la préfète de la Gironde, Sophie Broca, a signé l'autorisation environnementale pour cette ferme géante d'élevage de saumon à la pointe du Médoc. Et puis, voilà le signe que la vie reprend ses droits à l'Escap Ferré. L'agenda culturel et sportif reprend dès ce matin, nous dit la mairie. Toutes les manifestations avaient dû être annulées le 23 juillet en raison de l'incendie. Les fêtes du canon et de l'herbe sont maintenues du 14 au 16 août pour celles du canon et du 21 au 23 pour l'herbe. Et contrairement à ce que dit encore ce matin le site internet de la ville de Lège, le feu d'artifice est évidemment annulé. D'ailleurs, aucun spectacle pyrotechnique ne sera autorisé sur l'ensemble de la presqu'île.
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6: À 9h06, la météo, Isabelle Wagner, c'est cette alerte jaune aux orages pour la fin de journée, attention.
5: Exactement, vigilance jaune orage aujourd'hui avec un temps toutefois annoncé comme étant ensoleillé. Cet après-midi, vent d'ouest à nord-ouest puis nord modéré sur l'ouest du département. Ensuite, ça va s'atténuer, les températures maximales aujourd'hui jusqu'à 32 degrés, nous dit Météo France, comme à Bordeaux et dans sa métropole, 32 degrés à Sainte-Foy-la-Grande, à Langon, à Capcieux ou encore à Austins, 31 pour Libourne, Saint-Savin-Margaux, 29 degrés à Soulac-sur-Mer, à la pointe du Médoc, juste en face du phare du Cordouan, magnifique prince de l'océan. Il y a aussi 29 degrés attendus à 29 donc pour Alacano aujourd'hui, 28 à Arcachon, avec une mer belle à peu agitée, nous dit-on, température de la mer 21 à 23 degrés sur la côte girondine, 22 sur Alacano et 25 degrés dans l'estuaire de la Gironde.
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5: Alors, si je vous dis Bubble Star, tout de suite vous pensez à la bulle de chewing-gum que vous pourriez faire comme quand vous étiez ado. Et bien tout juste, moi aussi je pense à ça. Laurent vous le dit, ici Gironde, Bubble Star.

0: Charon, c'est le nom donné au plus gros satellite de Pluton découvert en 1978, l'année de cette chanson Bubble Star, Laurent vous le dit.
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0: Bonjour, on a été bien arrosé cette nuit. La semaine débute sur du positif, de l'eau pour la terre. Comment allez-vous en ce lundi? Prêt à nous suivre en balade? Tous les matins, nous allons vers une commune girondine, découvrir une entreprise, un site naturel, un lieu de production, un resto, un endroit où c'est plutôt sympa de s'arrêter. Notre micro-baladeur est une jeune femme, Anaïs Anton-Royer, partie dans la voiture d'ici Gironde vers Sestas, au sud de la métropole bordelaise. Bonjour Anaïs.
3: Bonjour Isabelle, bonjour tout le monde.
0: Alors de jouets, c'est ça? Vous êtes dans un
3: exactement,
0: atelier?
3: Exactement, oui. Alors on vient de me dire 21 000 jouets, je crois, devant moi. C'est pas mal, il y a de quoi faire. Je suis au plein milieu de l'atelier, du coup, avec Marc Demanche, qui est un des instigateurs de la fabrique bordelaise, effectivement. Alors est-ce que vous pouvez nous parler des origines de cette entreprise que vous avez créée avec votre collaborateur Julien?
4: Oui, bonjour à tous. Donc effectivement, nous sommes deux associés sur cette affaire, la Fabrique Bordelaise. On a démarré un peu notre collaboration lors du Covid, comme beaucoup de gens. On faisait de l'impression 3D tous les deux. Et on s'est fédéré un petit peu pour faire des visières solidaires pour les hôpitaux, les infirmiers et autres. Donc c'est un peu comme ça qu'on s'est connus. On s'est un peu perdu de vue après, derrière. Et l'an dernier, on s'est réunis sur un projet puisqu'on avait envie de redémarrer une aventure un petit peu. Et il se trouve qu'on a redémarré exactement le même concept à une semaine d'intervalle.
3: Comme quoi les grands esprits se rencontrent. Effectivement, alors, c'est les zoupies que vous faites chez vous à la Fabrique Bordelaise. C'est votre principal mode de fonctionnement. C'est des tout petits jouets qui sont faits pour les enfants. Et vraiment, il y en a partout ici. Et plein de machines 3D. Justement, ces machines 3D, pourquoi utiliser cette façon de faire pour fabriquer les zoupies?
4: Alors, tout simplement parce qu'aujourd'hui, l'impression 3D s'est démocratisée au sein des foyers. Ça rentre de plus en plus dans les foyers. C'est aussi un mode de fonctionnement qui nous permet d'aller très très vite, puisqu'on connaît beaucoup de jouets, il en existe encore beaucoup aujourd'hui en injection plastique. L'avantage effectivement de l'impression 3D, c'est que vous avez une idée, vous modélisez, vous imprimez. Alors que l'injection, il faut avoir le temps de concevoir, faire un moule, demander à un prestataire de le faire, ça prend plus de temps et c'est beaucoup plus onéreux.
3: Finalement, c'est un petit peu du fait main, facilement, mais ça doit coûter cher une imprimante 3D, j'imagine, en tout cas, parce que là, il y en a une vingtaine, 27 très exactement, vous me dites, Marc, combien ça coûte? Parce que ça doit faire une petite blinde, j'ai envie de dire.
4: Alors, on va casser un petit peu les codes sur ce sujet-là, parce qu'effectivement, des imprimantes, il en existe à tous les prix. L'avantage, c'est que, comme je l'ai dit juste avant, ça s'est beaucoup démocratisé, donc la concurrence a fait son effet, et le fait d'avoir la concurrence, les prix ont baissé fortement. Aujourd'hui, à la Fabrique Bordelaise, l'idée pour nous, on est plutôt basé sur un process industriel, donc quantitatif, et l'idée, c'est de trouver le bon rapport qualité-prix pour nos imprimantes. Pour vous donner un ordre de prix, les imprimantes qui font les œufs de dragon sont à moins de 200 euros chez nous. Les imprimantes qui font les fameuses zoupies, donc nos animaux articulés, sont aux alentours à peu près de 400-450 euros. Et nos plus grandes sont à 600-650 euros. Donc vous voyez, c'est très accessible.
3: C'est très accessible et on en parlera un petit peu plus tard parce que ça rend aussi ces petits zoupies et ces œufs de dragon dont on a parlé qui sont devant moi très accessibles aussi pour acheter et pour faire plein de cadeaux à nos enfants. Je vous laisse la parole Isabelle, on se retrouve dans quelques minutes.
0: D'accord. Les zoupies, c'est des animaux articulés mais qui tiennent dans la main ou pas là, dans la main d'un enfant ou c'est plus gros?
3: Alors, ça tient parfaitement dans une petite main d'enfant, c'est parfait.
0: Okay.
3: Mais alors, il y en a qui sont articulés, d'autres non. Ça dépend vraiment de la taille de l'animal qu'on choisira. J'en prendrai dans la main dans quelques minutes, histoire de voir ce que ça fait. Okay. Si je ne m'étouffe pas avec aussi, c'est important.
0: Merci Anaïs, on vous retrouve à Sestas dans le monde merveilleux du jouet d'ici 3 minutes. Anaïs Anton-Royer, et puis on va écouter une nouveauté, ici Gironde. Céline Dion, bonjour. Bonjour, pardon, merci.

0: avec la petite respiration juste avant le merci. Bonjour, pardon, merci, c'était Céline Dion.
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0: 17 000 habitants, rien que ça, là où Ici Gironde vous emmène ce matin avec Anaïs Antonroyer à Sestas, entouré de personnages, articulés ou pas, les Zoupies, qui sont de quelle taille finalement, Anaïs?
3: Eh ben, ils sont tout petits, les Zoupies, finalement. Alors, ils restent bien dans la main. C'est vrai que pour les enfants, c'est parfait. Là, moi, j'ai une petite chouette, par exemple, dans la main. Et finalement, alors, il n'y en a qu'un seul qui n'est pas articulé. C'est une sorte de petit chien husky. Mais finalement, ils ont tous des petites articulations. Là, moi, ma chouette, elle a les ailes qui battent. C'est top. C'est vraiment trop mignon. Vous allez voir, si vous allez voir sur le site, vous allez voir, c'est trop mignon. Il y a plein de petites couleurs. C'est vraiment des animaux à collectionner, en fait. Moi, je vois ça comme ça, plein de petites choses, des petits lézards, des petits pandas, vraiment parfait pour les enfants. Alors justement, Marc aussi, alors ces petits jouets, ça ressemble à un petit personnage qu'on peut collectionner et vous en jouez un tout petit peu quand même.
4: Un petit peu quand même. C'est effectivement, on a fait une grosse collection. Donc aujourd'hui, on dispose de 95 animaux en collection. L'avantage, c'est qu'effectivement, on s'adapte vraiment à chacun, puisque tout le monde peut collectionner une, deux figurines. Le principe de base, c'est dès la première figurine, on leur fournit en fait une feuille de collection sur laquelle, ils vont pouvoir cocher en fait les animaux qu'ils ont et ainsi collectionner au fur et à mesure, puisqu'ils vont pouvoir retrouver sur le site internet toute la collection et on en voit partout.
3: Et justement, alors, une collection, ça peut prendre du temps à faire et aussi un petit peu d'argent, mais c'est quand même pas très cher, les Zoupies. À combien vous les vendez, ces toutes petites figurines parfaites pour jouer, se créer peut-être une petite ferme à la maison?
4: Exactement. On a choisi de fixer un prix qui est très accessible à tout le monde, puisqu'on vend en fait 2 euros l'animal articulé, donc notre fameuse Zoupies. On a préféré ce mode-là, accessibilité, pour que tout à chacun, avec une pièce de 2, puisse effectivement s'acheter son animal, collectionner au fur et à mesure. On s'adapte ainsi à tous les budgets et au fur et à mesure, les gens vont grandir leur collection en fonction de leurs moyens.
3: Et sur quoi craquent les enfants? Parce qu'il y a une façon de collectionner, c'est-à-dire de prendre les petits animaux un par un pour les avoir tous, mais il y a aussi une autre manière qui sont dans les œufs de dragon pour avoir peut-être même une petite surprise à l'intérieur.
4: Effectivement, on s'est rapproché d'un concept qu'on ne va pas nommer, évidemment, où on vend aussi des œufs de dragon, donc des œufs de dragon qui vont pouvoir se séparer en deux par un système de pas de vis, dans lesquels on peut mettre à peu près 10-12 animaux, et à chaque fois que les personnes vont acheter un œuf de dragon, on va leur remettre une petite surprise dans un sachet. C'est finalement un de nos 95 animaux, mais en version dorée. Je vous laisse faire l'allusion.
3: Totalement. On ne voit pas du tout de quoi vous parlez, Marc. Pas du tout. Oui, effectivement. Alors, moi, je vois les petits œufs de dragon qui sont magnifiques en bleu, violet, vert. C'est vraiment, on se croirait au milieu d'une histoire moyenâgeuse avec des beaux dragons partout. Et comment vous êtes lancé dans ces petits jouets, ces petites collections? Pourquoi choisir les animaux spécifiquement? Est-ce que c'est pour que les enfants l'imaginent plus, soient contents?
4: Effectivement, on a choisi un peu ce thème animal, puisque l'avantage du règne animal, c'est que vous en avez beaucoup. Donc ça nous laissait quand même une collection très importante à développer devant nous. Et on sait aussi que l'univers des enfants a besoin d'être stimulé par quelque chose qu'ils connaissent assez facilement. Les animaux, en l'occurrence, c'est le cas. Donc ça permettait très facilement pour eux de s'approprier cet univers-là, de développer cet univers-là. Moyennant quelques animaux qu'ils avaient en main, ils pouvaient déjà créer leur propre concept. Et on a développé, et on commence de plus en plus à développer maintenant aussi des décors autour de ces animaux-là, de manière à offrir quelque chose de supplémentaire dans leur jeu.
3: Un vrai univers à partager. On parlera justement un petit peu de tout ça. Qu'est-ce que les Zoupies, pourquoi choisir ça et pourquoi revenir aux sources à Bordeaux en local. On vous laisse, Isabelle. On revient dans quelques minutes pour vous parler de tout ça avec Marc.
0: D'accord, avec Marc Demange de la fabrique bordelaise à Sestas. Et nous, on écoute REM, Losing My Religion, dans deux minutes. Et puis direction donc Sestas pour vous retrouver, Anaïs.
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0: Et aujourd'hui, nous sommes à Cestas, à la fabrique bordelaise, qui a eu l'audace de créer, en fait, un petit jouet super rigolo pour les enfants. Des petits animaux, vraiment tout petits, qui tiennent dans la main même d'un enfant de 3 ans. Avec vous, Anaïs Anton-Royer, nous découvrons aussi ses engagements de cette fabrique.
3: Oui, bien sûr, parce que c'est vraiment important pour Marc et Julien, son associé. Marc Demange qui est avec moi là depuis 9h. Et on parle effectivement de la relocalisation. Pourquoi vous avez décidé de vous implanter à Bordeaux, de faire ça en France et de venir partager avec tout le monde pour avoir un peu des produits et des jouets locaux pour les enfants?
4: Alors, on a choisi effectivement de s'implanter en France parce que on voulait aussi nous recasser un prérequis qui consiste à dire bon, en France, on peut pas faire d'entreprise, c'est toujours trop cher, beaucoup de charges, c'est vrai, il y en a. Mais je pense qu'on est capable de faire et on essaye de le prouver en tout cas. Et pour nous, c'était important de se dire créons quelque chose en France, développons quelque chose qui fonctionne. Donc, pour l'instant, en tout cas, on croise les doigts, c'est pas mal parti. Pourquoi Bordeaux? Tout simplement parce que j'adore cette région-là et que j'avais personnellement envie de m'y implanter. Donc, c'est pour ça qu'on l'a localisé spécifiquement ici.
3: Et ça marche bien. En plus, c'est une entreprise qui essaye de faire le moins de déchets possible. Plus avec du plastique fait d'amidon de maïs, si je ne dis pas de bêtises en tout cas.
4: Exactement. En fait, le PLA qu'on utilise, donc c'est un plastique à base d'amidon de maïs, donc matière recyclable. Important pour nous dans une démarche RSE qu'on voulait initier au sein aussi de notre lancement d'entreprise. C'est-à-dire qu'en fait, on a trouvé un fabricant français avec lequel on travaille pour nous faire tous nos filaments et pour lesquels on homologue en fait tous nos filaments. Et derrière ça, il reprend tous les déchets de production que nous faisons pour les recycler. Donc ça, c'était très important pour nous. Ainsi que les bobines de filaments vides pour nous remettre du filament dessus.
3: Oui, et puis là justement, on a une petite boîte avec plein de petits filaments devant nous, de toutes les couleurs, c'est magnifique, on dirait des pelotes de laine. Et oui, vraiment, c'est ce qui vous tenait à cœur. Est-ce que vous arrivez à tout recycler ou est-ce que forcément il y a quand même un petit peu de perte dans tout ça?
4: Il y a toujours un peu de perte. Le zéro est un objectif que l'on vise, mais difficilement atteignable, évidemment. On essaye de travailler avec tous nos fournisseurs pour limiter au maximum l'impact sur notre environnement. Maintenant, voilà, le zéro n'est pas encore atteignable.
3: Il le sera bientôt. On retourne du coup dans cet atelier dans quelques minutes, Isabelle, avec ses petits jouets, ses petits zoupis juste devant nous. Justement, on va savoir lequel est le préféré de Marc, parce que moi, j'en ai déjà en visu, j'ai déjà un coup de cœur dessus, quoi.
0: Oui, la chouette. On sait que la chouette, elle bat des ailes et tout, qu'elle vous plaît beaucoup, Anaïs, Anton-Royer. Avec Marc Demange, dans un instant. Donc, on vous retrouve avec toute cette passion du jouet à Cestas. Ici, Gironde est d'ailleurs aussi toujours connectée à vos différentes manifestations girondines. Andernos, c'est les traditions gasconnes. C'est une idée de sortie pour vous après avoir écouté Elie Medeiros à Bayard Calypso.

0: regarder les démonstrations, apprendre quelques pas de danse, ou alors profiter de l'ambiance en famille ou entre amis. Le rendez-vous se fait sur l'esplanade de la Jetée, place Louis-David à Andernos-les-Mains. Trois dates sont proposées cet été, ce soir, ainsi que les lundis suivants, les 17 et 24 août à partir de 21h. De belles soirées de tradition gasconne à ne pas manquer.
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0: Michel Delpech, Loir-et-Cher.

0: c'est la capitale du Loir-et-Cher, chantée par Michel Delpech. La Loire, une dizaine de grands jardins, des squares, une roseraie et le port de la Creusie. Voilà l'ambiance de Blois.
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0: Nous sommes à Sestas, ce matin au sud de la métropole bordelaise, sur la ligne TER Bordeaux-Arcachon. Anaïs Anton-Royer est sur place pour Ici Gironde, dans le monde des jouets.
3: Oh oui, dans le monde des zoupies.
0: Des zoupies,
3: Isabelle.
0: Avec un Y.
3: Justement. Et avec un Y et un Z à la fin. Alors, quel est votre zoupies préféré, justement, Marc? Parce que moi, j'en vois des milliers devant moi. J'ai du mal à me décider, mais vous, vous en avez un de sélectionné.
4: Oui, effectivement, un des derniers que j'ai créé, qui est le panda roux, donc qui est devant vous, c'est vraiment mon préféré, sans aucun doute, et de très loin.
3: C'est vraiment une petite merveille. Il est magnifique. Il est en petite version, tout mignon comme ça, avec des petites tout roux, évidemment, les petites pattes noires. Il est hyper détaillé, son petit visage. Il nous regarde. J'ai envie de jouer avec, je vous le dis tout de suite, actuellement. Mais moi, j'avoue que mon petit préféré... Alors, au début, c'est vrai que la chouette m'a tapé dans l'œil. Mais finalement, on m'a présenté des énormes dragons juste devant moi, de toutes les couleurs. Donc, moi, je suis tombée dessus. Je suis tombée amoureuse. Effectivement, il y a des œufs de dragon pour mettre des petits zoupies dedans par collection si on les achète. Mais maintenant, il y a aussi des grands dragons tout articulés, énormes, qui font presque peur. Je les adore. Et justement, alors, moi j'aimerais savoir où est-ce qu'on peut vous retrouver pour acheter ces petits zoupies, ces dragons, ces œufs de dragon, tout ça.
4: Alors, il y a trois possibilités. En ce moment, on est sur l'estival, donc nous sommes tous les soirs du mardi

0: au vendredi à Arcachon, place des Marquises, donc de 18h à 23h en nocturne. Sinon, vous avez le site internet, évidemment, où vous avez toute la collection, on expédie partout, donc vous pouvez directement commander sans aucun problème. Et il y a une troisième possibilité que nous avons ouverte depuis que nous avons créé l'entreprise, c'est venir directement à la fabrique bordelaise, donc deux chemins des Arestieux à Cestas, pour effectivement venir récupérer sa commande, visiter. Je fais visiter aussi les locaux, il suffit juste de m'appeler au préalable. Et après la visite, et ben voilà, chacun peut acheter, s'il le souhaite, des oupis, des dragons, des œufs dragons, comme il le souhaite.
1: Ouvrir toutes les boîtes et sélectionner son petit préféré aussi. J'espère que ce sera le dragon pour tout le monde, parce que j'ai envie que tout le monde soit avec ma team dragon. Mais effectivement, c'est un lieu en plus très aéré, très grand, où toutes les machines fonctionnent tout au long de la journée. C'est hyper agréable d'être ici. Je vous remercie, Marc, d'avoir été avec nous et nous avoir présenté ces petits oupis. Et en plus, on va vous retrouver dans une célèbre marque de jouets à partir d'octobre pour acheter ces petits oupis qui sont bordelais. Merci beaucoup.
0: Merci à vous, bonne journée.
2: Merci Marc Demange pour cette visite à la fabrique bordelaise pour découvrir ces jouets. Les oupis sont des jouets sûrs pour les enfants puisqu'ils sont destinés aux petits à partir de 3 ans et bien sûr soumis à des tests complets en laboratoire pour vérifier leur sécurité. Et on va retrouver aussi Anaïs dans un instant pour la partie gourmande à Cestas. Ce sera juste après 10h.
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0: c'était George Michael.
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0: Et on découvre au cœur de la Dordogne, la grotte de Lascaux. Lascaux 4 restitue l'intégralité de cette grotte préhistorique. Le Centre international de l'art pariétal souffle ses 10 bougies et vous propose un été de découverte sur votre radio Ici Gironde avec Clément Leblon. Et aujourd'hui, il est question d'une figure pour le moins mythique de Lascaux, la licorne.
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3: Le premier animal que l'on voit en entrant dans Lascaux, en tout cas l'un des premiers animaux, il est assez particulier. Il nous fait vraiment quitter cette sorte de réalité de l'extérieur pour aller vers un lieu peut-être beaucoup plus spirituel, ou un lieu où on vient se raconter des choses autres que la réalité, puisque cet animal, on l'appelle la licorne. Alors c'est un animal composite, il est composé de deux cornes. Il a la tête d'un lion des cavernes, le corps d'un rhinocéros laineux, la queue d'un renne, des jambes musclées que certains parle de jambes humaines. Cette image, elle est particulière de par sa composition, de par sa rareté, hein, puisque on va trouver d'autres animaux composites dans l'art pariétal, mais ça va souvent être des animaux composés de deux animaux distincts, mais là on a vraiment cette profusion de représentations animales sur un seul animal. Elle est aussi unique dans sa façon d'accueillir le visiteur vers ce lieu de peut-être spiritualité. Cette licorne, elle mène peut-être à quitter cette réalité qu'est l'extérieur, hein, puisque à l'extérieur, finalement, on va voir principalement ces grands herbivores, et peut-être que cette licorne, que certains considèrent comme la gardienne de Lascaux, va venir garder tout ce bestiaire qu'ont créé nos ancêtres dans cette grotte. Certains vont aussi la considérer comme un chaman en tenue de cérémonie, qui pourrait être ici pour accueillir et guider ce groupe humain à travers sa spiritualité dans la grotte. Ou d'autres encore vont l'appeler le « Il était une fois » de Lascaux. « Il était une fois » et ensuite s'ouvre toute cette histoire, toute cette fresque et toutes ces images que nous ont peint nos ancêtres il y a 21 500 ans.
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0: Merci Clément Lebon, retour à Lascaux demain même heure avec Ici Gironde. Est-ce qu'on peut faire des ricochets sur la mer? Ça c'est une sacrée question, hein. Bon, c'est la question typique d'un gamin, hein. Louise Lempire explique dans un instant si c'est possible ou pas. Zaz, mon sourire.

0: Mon sourire, c'était Zaz.
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0: J'espère que vous passez une agréable matinée. Tiens, une question d'enfant. Pourquoi la mer est salée? Est-ce que les poissons dorment dans l'heure du bain? Louise Lempire répond à toutes ces questions de vos petits avec les scientifiques d'Océanopolis Act à Brest.
3: Est-ce qu'on peut faire des ricochets sur la mer?
4: Si elle est plutôt calme, oui. Attrape tes claquettes, on part chercher des galets.
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4: Un ricochet, c'est quand tu lances un galet sur l'eau et qu'il rebondit plusieurs fois à la surface avant de couler. Pour y arriver, tu commences par choisir ton petit caillou. Alors viens avec moi, on part en éclaireur, je vais te montrer quel caillou choisir. Le meilleur caillou, c'est un caillou léger, tout arrondi, un peu comme les chocos du goûter, assez plat et surtout bien lisse. Si jamais tu en vois pendant que je te l'explique, ramasse-les, on va avoir besoin de s'entraîner un peu. Maintenant, on va se rapprocher de l'eau. Première étape, on vérifie qu'il n'y a personne dans l'eau. On ne va pas lancer des cailloux près des baigneurs, hors de question. Ensuite, la position. Il faut que tu sois toujours de profil par rapport à l'eau. Tu peux te baisser ou te mettre accroupi si ça t'aide à mieux viser.
3: Et le caillou, comment je le lance?
4: Tu le lances le plus proche possible de l'eau. Il doit être parallèle à la surface. Si tu le lances en cloche, comme au basket, il va couler avant même d'avoir rebondi. Tu mets ton index et ton pouce le long du galet, comme si tu faisais un C avec tes doigts. Maintenant, tu peux le lancer en le faisant tourner un petit peu pour lui donner de la force. Alors?
3: Il a fait un rebond!
4: Joli! Allez, retente encore!
3: Il a coulé!
4: C'est pas grave, c'est pas mal pour une première. Le record du monde, c'est 88 ricochets, 88 rebonds sur l'eau. Tu peux rester t'entraîner si tu veux. Et puis si jamais c'est trop difficile sur la mer, on trouvera un petit lac ou une rivière.
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0: À retrouver, bien sûr, à la même heure demain avec Ici Gironde.
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0: Tom Jones avec sa voix merveilleuse, avec Ici Gironde.
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0: On vous souhaite une excellente matinée avec nous. Ici Gironde, il est 10h. C'est le journal avec Maxime Glorieux.
2: Et on se dirige vers la cinquième vague de chaleur de l'année. 22 départements en vigilance orange, canicule, le quart sud-est, la Corse et jusque dans l'Ain et le Doubs. La chaleur va s'intensifier au fur et à mesure de la semaine avec jusqu'à 40 degrés attendus mercredi. Mais plus aucun département n'est ce matin en vigilance orange pour les orages. Bonne nouvelle en Lozère, le feu qui a parcouru plus de 150 km est fixé à la frontière avec l'Aveyron et au nord de Millau. En revanche, le feu progresse encore lentement dans la Drôme, le Diois, avec environ 400 hectares brûlés. Dans ce contexte, et après le méga-feu en Gironde, sur place, les pompiers ont reçu 400 candidatures pour devenir volontaires, soit 4 fois plus que la moyenne, plus 45% de demandes dans le Bas-Rhin en juillet, et au niveau national, 10 000 propositions d'aide selon le syndicat de pompiers volontaires. Faut-il s'inquiéter des jouets squishy, ces balles anti-stress tendance sur les réseaux? Dans le Pas-de-Calais, une balle a éclaté au visage d'un garçon de 8 ans, gravement blessé. Il est brûlé au deuxième degré. Sa mère a porté plainte. Une enquête est ouverte pour blessures involontaires. Plus de transparence en EHPAD. Vous pourrez désormais avoir accès au taux d'encadrement de l'établissement, mais aussi l'absentéisme des équipes et le taux de rotation du personnel. Un décret vient d'entrer en vigueur et les données seront bientôt accessibles sur Internet. Plus de 400 plaintes depuis le début de l'année pour des vols de câbles électriques, selon l'association Charge France. Des plaintes déposées par des fournisseurs, car les bornes de charge destinées aux voitures électriques sont devenues nouvelles cibles pour les voleurs de cuivre. Des pertes chiffrées à plusieurs millions d'euros. Vous l'avez vécu en direct sur votre radio locale. Victoire signée demi-volleyring sur le Tour de France Femmes. Un doublé pour la néerlandaise. Et puis, suite et fin d'un week-end de chasse et croisée, bison futé voit orange aujourd'hui dans le quart nord-ouest du pays, dans le sens des départs, mais aussi sur le pourtour méditerranéen, cette fois dans le sens des retours. 10h02 sur Ici.
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0: Un temps qui doit être ensoleillé, nous dit Météo France, tout au long de la journée, mais toujours avec cette menace orageuse, cette vigilance jaune en cours orage. Cet après-midi, vent d'ouest à nord-ouest est modéré sur l'ouest du département. Atténuation ensuite, température maximale aujourd'hui jusqu'à 32 degrés pour Bordeaux Métropole, Sainte-Foy-la-Grande, La Réole, Capcieux ou encore Belin-Bélier. 31 degrés à Saint-Émilion, à Blaye, à Saint-Estèphe, 29 degrés à Soulac-sur-Mer, Carcan, Océan, 28 à Lège-Cap-Ferré, mer belle à peu agitée, température de la mer jusqu'à 23 degrés sur la côte girondine et 25 degrés sur l'estuaire de la Gironde. Il y a des ralentissements actuellement sur l'A10 en direction de Bordeaux, ralentissement de 4,5 km pour rejoindre notre capitale girondine dans le sens nord-sud depuis Sainte-Eulalie et jusqu'à Lormont. Levez le pied.
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0: Et on repart en musique avec Osé Joséphine, Alain Bachung.

0: José Joséphine, c'était Alain Bachougne.
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0: Cestas, des dizaines de kilomètres de chemins de promenade, de plans d'eau, un étang, plus de 20 kilomètres de pistes cyclables. Et une jeune femme avec le micro ici, Gironde. Nous sommes bien à Cestas ce matin, au sud de la métropole bordelaise. L'idée, c'est de s'intéresser à la vie de la commune avec Anaïs Anton-Royer. Bonjour à vous, vous qui écoutez ici, Gironde, peut-être en passant par l'application ici. Anaïs, vous avez trouvé le bon plan, le bon filon, ça s'appelle chez GN, c'est un restaurant gastronomique et brunch à Cestas. Franchement, ça a l'air hyper sympa.
3: C'est vraiment hyper sympa, vous avez bien raison de le dire Isabelle. Je suis avec Nelly qui s'occupe, elle, de la salle qui fait partie du GN. GN, tout simplement, c'est Greg, Jeanne et Nelly. Greg, Jeanne qui est à la cuisine et Nelly en salle qui vous accueillera tous les jours, évidemment, dans leur restaurant à Cestas. Et justement, alors moi, j'aimerais bien qu'on parle un petit peu de cet endroit magnifique parce que c'est... déjà un peu au milieu de la nature, on a l'impression d'être à la maison, dans un beau jardin. Et c'est dans une ancienne bâtisse qui a une belle histoire. Vous me l'avez raconté, Nelly.
4: Bonjour. Alors effectivement, nous on est dans une ancienne maison de Cestas. Donc c'est la maison de la sorcière de Gazinet. Une histoire hyper intéressante. Et puis cette dame, elle a construit sa petite chapelle dans le jardin. Donc ça nous permet d'avoir une jolie salle de restaurant, une terrasse avec une vue insolite et un lieu plein de charme.
3: C'est vrai qu'il y a plein de charmes. Et en plus, ce qu'ils ont décidé de faire, puisqu'ils ne sont que deux pour s'occuper de ce restaurant, c'est aussi avoir des tables très espacées. Donc c'est un lieu assez grand quand même, où chacun a son intimité. Pourquoi avoir voulu faire ça dans ce restaurant ?
4: Alors effectivement, donc nous on a décidé de faire le restaurant à notre image et de proposer en fait la manière dont on aime nous aussi être accueillis au restaurant, c'est-à-dire avoir de la place, prendre son temps, manger des produits frais et que du fait maison, en grande majorité du local. Donc effectivement, on n'est que deux, donc on privilégie la qualité à la quantité. Donc on a grand maximum 25 places effectivement dans notre restaurant.
3: Et en plus, vous parlez de qualité, de fait maison, parce que Greg Jeanne, il a un parcours aussi très insolite et très prestigieux.
4: Effectivement, donc il a fait ses études au lycée hôtelier de Talence, c'est ce qui lui a permis pendant ses études de travailler auprès du chef Etchebest au quatrième mur, à peu près au moment de l'ouverture du restaurant. Et ensuite, il a décidé de partir en saison. Il est parti faire différents restaurants qui ont décroché des étoiles, l'Ursus, à Tignes, enfin plusieurs autres beaux établissements, effectivement. Et ensuite, il a travaillé sur Saint-Émilion auprès du chef Alexandre Beaumart. Donc c'est au logis de la Cadenne qu'il était. Le chef Alexandre Beaumart qui maintenant a également son restaurant sur Bordeaux, le restaurant qui s'appelle Amicis et qui est aussi un très très bon restaurant.
3: Effectivement, que des grands noms qu'on connaît bien forcément ici, près de Bordeaux. Comment vous êtes rentré dans la restauration ? Est-ce que c'était pour accompagner Greg Jeanne ou vous étiez déjà passionné de salle de service et de restauration ?
4: Alors non, effectivement, moi j'ai commencé la restauration aussi dans ma jeunesse, donc il y a pas mal d'années. Moi je viens de la région parisienne, donc moi j'ai fait mes études en région parisienne, également en hôtellerie-restauration. C'est vrai que moi j'étais plus partie côté hôtellerie que restauration, mais mon parcours a fait que forcément les deux étaient liés. Et la rencontre avec Greg Jeanne a fait qu'on a décidé de travailler ensemble et d'ouvrir notre propre établissement, donc lui en cuisine et moi en service à l'accueil, parce que j'aime beaucoup sa cuisine et j'arrive facilement à la vendre.
3: Et puis il y a beaucoup de sourires en plus. Et j'imagine qu'effectivement la cuisine c'est pas trop compliqué à vendre vu les beaux plats qui vous attendent ici au restaurant chez GN. On parlera justement de ces plats, de comment ça se renouvelle, de ces produits faits maison dans quelques minutes. Je vous laisse Isabelle, merci beaucoup.
0: Merci Anaïs. Après c'est vraiment, ça donne vraiment envie d'y aller hein, déjà avec tout ce que vous venez nous raconter. Quand vous allez sur le site, vous voyez que Greg Jeanne Pinatel, le chef, a été tout de même dans de belles cuisines de lieux d'exception, hein, tels que l'Ursus à Tignes, le quatrième mur à Bordeaux, on le connaît bien, puis le logis de la Cadenne à Saint-Émilion. Ça donne vraiment déjà un petit peu le ton de cette cuisine. On va vous retrouver, Anaïs Anton-Royer, dans un instant à Cestas. Le temps d'écouter cette nouveauté ici, Gironde. Pour vous, Gauvin Serres, quatre enfants plus loin, et retour donc à Cestas.

0: Quatre enfants plus loin, hommage à la maman avec Gauvin Serres.
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0: Et dans le monde merveilleux des enfants, il y a Mini et Mickey. Et si je parle de ce duo très connu et très réputé, c'est que Nelly Lavisky, à ses stas, au restaurant chez GN, connaît ce duo. N'est-ce pas? Il me semble bien, Nelly, que vous les avez côtoyés.
3: Ah bah, apparemment, est-ce que vous avez côtoyé Mickey et Mini? C'est ça que vous nous demandez,
0: oui,
3: c'est ça Isabelle?
0: Oui, je veux savoir.
4: Alors, effectivement, vous travaillez à Disneyland Paris.
3: Vous avez des infos que je n'ai pas, Isabelle. C'est terrible.
0: Bon, enfin voilà, c'était juste pour rigoler un petit peu quand même.
3: Ah ben bien sûr, il faut. Ouais. Et c'est pas parce que c'est de la gastronomie et de la très bonne gastronomie qu'on ne peut pas rire. Ouais. Justement, on le voit très bien avec Nelly et Greg Jen. Tout se passe bien. Et on va parler un petit peu de la carte des plats qui sont élaborés parce que pas tout, mais pratiquement tout jusqu'au petit détail est fait maison ici chez GN.
4: Alors effectivement, c'est quelque chose qui nous tient vraiment à cœur d'essayer de travailler au maximum des produits locaux et de faire du fait maison en fait. Donc là, nous on fait nos pains maison, donc on a différentes variétés. Alors effectivement, notre carte, on propose deux cartes différentes un petit peu. On a la carte du midi en semaine où vraiment là vous allez avoir des choix et vous avez un menu qui est assez rapide, assez un peu plus abordable. Et ensuite, on a une carte qui est uniquement pour les soirs et les week-ends. Ce sont des menus uniques où là vous allez pas forcément avoir beaucoup de choix dessus. On s'adapte toujours effectivement s'il y a des allergies, des intolérances, effectivement, et également si vous êtes végétarien, si vous avez vraiment des convictions, on est aussi là pour s'adapter, pour vous proposer la meilleure expérience.
3: Tout le monde est quand même le bienvenu, évidemment.
4: Exactement. Et du coup, donc nous, on a décidé de faire nos pains. Donc la semaine, on va vous proposer deux petites variétés de pains différentes, et les week-ends, le chef également, il va en proposer un ou deux de plus. On fait également pousser nos petites pousses, parce que les petites pousses, c'est hyper important pour finir un plat. Ça rapporte vraiment un goût, c'est une fraîcheur, et en plus, c'est très bon pour la santé. Du coup, on a la chance d'avoir un système qui nous permet de les faire pousser directement chez nous. Donc, on a vraiment la fraîcheur, le goût, le choix, et on est très fiers de faire ces petites choses.
3: Effectivement, en plus, vous avez vraiment, du coup, sur ces cartes, alors le midi, il y a trois choix, trois entrées, trois plats et un dessert qui est effectivement à la carte. Justement, est-ce que on peut avoir la carte qui se passe en été? Parce que vous changez tous les mois de carte pour effectivement avoir les produits de saison. Aussi, c'est hyper important.
4: Oui, effectivement, les produits de saison, c'est très important pour nous. Ça nous est un peu impossible de travailler des produits comme des courgettes en hiver. Enfin, nous, ça nous semble un peu aberrant parce qu'effectivement, il faut soutenir déjà nos agriculteurs. Il faut essayer d'avoir un peu conscience que les fruits et légumes, il ne faut pas non plus consommer quand ce n'est pas de saison parce que ben, la nature, elle a été faite comme ça. Et effectivement, notre carte, du coup, elle change tous les mois déjà pour faire un petit défi pour le chef. Et également parce que ça permet aussi, nous, le chef étant tout seul en cuisine, effectivement, ça lui permet aussi d'avoir un peu de challenge, de changer un petit peu également sa carte et de ne pas toujours faire la même chose pendant 2-3 mois.
3: Et du coup, qu'est-ce qu'on retrouve ce mois-ci à la carte?
4: Alors ce mois-ci, en entrée à la carte, on va avoir en semaine une bruschetta. Donc c'est le chef qui fait un pain qui cuit à la vapeur maison. Après, il fait une petite crème, des légumes légèrement grillés. Vous avez également une petite huile de noix pour assaisonner le tout. La deuxième entrée, c'est un risotto crémeux. Alors nos clients habitués adorent le risotto du chef qui est vraiment très onctueux, très crémeux. Et là, il est servi avec de l'encorné et du chorizo. Voilà. Ensuite, les plats, on va avoir une déclinaison autour du champignon parce que le chef adore travailler un produit. Donc là, c'est les champignons. Donc il va prendre vraiment différentes variétés de champignons qui travaillent sous différentes formes. Après, on a de la chance, du coup, comme on vous avait dit, de faire tout maison. Donc il a fait déshydrater des cèpes du Médoc à l'époque. Et du coup, il en a fait un praliné qu'il a mis au fond du bol pour avoir une petite texture et un petit goût. Ensuite, champignons de Paris, pleurotes, shiitake, shimeji, enfin vraiment plusieurs variétés. Wow. Donc en purée, en poêlé, en sauce, en mousse, enfin vraiment voilà, en pickles.
0: Ne nous dis pas tout maintenant, on va en regarder un petit peu sous le pied pour tout à l'heure. Vous nous ouvrez l'appétit en tous les cas. Anaïs entend envoyer en place à ses stas et vous la retrouvez d'ici 5 minutes avec Stevie Wonder. On va écouter la musique et après ce sera à Anaïs de revenir de ses stas. Donc Stevie Wonder, you are the sunshine of my life.
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0: You are the sunshine of my life. C'était Stevie Wonder.
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0: En principe, tous les gourmands peuvent chanter ça auprès d'un chef cuisinier, voyez, comme Acestas par exemple. On est avec Anaïs Anton-Royer, notre micro-baladeur aujourd'hui, dans ce restaurant qui est un restaurant gastronomique, s'appelle le GN. Et qu'est-ce que vous avez devant vous là, Anaïs ?
3: Alors devant moi, j'ai juste un petit citron parce qu'on n'est pas dans la cuisine, parce que la cuisine est immense, hein. Il y a beaucoup de choses, il y a des petites pousses, il y a le vin pas très loin de moi, alors c'est un petit peu tôt pour commencer l'apéro ou un bon verre de vin, avec modération bien sûr, toujours, mais effectivement on est dans cette salle de restauration en fait finalement, qui est en deux parties, qui est dans une partie véranda et une autre partie un peu plus à l'intérieur dans le bâtiment, et justement on en parlait avec Nelly, hein. Il y a beaucoup de fois où des gens demandent à avoir un petit espace privatisé pour des événements, des fois familiaux ou plutôt en entreprise.
4: Oui, effectivement, on a cette chance d'avoir une salle qui peut vraiment se séparer en deux ou même un peu plus de parties, ce qui permet vraiment d'avoir son petit cocon, son petit endroit en fait où on peut profiter, que ce soit pour un repas professionnel, un événement. À partir de 8-10 personnes, on essaye généralement de mettre dans une salle pour que les gens puissent profiter de leur moment et que ne dérangent pas les autres clients. C'est vrai que c'est une particularité qui est vraiment agréable chez nous.
3: Ah, totalement, parce qu'en plus c'est vrai que ça se retrouve pas tout le temps, on peut pas avoir beaucoup d'intimité. Déjà je vous l'avais dit, les tables sont très espacées les unes des autres, donc déjà on a une intimité comme ça où on n'est pas collé avec l'assiette du voisin juste sous notre nez alors qu'on est en train d'attendre pendant 5-10 minutes. Voilà, c'est déjà très agréable je trouve. Justement, ça fait peut-être un petit peu ce plaisir et cette fréquentation de ce lieu qui est très très bien noté sur toutes les applications de restauration, hein. Évidemment là on va voir si le resto est bon, on est à 5 étoiles à certains moments. Comment vous expliquez cette belle fréquentation, ces beaux commentaires, ces beaux avis, vous les avez en face de vous, j'imagine, en plus en service.
4: Effectivement, on a des clients qui sont quand même satisfaits, donc ça c'est très agréable. Ben, en fait, on a été assez soutenus dès le début par les gens des environs, parce qu'ils recherchaient vraiment avoir un restaurant de notre style en fait à côté de chez eux, parce qu'il fallait effectivement aller un petit peu plus loin sur Mérignac, mais le restaurant vient de fermer. Après, enfin c'est vrai que c'était plutôt sur Bordeaux et les gens avaient envie aussi de rester un petit peu à proximité de chez eux. On a eu de la chance dès le début que le petit Futé nous recommande. Donc là, on est recommandé depuis plusieurs années par le Petit Futé et ça, on en est déjà très fiers. Et cette année, on a eu en plus la distinction du Michelin en table remarquable. Donc c'est vrai que c'est très agréable et ça met une belle visibilité sur notre restaurant et sur la ville de Cestas.
3: Effectivement, c'est vraiment un lieu, un restaurant à faire si vous voulez avoir de la gastronomie, notamment le midi, hein, où c'est un petit peu moins cher, où vous pouvez tester avec vos moyens, pourquoi pas en famille pendant l'été, parce que ça continue tout cet été. Et justement, on va parler un petit peu des plats, on va revenir là-dessus, du plat préféré, pourquoi pas de Nelly, celui qui peut être à la carte. Elle me fait une drôle de tête, hein. Elle est en train de réfléchir, à mon avis, on a beaucoup qui sont excellents ici, parce que Greg Jeanne est vraiment un cuisinier hors pair. Apparemment. Je vous laisse Isabelle, on se retrouve dans quelques minutes.
0: Oui, d'accord, on fait comme ça. Donc depuis Cestas, vous retrouvez Anaïs qui vous parle de ce restaurant basé à Cestas. Michel Berger, chantez pour ceux qui sont loin de chez eux. Juste après, on se penche sur vos sorties en Gironde.

0: Santé pour ceux qui sont loin de chez eux. C'était Michel Berger. Un gros clin d'œil à vous tous qui avez peut-être quitté votre habitation à cause de ces flammes. On est toujours à vos côtés, vous le savez. Et on pense très très fort à vous, les sinistrés du Porge ou de l'Âge Cap Ferré.
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0: Ce soir à Andernos-les-Bains, changement d'ambiance avec un voyage musical vers l'Europe de l'Est. L'église Saint-Éloi accueille le concert Voix d'or slave, deux chanteurs lyriques, une soprano et une basse, proposent un programme autour du bel canto, des chants traditionnels et des romances russes et tziganes. Une soirée qui permet donc de découvrir des univers musicaux très différents, avec également la présence d'instruments traditionnels. Un concert prévu ce soir à 20h30 à l'église Saint-Éloi. Et si vous aimez la musique classique et les grandes voix, ou si vous cherchez simplement une sortie culturelle pendant vos vacances, voilà rendez-vous donc à noter. Et si vous vous décidez au dernier moment, une billetterie sur place sera disponible au tarif de 16€ par personne. C'est gratuit par contre pour les enfants de moins de 12 ans.
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0: Nous sommes à Sestas avec Anaïs, notre micro-baladeur aujourd'hui. Anaïs Anton-Royer, on se retrouve après Bryan Adams au resto s'il vous plaît pour le dessert.

0: Everything I Do, c'était Bryan Adams.
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0: Tous les matins, nous vous proposons la découverte d'une commune avec ses atouts. Et aujourd'hui, c'est Sestas, la destination de ce baladeur ici Gironde. Nous sommes guidés par Anaïs Anton-Royer dans les cuisines ou peut-être à table en train d'attendre un bon dessert. Qu'est-ce que ce serait comme dessert d'ailleurs, Anaïs?
3: Exactement, on va avoir un beau dessert, on va avoir peut-être des petites glaces qui vont arriver. Parce qu'on m'a parlé de glaces exceptionnelles apparemment, des fois avec des inspirations totalement délirantes. Est-ce que vous pouvez nous en dire un petit peu plus, parce que je pense que j'expliquerai beaucoup moins bien que vous.
4: Alors effectivement, donc toujours dans le concept du fait maison, le chef il fait également les glaces lui-même, donc il peut faire le parfum qu'il a envie. Ça lui permet de pas trop sucrer les glaces et vraiment d'avoir un parfum de fruits qui est assez incroyable. Dans les desserts qu'il nous a déjà fait, il a aussi en insolite fait une glace à la bière pour accompagner un dessert à la pêche qu'on a appelé le demi-pêche, voilà, pour s'amuser sur le petit jeu de mots.
3: Petite référence, effectivement, plutôt pas mal. Donc là, il n'y a pas besoin de glacier aux alentours, tout est fait là aussi à la maison et c'est top. Justement, alors vous nous avez parlé des desserts exceptionnels, apparemment il les fait tous extrêmement bien, mais quel est le plat, votre plat préféré, Nelly, ici fait par Greg Jen?
4: Alors effectivement, moi j'ai quelques chasseurs dans ma famille et j'ai été habituée à manger du pigeon, et ici on a la chance d'avoir des pigeons qui viennent de Mios avec un super éleveur, et Greg Jen le cuisine vraiment d'une manière incroyable. Même si ma famille le cuisinait bien, j'avoue que le plat est juste incroyable ici.
3: Faut juste pas le dire à maman, quoi. Il était bon, mais bon, c'est Greg Jen finalement.

0: maison ce mois-ci. Donc, il fait un petit pain un peu dans le style d'une focaccia à l'huile d'olive qu'on a fait avec un beurre au fenouil. Donc, on fait déshydrater le fenouil qu'on infuse dans la crème. Enfin, bref, voilà, la recette du beurre. Et c'est vrai que là, les gens, quand ils le mangent, ils nous disent que déjà, dès le début, ça commence très, très bien.
1: Oui, ça donne envie. Effectivement, moi, je commence à avoir le ventre qui gargouille. Et 10h39, ça ne va pas du tout. Mais est-ce que je peux vous demander, alors vous avez parlé des pigeons de Mios qui sont à votre petit aliment local, est-ce que vous avez d'autres producteurs locaux qui vous permettent de faire des plats d'exception ici ?
0: Alors, pas très loin de chez nous, on a Planète Végétale, donc c'est un maraîcher qui fait des petites carottes, ce qu'il appelle des carotines, et également ils font des poireaux de sable qui sont vraiment très sympathiques, très agréables à travailler. Un produit un petit peu plus d'exception, on va également avoir le caviar Perlita qui est à la Teste. Nous, on aime beaucoup déjà, vous pouvez aller visiter, c'est une visite qui est incroyable avec les enfants ou juste entre adultes. Une petite dégustation qui est toujours bien appréciée. Et en plus, c'est un domaine qui respecte vraiment l'environnement, qui est vraiment très respectueux. IGP, donc c'est un indicateur géographique protégé. Ils ont vraiment mis des années à réussir à avoir ce label pour le caviar. Nous, c'est des valeurs qu'on adore ici.
1: Eh ben merci beaucoup Nelly, c'est vrai que vous me donnez envie, hein, entre les, vous êtes passionnée, ça se voit, et apparemment elle m'a dit ça en off, mais effectivement ça fait partie aussi du plaisir du service ici, c'est qu'on est comme à la maison et que Nelly elle vient nous parler pendant un petit moment de ces plats d'exception faits par Greg Jeanne. On vous retrouve du coup au restaurant chez GN, c'est 53 avenue du Maréchal de Lattre de Tassigny à Cestas évidemment. Mm-hmm. Et puis je vous laisse avec un petit mot sur la fin, Nelly.
0: Ben alors, merci de nous avoir écoutés. N'hésitez pas à venir découvrir nos menus. J'ai juste oublié de parler du brunch qu'on propose les samedis et dimanches, qui est servi jusqu'à midi. Ça permet aussi d'avoir un petit pas dans la gastronomie parce que toujours tout est fait maison. Et ça permet aussi, avec un plus petit budget, de venir se faire plaisir en famille.
1: Et ben on finit par le brunch à 10h41. C'est parfait. Merci beaucoup.
2: Merci à vous deux. Et on vous garde, Anaïs, bien sûr, ce matin, puisque à partir de 11h et jusqu'à midi, vous allez être dans un endroit que nous ne connaissons absolument pas. Je vous assure que c'est vrai. Moi non plus, je ne sais pas du tout où vous allez y être. Vous ne me dites rien, vous ne cafetez pas, Anaïs.
1: Aucun indice. Absolument aucun.
2: Voilà, donc je sais que vous êtes à Cestas comme tout le monde, hein, puisque vous nous avez emmené à Cestas ce matin découvrir les jouets et ce restaurant, le GN. Et ensuite, on ne sait pas du tout où vous allez vous rendre. Et il va falloir trouver de 11h à midi au 05 56 19 10 10. Il faudra vous poser toutes les questions pour vous trouver et on jouera pour des invitations à la bataille de Castillon, un son et lumière exceptionnel dans le Grand Libournais. Je vous dis à tout à l'heure, Anaïs. En Gironde, dans les traditions familiales, il y a aussi le vin. Avec le changement climatique, les cépages sont scrutés et de nouveaux apparaissent, de nouveaux cépages, bien sûr. Rodolphe Martinez, eh bien, va rencontrer un pépiniériste à Saint-Florence en Gironde pour en parler. Justement, il cultive plusieurs variétés de cépages. Mais avant, vous écoutez OMD, souvenirs avec Ici Gironde.
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0: Gironde vous informe sur la route. Attention, un accident nous est signalé par les capteurs entre deux véhicules légers sur la Nationale 89 de Libourne vers Bordeaux. Donc dans ce sens, est-ouest, au niveau d'Artigues, près Bordeaux, sur la bande d'arrêt d'urgence. Soyez extrêmement attentifs si vous abordez ce secteur.
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0: Pas de vin sans cépage. Depuis 4 générations, la pépinière en bleu vert à Sainte-Florence en Gironde cultive une grande variété de cépages et produit désormais des vins. On découvre ensemble cette science botanique. Elle ne cesse de s'adapter au climat et au goût des consommateurs. Et on commence avec l'histoire de la pépinière au moment de la crise du phylloxéra. David en bleu vert.
3: Ma famille d'origine toujours agricole a fait sa spécialité au lendemain de la crise phylloxérique, puisque pour résoudre le problème du phylloxéra et pour assurer la survie et la reconstitution de l'ensemble des vignobles, il y a une méthode de lutte indirecte via l'introduction d'un porte-greffe issu d'Amérique sur lequel nous greffons un cépage, une variété, afin de lutter indirectement contre le fléau que le phylloxéra, qui est toujours présent dans nos sols. Et ainsi, ma famille a fait la spécialité du plant de vigne depuis la fin du 19e siècle.
4: Deux choses très rapidement. Qu'est-ce que le phylloxéra ?
3: Le phylloxéra, c'est un petit puceron microscopique qui fut importé des Amériques vers les années 1875 et qui a fait son introduction à Florac en Gironde pour la première fois.
4: Toutes nos vignes sont américaines ?
3: Le support de nos vignes, les racines de nos vignes sont d'origine américaine. C'est ce que nous appelons les porte-greffes. Ce sont des vignes qui développent un système racinaire qui, lui, n'est pas vulnérable aux piqûres de l'insecte, contrairement à nos cépages, contrairement aux Vitis vinifera, à nos variétés franches, qui à l'époque étaient franches de pied et qui, elles, n'ont pas résisté aux piqûres de l'insecte.
4: Combien d'hectares cultivez-vous ?
3: Nous sommes diversifiés de tout temps à jamais sur notre exploitation. Nous avons une partie plante de vigne. Nous multiplions cette année, en 2026, 1 200 000 plantes. Ça correspond à peu près à 4 hectares de pépinières en extérieur, mais ce sont des parcelles à très très forte densité. Nous avons 300 000 pieds de vigne à l'hectare, donc c'est très forte densité. Également un vignoble d'à peu près 36 hectares. Et pour nos rotations de terre à pépinière, ce que j'évoquais tout à l'heure, nous avons à peu près 70 hectares de terre à céréales.
4: Combien de cépages ?
3: En fonction de la demande, entre 20 et 30 cépages, nous pouvons multiplier annuellement. Alors, principalement, notre cœur de clientèle reste le vignoble bordelais et régional. Donc, une majorité, le Merlot reste encore le cépage le plus multiplié, quoi qu'on en dise. Mais également, notre pépinière s'ouvre et nous multiplions d'autres cépages pour d'autres régions.
4: Alors, la zone géographique dans laquelle vous êtes, parce que je me demandais, votre famille s'est installée à cet endroit-là pour cultiver donc des cépages. Pourquoi à cet endroit, dans cette zone ?
3: C'est tout simplement la vallée de la Dordogne. Et la vallée de la Dordogne, à l'origine, il y a encore 30 ans, faisait partie des trois principaux bassins de production de plants de vigne en France. Je dis bien en France, parce que nous sommes sur un bourrelet alluvionnaire avec des terres d'alluvion, des terres qui sont riches, fertiles, qui se ressuivent vite, après un lendemain de pluie, on peut pénétrer à l'intérieur de nos terres et qui sont naturellement riches de par les alluvions et donc propices à la formation racinaire.
4: Ça représente combien de millions de pieds par an ?
3: La France a multiplié, il y a 30 ans, 300 millions de plants. Nous sommes, depuis 10 ans, nous étions à 230 millions de plants. Et au regard du contexte viticole international, puisque la crise n'est pas spécifique qu'à Bordeaux, nous avons multiplié en 2025 140 millions de plants.
4: Vous êtes nombreux en France à exercer ce métier, spécialisé dans les cépages ?
3: Nous sommes à peu près, malheureusement, la courbe diminue. Nous étions 3000 il y a 30 ans et nous sommes aujourd'hui moins de 500 pépiniéristes en France.
0: Et on vous retrouve demain matin avec vous, Rodolphe Martinez, pour la suite de cette conversation tout à fait passionnante. Quel est votre péché mignon à vous qui écoutez ici Gironde ? Tic-tac, tic-tac, tic-tac. C'est difficile de répondre à ça quand on est comme vous, gourmand ou gourmande. Eh bien, Chef Jésus Hurtado, lui, il a trouvé une épicerie qui porte ce nom, Péché Gourmand, découverte dans 3 minutes. Mais tout d'abord, on écoute Joe Dassin, il était une fois nous deux.

0: une fois nous deux, Jo Dassin.
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0: Ici Gironde, adresse et rencontre gourmande. C'est tous les matins avec chef Jésus Hurtado. Il vous livre ses coups de cœur, de quoi se faire plaisir. Ce matin, nous sommes dans le sud de la métropole bordelaise. Bonjour chef.
3: Bonjour. Aujourd'hui, je vous emmène à Gradignan, dans une adresse qui porte déjà une promesse. Ça s'appelle Au Péché Mignon. Un nom qui évoque la gourmandise, la tentation. Et vous allez voir, ici, on assume complètement. Derrière cette épicerie fine, il y a Anne-Lise. Plus de 25 ans dans l'hôtellerie-restauration. Un parcours intense, exigeant, rythmé. Et puis, à un moment, un choix, celui de ralentir, de revenir à quelque chose de plus simple, de plus humain, un lieu à son image où elle peut prendre le temps et surtout redonner du sens à ce qu'elle propose. Mais avec une idée qui n'a jamais changé, faire plaisir. Et ici, le plaisir commence toujours au même endroit, le goût. Quand on pousse la porte, on entre dans un petit cocon. Une trentaine de mètres carrés, une ambiance vintage, presque hors du temps, un lieu où on a envie de flâner, de regarder, de prendre son temps. Les étagères sont généreuses, pleines de découvertes. La vitrine, elle, est toujours travaillée avec soin. Mais très vite, on comprend que l'essentiel n'est pas seulement dans le décor. Ce qui fait la différence, ici, c'est la sélection. Anne-Lise choisit chacun de ses produits avec une vraie exigence, du local, du qualitatif, mais surtout du sens. Elle travaille avec des producteurs et des maisons qu'elle connaît et qu'elle suit. La maison Guinguet, par exemple, le Bouchon de Bordeaux, ou encore la biscotterie La Chanteuse Racoise, la dernière fabrique d'ailleurs artisanale de biscottes en France. Ici, rien n'est posé sur une étagère par hasard, tout est goûté, testé, approuvé, et surtout raconté par Anne-Lise. Parce que chaque produit a une histoire, et ça change complètement l'expérience. On ne vient pas seulement acheter quelque chose de bon, on vient découvrir, comprendre et souvent repartir avec une anecdote à partager. La vaisselle attire aussi le regard dès qu'on rentre. Des pièces d'une marque hollandaise, très actuelles, pleines de couleurs et de personnalité, des objets qui donnent envie de dresser une belle table juste pour le plaisir. Et derrière cette sélection, il y a un duo, Anne-Lise et sa fille. Un regard croisé entre expérience et modernité, entre ce qui traverse le temps et ce qui séduit aujourd'hui. Et cet équilibre, on le ressent partout dans la boutique, mais il y a un vrai fil conducteur, un produit qui incarne l'esprit du lieu, c'est le thé. Une sélection pointue, exigeante, des thés choisis avec précision pour leur qualité, mais aussi pour l'émotion qu'ils procurent. Parce qu'au fond, tout se joue à ce moment très simple, la première gorgée. Alors pour prolonger l'expérience, Anne-Lise a imaginé aussi une petite terrasse, 8 places seulement, un espace à taille humaine, un endroit où on s'autorise à ralentir pour prendre un thé, un café ou un matcha latte. Et depuis peu, Anne-Lise renoue aussi avec une autre facette de son métier, c'est tout simplement la cuisine. 3 midis par semaine, elle propose des plats simples mais fait maison. Sur place ou emporter, toujours avec la même idée, c'est de partager. Voilà, parce qu'au fond, Au Péché Mignon, ce n'est pas seulement une boutique, c'est un lieu où on entre par curiosité et d'où l'on repart avec une sensation. Vous êtes au 14 Allée des Pins à Gradignan et je vous souhaite une très belle journée à l'écoute de votre radio préférée. Ici Gironde.
0: Merci chef. Rose, une couleur douce pour une artiste, c'est pink. Et ici Gironde vous a choisi All Out of Fight et toute l'actu locale dans 3 minutes.
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0: On vous souhaite de passer une agréable matinée avec Ici Gironde. Il est 11h. Ici Gironde, c'est le moment des infos avec Laurent Borde.
2: La canicule s'étend. 22 départements du centre et du sud-est sont en vigilance orange à partir de midi. Météo France avertit d'un nouvel épisode caniculaire dès demain. La chaleur s'étendant à de nombreuses régions de France avec des maximales atteignant 39 degrés dans le sud avec un pic attendu vers le milieu de semaine. D'autre part, l'ensemble des départements du sud-ouest placés en vigilance orange orage hier soir ont été rétrogradés en vigilance jaune dans la nuit. Et dans ce contexte de canicule et de sécheresse, les incendies se multiplient comme en Lozère où un nouveau feu s'est déclaré hier midi sur la commune de Massegros-Causse-Gorge à environ 140 km nord-ouest de Montpellier. Il a parcouru 153 hectares et est désormais fixé selon la préfecture. Deux hameaux situés sur la commune de Latuel ont dû être évacués. 270 sapeurs-pompiers, 4 canadaires et 2 dash ont dû être mobilisés. Et dans la Drôme, le feu continue sa progression lente dans le massif du Clap, selon la préfecture. 400 hectares ont été brûlés en 7 jours. Il progresse vers le village de Charence où sont confinés les habitants à cause des fumées. Dans la lutte contre cet incendie, 4 pompiers ont été légèrement blessés hier. L'un d'entre eux a été conduit à l'hôpital de Die. Plus de 400 pompiers sont toujours mobilisés, aidés d'un avion d'H et d'un hélicoptère bombardier d'eau. La répression des fraudes appelle parents et enfants à la prudence en attendant les résultats des expertises sur les squishy. Ces balles anti-stress sont au cœur d'une polémique après l'ouverture d'une enquête pour blessures involontaires par le parquet de Saint-Omer. Le 24 juillet dernier, un jeune garçon a été brûlé au visage au deuxième degré par un jouet squishy qui lui a éclaté au visage. L'Église lance une collecte pour financer la visite du pape en France. La récolte de dons est organisée par les diocèses organisateurs de la visite, ceux de Paris, Metz et Lourdes. Le pape Léon XIV tiendra plusieurs messes dans ses différentes villes, notamment à Paris où près de 500 000 personnes sont attendues le 26 septembre prochain.
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0: Nous sommes toujours en vigilance jaune orage. Le temps est ensoleillé, nous dit Météo France, pour toute la journée avec un petit peu de vent. Du vent d'ouest cet après-midi à nord-ouest, puis nord modéré sur l'ouest du département. Atténuation ensuite, les températures. On va jusqu'à 32 degrés aujourd'hui à Bordeaux et dans la métropole. 32 degrés aussi à Sauveterre, à Beaume, à Bernos, Bollac ou Saint-Symphorien. 31 pour Libourne, Bourg-sur-Gironde, 29 à Vendaisse, Montalivet, au Porge, 28 à la Teste de Buch, Merbel à peu agité, température de la mer de 21 à 23 degrés sur la côte girondine et 25 degrés dans l'estuaire de la Gironde. Attention à ce bouchon sur la 10 qui fait à présent 11 km dans le sens Paris-Bordeaux, sens nord-sud donc, avec des voies rétrécies. Ça se passe à partir de Cubzac-les-Ponts et jusqu'à Carbon-Blanc sur voie de gauche, sur la voie du milieu, sur voie de droite, c'est-à-dire sur toutes les voies. Soyez donc vigilants sur ce secteur. Plus d'accidents signalés, mais par contre toujours cette retenue aussi sur l'A63 en direction de Canéjan dès la sortie de la rocade en direction de Canéjan depuis Cestas. Là aussi, les capteurs sont au rouge.
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0: 1976, avec cette chanson Don't Go Breaking My Heart, Elton John et Kiki Dee.

0: 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Elton John et Kiki D. Et qui dit quoi? Eh ben qui c'est? Ah, qui c'est qui dit que? Qui dit quoi? Qui dit que? C'est quoi?
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0: Eh oui, elle est où Anaïs? Si je le savais, hein, je pourrais peut-être vous le dire. mais je joue avec vous au 05 56 19 10 10. Anaïs est par contre, je le sais, dans la voiture ici, Gironde. Voilà, donc oui. Ça c'est sûr et certain. Hein. Mais où quelque part en Gironde? Est-ce que c'est près de Cestas? Est-ce que c'est à Cestas? Est-ce que c'est loin de Cestas? Est-ce que vous avez fait de la route ou pas? On ne sait pas, Anaïs. Hein ouais. Comment vous sentez-vous à cette heure-ci, Anaïs?
3: Alors là, je sens la chaleur qui tape contre la vitre de la voiture. C'est pas le plus agréable. Je vais peut-être un petit peu en sortir juste après. Mais je me sens plutôt bien. Hein. On m'a offert des petites glaces en sortant du restaurant.
0: D'accord.
3: Finalement, je m'en sors bien.
0: Bon, ok. Alors maintenant, on va essayer de vous trouver. Alors le principe est simple. Pendant une heure, vous nous appelez au 05 56 19 10 10. Alors n'hésitez pas, hein, parce que c'est drôle. C'est drôle. On cherche en fait Anaïs, où elle est située. Alors ça peut être sur une place, ça peut être dans une ruelle, ça peut être devant une épicerie, devant un boulanger, ça peut être aussi devant l'église, ça peut être n'importe où, ça peut être sur un sentier complètement paumé au milieu des vignes. Hein, voilà, ça peut être n'importe où finalement. Voilà. Donc on vous cherche en posant des questions. Bon, première question au 05 56 19 10 10, dès que vous arrivez, est-ce que peut-être, moi je vais vous en poser une de questions aussi, puisque je joue comme les auditeurs, je ne sais absolument pas où vous êtes. Donc, est-ce que vous avez un arbre, un grand arbre à côté de vous?
3: J'en ai un en visuel, oui, j'ai un grand arbre pas loin de moi.
0: D'accord.
3: Effectivement.
0: Ok. Bon, alors après, on va dire que c'est assez vague, hein. Mais cela dit, nous avons déjà une indication. Un grand arbre est à ses côtés. 05 56 19 10 10. J'aimerais pas jouer toute seule, hein, parce que c'est pas drôle. Hein.
3: Ce serait dommage.
0: C'est pas drôle du tout.
3: Même si on est bien à deux, Isabelle, mais bon.
0: Oui, non, mais c'est sûr. Mais moi, j'aime bien, vous savez, vous taquiner un petit peu. Et je sais que certaines personnes sont déjà en train de se dire, mais alors, comment on peut faire? Qu'est-ce qu'on gagne? Bah oui, qu'est-ce qu'on gagne? Bah, si vous trouvez l'endroit, vous gagnez un super cadeau tout de même. Vous gagnez des invitations pour aller voir la bataille de Castillon. Alors, je vous explique. La bataille de Castillon, si vous ne connaissez pas, c'est la dernière bataille de la guerre de Cent Ans. Ce sont les dernières dates. C'est pour le week-end à venir. Le plus grand spectacle médiéval en Nouvelle-Aquitaine avec 600 bénévoles, 40 chevaux. C'est un truc incroyable qui se prépare tout au long de l'année avec des attelages. C'est très professionnel. C'est magnifique. Il y a des cascades équestres, de la pyrotechnie, des effets son et lumière. Bref, c'est fantastique, c'est vraiment un très très beau cadeau. Si vous n'avez jamais été voir ce spectacle, bah, il faut tenter le coup, jouer avec nous pour gagner ces invitations au 05 56 19 10 10. Voilà, on a posé le décor, on a expliqué que vous étiez devant un grand arbre, on ne sait pas où exactement, mais on va trouver, je vous le dis, on va trouver, c'est sûr. On vous retrouve dans un instant avec nos auditeurs au 05 56 19 10 10. Et si vous êtes sur l'application d'ici Gironde, ici.fr, vous appuyez juste sur le petit icône du téléphone, vous arrivez directement chez nous. Ces idées-là, c'est Louis Bertignac et les visiteurs. Et bien sûr, on compte sur vous.

0: Louis Bertignac et les visiteurs, ces idées-là.
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0: Et qu'est-ce qu'on gagne? On gagne des invitations pour aller voir le son et lumière à Castillon la bataille. C'est la bataille de Castillon. Alors, la surprise, c'est que au 05 56 19 10 10, on a quelques personnes qui aimeraient jouer mais qui n'arrivent pas à nous joindre. Donc voilà, il faut tenter, réessayer. Et puis on a Geneviève qui est en studio. Bonjour Geneviève.
3: Bonjour.
0: Qu'est-ce que ça me fait plaisir que vous soyez avec nous Geneviève. Vous êtes venue depuis Carignan, c'est ça?
3: Oui.
0: Et qu'est-ce que vous êtes venu faire à la radio ici, Gironde?
3: Je devais voir Cathy pour lui demander un petit renseignement, quelque chose.
0: Ah oui, parce que Cathy, elle sait tout. Cathy, elle est au 05 56 19 10 10. C'est un amour, Cathy, vous le savez. Et donc, de temps en temps, vous venez Geneviève comme ça. Alors, on s'est dit, tiens, bah, puisque Geneviève est là, on va la faire jouer. Je vous explique, Geneviève, le principe du jeu, c'est qu'on cherche une animatrice qui s'est baladée à Sestas ce matin. Et puis là, elle est quelque part, soit elle est encore à Sestas, soit elle est autour de Sestas, ou elle est enfin, elle a pu faire un peu de route quand même. Et on cherche où est-ce qu'elle pourrait être. Voilà, donc on sait qu'elle est à côté d'un grand arbre, mais bon, ça c'est quand même hyper vague. Vous auriez une question, vous à votre avis, où est-ce qu'elle aurait pu aller depuis Sestas?
3: Alors, Escanaï, c'est en direction de Toctouco.
0: De Toctouco, c'est un quartier de Sestas.
4: Toctouco, voilà. Ouais. Non.
0: Non? Non, vraiment non. Pas.
4: Non, non, non, non.
0: Non, non, non, non, non, non. Donc, Toctouco, c'est...
4: Arrêtez, vous me faites douter.
0: C'est un quartier de Sestas. Alors, c'est hyper important. Si vous nous dites oui, ça veut dire que vous êtes encore à Sestas. Si vous nous dites non, ça veut dire que vous n'êtes peut-être plus à Sestas. Voilà, c'est ça.
4: Pour le quartier du Toctouco, non.
0: Ah! D'accord, ok, ça nous met quand même un peu sur la piste. C'est une très bonne question, Geneviève. Formidable. Merci, Geneviève. Qu'est-ce que vous allez faire là après, ici, Gironde?
3: Moi, je m'en vais, j'ai des courses à faire.
0: Ah, vous allez aux courses?
3: Oui.
0: Ok. Est-ce que vous savez déjà ce que vous allez acheter pour le repas de midi, je suppose?
3: Non, j'ai rendez-vous dans un cabinet médical.
0: Ah, ok. Bon.
3: C'est une radio.
0: Ah, bon, bah alors on est tout cœur avec vous. Voilà. Puis après 2-3 courses, n'oubliez pas l'huile d'olive avec les tomates, hein, c'est toujours bon. Hein. Je vous fais un gros bisou, Geneviève. Merci d'avoir joué. Donc on sait très bien où vous êtes. On vous voit bien là à côté du grand arbre, pas dans la direction de Toctouco. Ça veut dire que peut-être vous seriez encore dans le coin de Sestas. 05 56 19 10 10. Je rappelle que vous posez toutes les questions que vous souhaitez maintenant et pas dans une demi-heure. C'est maintenant qu'il faut trouver Anaïs parce qu'il y a des super invitations pour aller à la bataille de Castillon. 2 invitations pour vous si vous avez la bonne réponse où se trouve Anaïs en Gironde. On vous retrouve dans un instant, Anaïs. Ne bougez pas, évidemment. Hein. Vous ne faites pas le truc de bouger après. Hein. Vous ne trichez pas. Hein,
4: ah, d'accord. Bah non, c'est de la triche.
0: Bon, donc pas de triche aujourd'hui. Mourir sur scène, c'est la reprise de Jennifer de la chanson de Dalida.

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6: Et quel jeu, s'il vous plaît, il faut trouver Anaïs. Anaïs, notre micro-baladeur qui est quelque part en Gironde, proche de Sestas certainement, puisqu'elle est repartie de Sestas pour aller vers un endroit que nous ne connaissons pas. Je vous assure que nous ne savons absolument pas où elle se trouve actuellement. Et c'est vous qui cherchez au 05 56 19 10 10. Et si on trouve où vous êtes, Anaïs, en ton royer, eh bien on repart avec des invitations, deux places pour aller voir la bataille de Castillon à Castillon, la bataille. C'est super. Franchement, c'est un très beau cadeau. On a Laurence avec nous. Bonjour Laurence.
7: Oui. Bonjour, c'est Florence, mais c'est pas grave.
6: Ah, c'est Florence. Bon, bah pardon, Florence.
7: Bonjour.
6: Alors, bonjour Florence. Vous êtes où, vous, Florence?
7: Justement, je suis à Toctouco, mais côté Pessac.
6: D'accord, parce que oui. Et oui, tout à l'heure, on a entendu qu'elle n'était pas en direction de Toctouco.
7: Donc, oui, j'ai entendu.
6: Voilà. Alors, votre question, c'est quoi, vous?
7: Est-ce qu'elle est à côté d'une source ou d'un ruisseau?
6: Alors ça c'est pas une réponse, hein, Anaïs. Ça veut dire quoi? Ça veut dire oui? Ça veut dire non? Ça veut dire quoi? Alors, Anaïs? Non, eh ben elle nous a dit mais on ne sait pas si c'est oui ou si c'est non, parce qu'on ne l'entend plus.
8: Anaïs? Non, je ne suis pas à côté.
6: Vous n'êtes pas à côté.
8: Je mets un petit peu de suspense, quand même, il faut bien laisser un petit peu le suspense. Non, en tout cas, je n'en ai pas en visuel.
6: D'accord. Donc la question, Florence, c'était un cours d'eau, petite rivière,
8: etc. Je n'en ai pas en visuel devant moi.
6: Voilà, vous n'en avez pas en visuel devant vous. Je crois qu'on va raccrocher et vous rappeler parce qu'il y a un petit décalage, ça fait un son un peu bizarre. En tous les cas, c'était bien cherché, Florence. Oui, on vous entend. Florence, vous aviez pensé à quel endroit, vous, en posant cette question?
7: J'avais pensé aux sources de Gazinet.
6: D'accord.
7: Ou éventuellement, en haut des sources de Gazinet, il y a des très très grands chênes qui sont loin du ruisseau, donc ce serait le lieu dit des Fontanelles.
6: Ah oui, c'était très précis quand même. Mais bon, ça doit pas être ça puisqu'elle nous a dit non. Donc voilà. Mais je note tout ce que vous dites parce qu'effectivement, il y a l'histoire de ce grand arbre à côté de là où se trouve Anaïs. On va continuer à chercher. C'était plutôt pas mal vu, Florence, cette question. 05 56 19 10 10. On poursuit le jeu et puis je vous dis à bientôt, Florence, puisque vous pouvez rejouer évidemment. Hein. À bientôt. 05 56 19 10 10. Où est donc passé notre micro-baladeur Anaïs Anton-Royer? Où est-elle? À vous de la trouver. Elle n'est pas aux sources de Gazinet, elle n'est pas à Sestas. Alors,

0: week-end de ghetto, c'était Bernard Lavillier.
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0: Aujourd'hui, sur la plage du Gressier au Porge, il fait plutôt un temps nuageux. La couleur du drapeau est jaune, la température de l'eau est de 20 degrés, la température de l'air de 25 degrés. Attention aux baïnes, si vous vous baignez, restez bien entre les drapeaux proposés par les MNS, les maîtres nageurs sauveteurs. Bonne baignade avec Ici Gironde.
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0: Nous jouons avec Anaïs, Anaïs Anton-Royer, qui est notre reporter, qui est parti ce matin vous faire découvrir Cestas, le monde du jouet et de la restauration. Et ensuite, elle a repris la voiture ici Gironde pour partir vers un lieu que je ne connais pas. Je ne peux même pas vous aider. Je joue comme vous, je pose des questions. Et si je récapitule un petit peu ce qu'on sait déjà pour retrouver Anaïs au 05 56 19 10 10, et je vous attends pour jouer avec nous. Dans 3 minutes, on va écouter de Weezer, et puis on se retrouvera pour jouer, mais en tous les cas, ça n'est pas en direction de Cestas Toctuco. Ça, c'est grâce à Geneviève qu'on sait aussi que, en fait, elle n'est pas aux sources de Gazinet. Ça, c'est Florence qui a réussi à le savoir. Elle n'est pas aux sources de Gazinet ou aux Fontanelles. Donc, où est-elle? Exactement. À vos propositions, à côté d'un grand arbre? C'est ce qu'on a retenu, Anaïs, en tous les cas. Vous êtes d'accord avec tout ce que je viens de dire?
3: On est très d'accord, tout va bien. Arbre, tout va bien. Pas de source d'eau. Et allez, je peux dire que j'ai fait 10 à 15 minutes de route pour venir ici.
0: Ah bon? Ah bah c'est sympa de dire ça, dites donc. Merci, voilà. Non, ça c'est cadeau quoi. On joue pour des entrées de la bataille de Castillon. À Castillon la bataille, 05 56 19 10 10, c'est à vous. On se retrouve après Weezer.

0: Ici Gironde, c'était Island in the Sun avec Weezer.
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0: Ah bah oui, on gagne. Bah j'espère bien qu'on gagne parce que vous allez voir le spectacle Son et Lumière, magnifique spectacle historique parrainé par Ici Gironde. C'est la bataille de Castillon dans le Grand Libournais à Castillon, la bataille Belvès de Castillon. Si vous trouvez l'endroit où se trouve Anaïs Anton Royer, notre reporter Ici Gironde. Alors Anaïs, on a pour vous, quelqu'un qui cherche aussi de l'autre côté de son téléphone, c'est Fabrice à Pessac. Bonjour Fabrice.
3: Oui, bonjour. Bonjour.
0: Alors on a dit que c'était pas en direction de Toctoucourt, on a dit que c'était à côté d'un grand arbre, on a dit que ça n'était pas aux sources de Gazinet. Voilà, pour l'instant on a ces renseignements grâce à Geneviève et à Florence. Quelle est votre question à vous Fabrice?
3: Moi j'ai une question par rapport aux événements précédents là qui s'est passé. Est-ce que vous êtes à côté d'un monument aux morts? Je pensais moi au monument du feu de Sestas de 49.
0: Ah oui, c'est très précis.
4: Alors oui, c'est très précis. Vous avez des bonnes idées, mais malheureusement non, je n'y suis pas, Fabrice.
3: Bon, mais très bien. Mais merci beaucoup. Bonne journée.
0: Ok, on continue à chercher, évidemment. Fabrice, vous pouvez nous rappeler, si vous le souhaitez, au 05 56 19 10 10. Alors, je vois que les personnes se grattent la tête, se disent, mais oui, elle s'est cachée où, en fait, Anaïs?
4: Voilà. Je suis très bien cachée.
0: Vous êtes très bien cachée. Vous êtes, est-ce qu'on peut vous voir de la route? Parce que moi aussi, je peux vous poser la question. Est-ce qu'on peut vous voir de la route?
4: Alors, de la route, non, on ne peut pas me voir.
0: Ah, d'accord.
4: Donc moi, je vois des voitures, mais on ne peut pas me voir de la route.
0: D'accord, donc ça veut dire que vous êtes bien planqué derrière le grand arbre qui est à côté de vous, en fait.
4: Potentiellement.
0: En haut. Est-ce que je peux poser une autre question ou pas, Anaïs?
4: Oh, mais bien sûr, moi je suis là pour être découverte.
0: Est-ce que vous êtes dans le bourg ou pas?
4: Je ne suis pas dans le bourg.
0: Donc on peut pas vous voir de la route, mais vous voyez les voitures, vous n'êtes pas dans le bourg. Non mais
4: je suis bien cachée.
0: Ah ben là c'est sûr. J'espère qu'on va vous trouver parce qu'il y a quand même en place il y a en jeu deux invitations pour aller voir la bataille de Castillon, et c'est un super cadeau. Donc on continue à chercher 05 56 19 10 10. Je vois que les appels affluent. On se retrouve dans un petit instant, le temps d'écouter Mylène Farmer, et puis on se retrouve juste après. OK?
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0: Mylène Farmer, pourvu qu'elle soit douce.
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0: Ah mais j'espère que vous allez gagner, parce que si vous gagnez, vous repartez avec deux invitations pour aller voir le spectacle La Bataille de Castillon à Belvès de Castillon, qui est un spectacle historique, son et lumière, absolument fabuleux. On joue avec Marie et Christine, pour tout vous dire. Anaïs, Anton-Royer, vous êtes cachée quelque part en Gironde. À 15 minutes, vous nous avez dit de Cestas, on ne sait pas trop dans quelle direction.
3: Ouais.

0: C'est ça.
1: Il y a du bruit autour de vous.
0: Oui, il y a du bruit, effectivement. Là, il y a quelque chose qui passe pas très loin de moi. J'ai l'impression.
1: Peut-être que ça pourrait être un hélicoptère, non ? Ça serait peut-être un hélicoptère.
0: Peut-être. J'en ai l'impression.
1: Bon, vous n'êtes pas au Fontanelle, vous n'êtes pas aux sources de Gazinet, vous n'êtes pas en direction de Toctouco, vous n'êtes pas au monument de mort, aux morts non plus dans le, vous n'êtes pas non plus dans le bourg de Sestas. Bonjour Marie.
2: Mm-hmm.
1: Marie,
2: oui,
1: bonjour.
2: Bonjour.
1: Oui.
2: Bonjour.
1: Bon, vous avez appelé au 05 56 19 10 10 pour poser une question à Anaïs.
2: Oui.
1: Vous vouliez deviner, enfin, savoir quoi.
2: Oui. Alors, je me posais la question, est-ce que Anaïs serait plutôt du côté de Léognan ?
0: Ah. De Léognan. Très bonne question. Non, je ne suis pas à Léognan.
1: Bon, alors attention, d'accord. Parce que la réponse là, je ne suis pas à Léognan.
2: Oui.
0: Non, voilà.
1: Donc ça veut dire que peut-être, Marie, vous me dites si je me trompe, mais moi j'interprète ça comme ça, elle pourrait être entre Sestas et Léognan.
2: Exactement.
0: Je vous contredis tout de suite, effectivement, mesdames, non, je ne suis pas non plus du côté de Léognan, après vérification.
1: D'accord, donc vous n'êtes pas non plus entre Sestas et Léognan.
0: Non.
1: Voilà. Bon. On avait dit une question par personne, Isabelle.
2: Oh, mais oui. Oh, mais oui. Dommage.
0: C'est dommage.
2: Une autre, moi, mais tant pis.
1: Non, mais Marie, merci. Parce que là, je crois qu'on a un peu débroussaillé les choses quand même. Merci.
2: Oui,
1: grâce à vous, Marie.
0: C'est ça.
1: Ouais. On passe à Christine. Bonjour, Christine.
3: Bonjour, mesdames.
1: Bon. Vous êtes à Sestas et vous aviez quoi comme question pour éclaircir un peu le sujet?
3: Alors, est-ce que de l'arbre où vous êtes, vous pouvez voir l'autoroute A63?
0: Ah, je vérifie ça. Non. Alors, de mes yeux, non.
1: D'accord.
3: De vos yeux, non. Parce que quand je vais marcher par là-bas, il y a un arbre magnifique, un chêne énorme, et je me disais que peut-être, vous pourriez être en dessous. C'est au plan de Pinoche.
1: Et alors?
0: Non, malheureusement, non.
1: Non, bon. Ouais, mais alors après.
0: Je vais vous donner un petit indice en plus. Il n'y a pas qu'un grand arbre autour de moi.
3: Ah, il n'y a pas qu'un grand arbre. D'accord.
0: Voilà.
1: D'accord, donc il y en a plusieurs en fait, c'est ça l'idée, le truc.
0: Exactement.
1: Ouais. Et je suis sûre que vous êtes dans un endroit que tout le monde connaît.
0: Ah oui.
1: Hein? Voilà, j'en suis sûre. C'est un endroit que tout le monde doit passer devant au moins à un moment donné dans la semaine, dans ce secteur-là. Donc, Christine, vous avez le droit de nous rappeler, hein, vous savez, et vous aussi, Marie, hein, au 05 56 19 10 10. On continue à jouer dans un instant. Vous avez déjà pas mal d'indications. Peut-être que vous aurez la bonne question pour trouver où se cache Anaïs Anton-Royer aujourd'hui pour gagner ses invitations et aller voir la bataille de Castillon. Allez, à tout de suite.
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0: c'était Gaëtan Roussel. Nous sommes en train de jouer avec vous au 05 56 19 10 10. Je rappelle que nous cherchons notre micro-baladeur Anaïs qui se trouve quelque part en partant de Sestas. Elle a fait un quart d'heure de route. Elle se trouve dans un endroit où il y a de beaux arbres. Elle se trouve dans un endroit qui est quand même assez connu dans le secteur. Elle ne se trouve pas au monument aux morts dans le bourg de Sestas. Elle ne se trouve pas aux fontenelles ni aux sources de Gazinet. Elle n'est pas en direction de Toctouco. Elle serait plutôt dans l'appellation Pessac-Léognan sans être à Léognan. Vous voyez ce que je veux dire ? Voilà, moi je pense que c'est un truc comme ça. Donc, alors, on va continuer au 05 56 19 10 10 à jouer ensemble. Allez, on a une grosse concentration, une grosse pression là, parce que si on trouve où vous êtes, Anaïs, on va voir la bataille de Castillon. Allez, on continue à jouer, 05 56 19 10 10, on se retrouve juste après la pub.
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0: Voilà, le jeu qui va vous faire gagner deux entrées à la bataille de Castillon si vous trouvez où se trouve Anaïs Anton-Royer, notre reporter cette semaine. Alors Anaïs, vous avez Sandrine et Lisa qui vont jouer avec vous, donc on va commencer par Sandrine. Bonjour Sandrine.
4: Bonjour Sandrine.
5: Bonjour Isabelle.
0: Alors Sandrine, allez-y, dites-nous, à quoi pensez-vous ? Quelle est la question qui vous brûle les lèvres, Sandrine ?
5: Alors, est-ce qu'Anaïs serait dans un bois ? Connu.
4: On pourrait appeler ça un bois, oui.
5: Alors moi je pense au bois des sources du Peug, à Pessac.
0: Alors ?
4: Malheureusement non.
0: Non ? Ah, mais alors est-ce que, enfin c'est
4: mais
0: quand
4: on
0: même...
4: se rapproche.
0: On se rapproche, oui, c'est bien joué. Dites-nous ou pas, Anaïs.
4: Ah, c'est très bien joué, oui. Je n'appellerais pas ça totalement un bois, mais effectivement, beaucoup d'arbres autour de moi, ça c'est sûr.
0: D'accord, ça vous met sur une autre piste, Sandrine, éventuellement ?
5: Oui,
0: ouais.
5: Mais bon, voilà. On a le droit qu'à une proposition.
0: On a le droit qu'à une proposition, c'est vrai. Malheureusement, mais vous pouvez rappeler, Sandrine, gros clin d'œil. Bon.
5: Allez. Merci Isabelle.
0: À bientôt,
5: bonne
0: Sandrine.
5: Journée.
0: Bonne journée.
5: Merci,
4: bonne journée.
0: On passe à Lisa. Bonjour Lisa.
6: Bonjour.
0: À Sestas, quelle est votre
6: tout
0: question à vous?
6: Est-ce que vous avez un point d'eau dans votre visuel?
4: Dans mon visuel, non.
0: Non?
4: Dans mon visuel,
6: pas de lac.
4: Non. Pas de lac.
0: Pas de lac. Voilà. Donc, ils sont deux à jouer, en fait. Hein. J'entends deux voix. Non, c'est normal, Lisa.
6: Oui, je joue avec mon père.
4: Il y en a un pas très loin de moi, mais il n'est pas du tout dans mon visuel actuellement.
0: Ah !
4: Il y a quelques centaines de mètres. Quoi.
0: Ah ! Vous pensiez à quel endroit ?
6: J'aurais dit le bois de Mont-Salut à Sestas.
0: Le ?
4: Malheureusement.
6: Bois de Mont-Salut. Les étangs de Mont-Salut à Sestas.
0: D'accord, à Sestas. Alors, oui, on continue à jouer, bien sûr, au 05 56 19 10, évidemment. Le bois de Mont-Salut à Sestas, c'est pas ça, hein ? C'est pas ça, Anaïs ?
4: Non, ce n'est pas un bois, c'est pas l'appellation.
0: Et oui, parce que, écoutez bien, on a dit qu'on était dans l'appellation Pessac-Léognan, mais pas à Léognan. Donc, grosse indication, quand même. Il y a Sandrine qui est revenue. Bonjour, rebonjour Sandrine.
5: Bonjour, Isabelle.
0: Alors, dites-nous, quelle est la question ?
5: Pas très loin, à côté du bois, il y a les sources des bois. Donc je me demandais si c'était pas en rapport avec l'eau et si ça pouvait pas être cette source.
0: La source des bois. Est-ce que
4: non,
0: vous êtes aux sources des bois ?
4: Non plus.
0: Non plus.
5: Non plus.
4: C'est bien plus simple que ça. Je pense que vous vous compliquez un petit peu la tâche.
0: D'accord. On va voir avec Hervé, qui est là aussi, au 05 56 19 10 10. Hervé, bonjour. Ah, il n'est pas encore là, Hervé. Ah bah, il faut appuyer sur le bouton pour qu'on puisse l'entendre. C'est trop rapide. Hervé, bonjour.
7: Bonjour. Alors, peut-être qu'elle est au domaine de la solitude, et peut-être que même, précisément, elle est dans la chapelle qui est dans l'île du domaine de la solitude.
0: Ah, domaine de la solitude à Pessac, pourquoi pas? Alors?
4: Ben, malheureusement, non. Je ne suis pas au domaine de la solitude à Pessac.
0: Zut, mais non. C'est pas possible.
4: Jouer simple, je vous le promets, vous allez trouver.
0: Jouer simple, d'accord. Merci. Allez, on passe à Martine, à Cestas. Merci Hervé d'avoir participé. Martine, bonjour.
8: Oui, bonjour. Est-ce qu'elle se dirigerait vers Réjouite?
4: Réjouite. Je vous dis ça rapidement, je vérifie, évidemment.
0: Alors, c'est la dernière question, parce que j'espère que c'est vous qui avez la bonne réponse. Hein.
8: J'espère.
0: Oui, parce que vous êtes notre dernière candidate.
8: Bon.
0: Alors, Martine, réjouite ou pas réjouite? Est-ce qu'elle peut se réjouir?
4: Est-ce que je peux... c'est bien, parce que la connexion n'est pas au top, donc évidemment, ça va être un peu compliqué. Mais non, je ne suis pas vraiment au niveau de réjouite.
0: D'accord. Donc
4: je suis...
0: Vous êtes où, alors?
4: Je suis à Pessac. Mais où à Pessac? Milieu d'une forêt?
0: Eh bien, on ne le saura pas. Voilà, c'est foutu. On vous embrasse très fort et on vous dit à demain. Si c'est comme ça, voilà. Alors, quelle est la réponse? Parce que quand même, tout le monde est suspendu à vos lèvres.
4: Eh bien, je suis simplement à la forêt de Bourgueil.
0: À la forêt du Bourgueil. Là, c'est bien plus simple que ça. Okay. Bon, merci à tous d'avoir participé. On rejouera demain d'une autre destination, c'est promis, pour toujours des invitations pour Question la Bataille.

0: Breeders, Ain't Not Sunshine.
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0: Ici Gironde, excellent appétit à vous, il est déjà midi. Les infos, Elisa Robuchon.
2: Arès retrouve ses habitants et son hôpital. Depuis ce matin, l'établissement privé Wallerstein fonctionne comme avant, à 100%. Le 24 juillet dernier, les 340 employés ont dû plier bagages, tout comme les patients. Une cinquantaine a été transférée dans d'autres structures. Son directeur, Philippe Cruet, était notre invité ce matin. Il se rappelle encore du jour de l'évacuation.
3: On a les informations qui nous parviennent d'un feu, d'un front du feu, qui font sur nous et qui font sur la ville. Donc quand on a fait les opérations d'évacuation, et c'est les informations aussi qu'on avait de notamment de l'Agence régionale de santé qui nous dit faut évacuer maintenant et plus personne ne reste. Et nos informations disponibles, parce que tout le monde connaît des pompiers locaux, c'est que le feu arrivait et allait peut-être emporter la ville. Donc on a cette pression quand même de faire vite pour mettre tout le monde à l'abri, d'abord les patients, ensuite les équipes, et ensuite soi-même. C'est peut-être ça le plus difficile à gérer. La réintégration, on planifie, on s'organise, on essaye d'être là le plus rapidement possible pour la population, mais il y a cette pression en moins qui change tout quand même.
2: Philippe Cruet, le directeur de l'hôpital privé d'Arès, invité d'ici Gironde ce matin. Son interview est à réécouter sur notre site ici.fr. Vous l'avez entendu, Arès reprend vie petit à petit. C'est aussi le cas de Lèche-Cap-Ferré. À noter à vos agendas, la fête du canon ce week-end et celle de l'herbe le week-end prochain. Elles auront toutes les deux bien lieu. En revanche, ça va de soi, sans feu d'artifice.
0: Ça va peut-être attirer les touristes, Elisa, et soulager les commerçants.
2: Oui, ils sont encore trop peu à venir poser leurs serviettes sur nos plages. Au Porche, par exemple, les cours de surf ont repris. Ça fait du bien au moral, mais il n'y a pas beaucoup d'élèves, Marie Boéda.
4: Le sable est encore frais, 60 cm de vagues, des bonnes conditions pour commencer le cours. 6 élèves, plutôt des habitués.
5: Quand vous regardez l'océan aujourd'hui.
4: Lui, c'est Manoua, moniteur, planche de surf sous le bras. Première leçon depuis les incendies.
5: Ça fait du bien de retourner à la plage. Là, avec les feux, on est un peu privé de l'océan. Mais c'est vrai que l'océan, c'est un peu une thérapie. C'est ce qu'on essaye d'enseigner un peu dans cette école.
4: Marie accroche le leash à sa cheville avant de courir dans l'océan. Elle aussi remonte sur sa planche pour la première fois depuis le feu.
6: J'ai fait la route en pleurant. Pardon. J'ai besoin d'aller à l'eau. Moi, le Porche, je viens depuis 22 ans. C'est un peu difficile de voir tout ça vide. Ça fait bizarre.
4: Devant la cabane de l'école de surf, le patron Pierre regarde les pages blanches de son cahier d'inscription.
7: Donc on a ouvert il y a 4 jours déjà et on a fait des zéros pointés pendant ces 4 jours, voilà, où il n'y avait carrément aucun élève. Voilà. Ce qui ne se passe jamais à cette époque-là de l'année. Voilà. Bon, on peut dire qu'on a arrêté notre saison le 22 juillet.
4: Tiens, une nouvelle cliente.
8: Oui, allô, bonjour.
9: Oui, bonjour monsieur. J'aimerais bien savoir si les conditions sont OK aujourd'hui pour prendre un cours de surf.
8: Oui.
4: Pierre balaye vite les inquiétudes. La route du Porge a bien rouvert.
8: On annonce des routes fermées sur Waze et sur Maps. Et c'est faux.
4: Au moins une inscrite pour le prochain cours. L'école baissera les rideaux au mois de novembre.
2: Reportage signé Marie Boéda et son micro ici Gironde. Comment penser l'après-incendie? Cette question, elle est parfois posée un peu rapidement, les braises à peine éteintes.
0: Dans une lettre ouverte publiée sur Facebook, la mairie de Somos interpelle le président de la République.
2: Elle demande à Emmanuel Macron, je cite, d'entendre le rappel à l'ordre de la nature, d'écouter aussi les élus locaux avant de créer davantage de normes élaborées loin du terrain. Le président du Sénat, Gérard Larcher, annonce par ailleurs aujourd'hui saisir 4 commissions de la Chambre haute pour réfléchir à d'éventuelles mesures suite aux incendies qui ont touché la France cet été.
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2: La météo, on attend du soleil aujourd'hui.
0: Oui, avec cette vigilance jaune orage qui est toujours de mise et les températures jusqu'à 32 degrés aujourd'hui, comme à Bordeaux. Attention sur la 10, vous êtes toujours dans un ralentissement de 15 km en direction de Bordeaux depuis Paris. 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
0: Bonjour à toutes et à tous. Soyez les bienvenus si vous nous rejoignez. J'espère que vous avez passé un bon week-end et que la semaine s'annonce bien. Nous pensons également fort à tous les sinistrés des feux et aux services de secours qui interviennent depuis le début de cet épisode inédit d'incendie. Alors jusqu'à 13h, ce sont les meilleurs moments d'au taquet avec Valérie Damido et Eric Bastien. Avec nos candidats du jour, il y aura des imitations, une histoire de fer à repasser et des rencontres amoureuses. Je ne vous en dis pas plus.
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0: Bon courage à vous qui êtes au travail. Et puis côté météo, les températures vont à nouveau remonter cette semaine. Faites donc attention à vous et à la chaleur. Pensez à vous hydrater régulièrement. Musique maintenant avec Axel Red, Sensualité sur votre radio ici. Jamais.

0: Sensualité, Axel Red sur votre radio ici. Valérie D'Amido et Eric Bastien sont maintenant avec Franck qui donne un petit aperçu de ses talents d'imitateur. Quant à Véronique d'ici, Pays de Savoie, elle nous explique sur votre radio ici pourquoi elle n'exerce pas le métier dont elle rêvait et ses raisons sont très bonnes. Sinon, bah, ça aurait été un tout petit peu compliqué, je pense.
1: Alors, on parlait avec notre Franck qui joue avec ici Picardie de ça. Et oui, parce qu'il a, raté le concours, il a voulu être gendarme, mais il a été gendarme pendant 5 jours. Pourquoi ? Parce qu'il a tourné dans un téléfilm. Raconte-nous.
2: Ben voilà, j'ai eu la chance de faire de la figuration dans un téléfilm qui a été tourné dans la région Baie de Somme. Et j'ai été gendarme pendant 5 jours avec Lionel Astier, Sonia Roland, Jérôme Robard, François Ferroletto. Et en fait, j'ai pu revêtir l'uniforme pendant 5 jours et déambuler dans la baie de Somme, les rues d'Abbeville, le Crotoy. Ah oui, oui, oui.
1: Oh, t'avais le costume, t'as fait les photos, j'imagine. Bah oui, bien sûr.
2: Oui, oui, oui, j'ai fait beaucoup, beaucoup de photos pour avoir des bons souvenirs. C'était vraiment ambiance bon enfant. On mangeait tout le monde ensemble avec le réalisateur. Les comédiens étaient accessibles, on a vraiment passé un très bon moment. Il n'y a que Sonia Roland qui a souffert des conditions météo.
3: Ah, il faisait froid.
2: Il faisait très froid.
1: Oui, mais moi j'aurais souffert aussi. On n'aime pas le froid, donc t'essayes de faire comédien, mais tu fais aussi imitateur. Et paraît que tu imites des gens. Alors tu vas nous imiter un peu des gens, puis on va essayer de trouver. Vas-y,
3: allez,
1: c'est parti,
3: c'est
1: on t'écoute.
3: Parti.
2: Valérie, t'es là ou t'es pas là, Valérie? Si t'es là, si t'es ici, si t'es ici, c'est qui à la radio?
3: Jeff!
1: Jeff Tuche!
3: Jeff Tuche! Jean-Paul Roux.
1: Ah bah oui, c'est Jeff Tuche.
3: Pas mal, hein?
2: Je sais que vous aimez, Eric, la bonne nourriture, mais je vous conseille la tête de veau.
3: Mais écoutez, je suis d'accord.
1: Chirac!
3: Allez, une autre!
1: Allez,
3: dernière.
1: Une autre!
3: Il est beau,
2: Valérie, vous êtes toujours là, Valérie?
3: Ah,
2: j'espère que tout le monde est au taquet aujourd'hui. Hein? Ça va aller?
1: Tac, tac, badaboum!
3: Hey, c'est Jean-Denis.
1: Eh ben voilà, t'as plus qu'à faire. Tu feras la première partie du spectacle des trois poneys avec.
3: Ah ouais, fais ma première partie! Enfin, fais le spectacle, hein, je ferai que la première, je suis tellement miable. Par contre, j'aurais juste dire à Didier Gustin qu'il peut s'inquiéter. Hein, là,
1: oui, bah oui, Didier, si tu nous écoutes,
3: ah, là,
1: mon chéri.
3: Foutu, Didier,
1: voilà, bon. Alors, mon petit Franck, nous allons marquer un deuxième point, car je te rappelle que tu en as déjà un. Tiens, je te mets un petit générique. Pokémon. Alors, écoute bien ma question. Le mot Pokémon, c'est l'abréviation de Pocket Emotion, chaque créature représentant une émotion humaine. Est-ce que le mot Pokémon est l'abréviation de Pocket Emotion, puisque chaque créature représente une émotion humaine? Est-ce que c'est vrai ou faux? Top chrono, 5 secondes.
2: Je veux dire vrai.
1: Point du tout, mon Francky. Pokémon, c'est l'abréviation de Pocket Monster, monstre de poche en anglais. Ça vient du japonais Poketo Monsuta, utilisé dès le lancement de la franchise en 1996. Voilà, donc pas du tout. Pas de point, mais c'est pas grave.
3: Bon, Véronique, on n'a pas de point, mais ça va aller dans un instant. Est-ce que tu sais faire des imitations, toi, Véronique, ou pas?
4: Alors, pas du tout.
3: Ah, même pas une petite, pas quelqu'un, non?
4: Même
3: rien du tout.
4: Pas une petite, non.
3: Oh, c'est pas grave. Véronique, travailleuse sociale avec les enfants en situation de handicap, on l'a dit tout à l'heure. T'as même été mandataire judiciaire à la protection des majeurs, t'as été assistante sociale. Bref, j'ai quand même l'impression que t'as toujours eu cette vocation d'aider les autres.
4: C'est ça. Ça fait 30 ans.
3: Bah, c'est beau. Bah, voilà, c'est bien de le dire. Mais petite, tu rêvais d'être esthéticienne ou, et tu voulais aller dans l'armée?
4: Ouais, j'aurais voulu être infirmière dans l'armée.
3: Oh. Infirmière dans l'armée. Ouais, alors, pourquoi tu n'y as pas été? Tu peux nous expliquer pourquoi tu as un petit souci avec l'armée?
4: Avec l'armée et avec le sang. J'aime pas la vue du sang.
3: Oui, alors ça,
4: déjà,
3: d'accord.
4: C'est compliqué quand on veut être infirmière.
1: Oui.
4: Et militaire, oui, j'ai un problème avec la hiérarchie.
3: Ah. Alors là, tu t'as bien mis tout à côté, hein, peur du sang, la hiérarchie, tu veux t'affaire bien dans l'armée. Eh bien, forcément, là, c'était pas la hiérarchie.
4: Ah, mais les rêves d'enfant, il faut quand même.
3: Non, mais t'as raison.
4: Écouter.
3: C'est un beau point commun, ça, Valérie, elle adore la hiérarchie aussi.
1: Ouais, j'adore. Moi, je respecte vachement tout. La hiérarchie, mais il faut pas que ça soit.
3: Ouais, va pas trop, hein.
1: Faut pas qu'il y ait des ordres idiots, c'est tout.
3: Véronique est sportive, bien sûr. Qu'est-ce que tu fais comme sport, Véronique?
1: Comme moi? Tu peux dire un autre point commun avec Valérie, Véronique est sportive.
3: C'est vrai.
4: Bah, en plus, Valérie, Véronique, ça commence par un V.
1: Évidemment, le V de la victoire, chérie.
3: Bien sûr, mais ça n'oublie pas ce que tu fais comme sport, Véronique. Qu'est-ce que tu fais?
4: Je fais du vélo, je fais du ski, la rando.
3: Bien sûr.
4: Je sais pas, j'ai un abonnement à la salle de sport.
3: Ah bah voilà, commence par ça, abonnement à la salle de sport. Ça veut dire que tu fais des machines un peu, du gainage,
4: la fonte. Oui, mais il y a du stretching, il y a du pilates, il y a tout ce qu'on veut, hein, du renforcement musculaire.
3: T'es trop forte, Véronique.
1: Bah, c'est des mots, il a appris deux mots.
3: J'ai rien compris aux mots qu'elle vient de prononcer.
1: Voilà.
3: C'est le pilates. Pilate des Caraïbes, bien sûr.
1: Exactement. Avec Johnny Crêpe.
3: Très, très bon, ça, j'adore. Elle est pour vous, celle-là.
1: Ah, celle-là, elle est pour moi.
3: Johnny Crêpe. Ah, je la mets dans le spectacle. Elle est géniale.

0: On en a qu'une.
1: Christophe Maé, que vous pourrez voir sur scène dans toute la France à partir du mois de septembre, La Lune, sur votre radio ici. Faisons connaissance à présent avec Nicolas d'ici Loire-Océan et Sandra d'ici Isère. Je me souviens très bien de Sandra. C'est moi qui avais fait son entretien préparatoire et nous avions discuté de tout et de rien pendant un très long moment. C'était très sympathique. D'ailleurs, si mes souvenirs sont bons, c'est elle qui a gagné le cadeau de la semaine. Valérie Damido et Eric Bastien ont passé un bon moment avec eux sur votre radio ici.
2: Alors, il paraît que tu as d'autres petites manies, tu aimes surtout les activités à sensation, t'as fait du saut à l'élastique, t'as fait des plongeons d'une falaise, genre 10 mètres de haut, et t'as plongé avec des petits requins, dis donc.
3: Ben oui, c'était, je crois que c'était en Thaïlande, mais je suis pas certain. Et donc, je fais beaucoup de snorkeling quand je suis en vacances, parce qu'en France, je ne peux pas parce qu'il fait trop froid.
2: Oui.
3: Et une fois, bon, je suis tombé sur des petits requins. Enfin, on les a vus de loin et
2: bon, des requinous.
3: Des requinous, ouais, si on veut, c'est mignon.
2: Des petits requinous. Ok. Bon, le prochain défi pour Nicolas, c'est faire un saut en parachute. On te le souhaite. De faire un saut en parachute. Peut-être grâce au club Bellambra que tu vas peut-être gagner. C'est la question. Écoute bien, c'est la question à choix multiple. Tu peux prendre 3 points d'un coup. Tiens, je te mets un petit coup de Danny Briand.
4: Tant qu'il y aura des femmes, le monde aura une âme.
2: Ça, c'est pas faux. Si les femmes étaient là au pouvoir, on aurait moins de tanas. Alors écoute bien, ce dimanche 8 mars, on va célébrer la journée internationale des droits des femmes. Est-ce que tu sais en quelle année ça a été officiellement instauré ? Alors écoute bien les propositions. 1910, 1945, 1977... Ça n'existe pas. Alors, le dimanche 8 mars, on célèbre la Journée internationale des droits des femmes. En quelle année ça a été instauré ? 1910, 1945, 1977. J'attends encore la date. Top chrono, 10
3: secondes. 1945. 1945.
2: J'ai entendu, mon chéri. Je suis mortifié.
5: Ah bah ça.
2: Tu sais en quelle année on a eu le droit d'avoir un chéquier, nous, les femmes ? En 65. Alors je t'explique, en 45, on n'en avait rien à foutre du droit des femmes. C'est en 1977, c'est l'Organisation des Nations Unies qui a reconnu officiellement la journée des droits des femmes et pas la journée de la femme. Hein. Arrêtez de nous acheter des roses et des conneries, nous ce qu'on veut c'est le même salaire. Et donc on pense bien fort aux femmes, sans qui évidemment rien ne serait possible. Et il y a encore du taf, et tu n'as pas de points mon doudou, c'est pas grave.
5: Oui mais Sandra, toi tu as 4 points, la force tranquille. Sandra, elle se balade là depuis midi, là, voilà, ça énerve un peu Valérie, mais je rappelle quand même tout l'enjeu de cette émission. 3 candidats gagnants depuis le début de la semaine. Vais-je arriver à en avoir un 4e pour la première fois de ma vie, Sandra ? Je ne sais toujours pas. Sandra qui, Sandra qui a un petit côté maniaque, hein, Sandra, à Lyon. On aime bien que la vaisselle et le lit soient bien faits.
6: Ah oui, ça c'est vrai que c'est ce que j'inculque aussi à mon fils. On ne part pas de la maison, on ne sort pas de la maison sans qu'au moins le lit et la vaisselle soient faits.
5: Ah oui, dans cette petit côté sorcière bien aimé, il faut que ce soit tout bien rangé. Tu adores le repassage également. C'est fou ça.
2: Ah ouais, c'est fou ça.
6: C'est vrai.
2: Oh là là.
5: Ouais, non, enfin, tu as été jusqu'à t'équiper. Non mais attends, tu t'es équipé. Dis-nous un petit peu ce que t'as pour le repassage.
6: Ben, pour le repassage, mon classique, hein, j'ai la centrale vapeur. En cas de repassage express, j'ai un petit fer à repasser d'appoint et j'ai surtout le petit fer pliable de voyage.
5: Ah oui, donc là, il y a une obsession sur le fer, là, on est d'accord. Ah oui, quand même,
2: je t'admire, je t'admire.
5: Ah oui. Alors, tu as horreur des gens qui reniflent.
6: Ah, arrête, non, surtout pas ça, Eric, je risquerais de.
5: C'est vrai, à ce point-là.
6: Mais vraiment, et ça m'est arrivé encore.
5: Mince.
6: C'est pas si vieux que ça. Oui, je ne supporte pas les gens qui reniflent ou qui se ratent le fond de la gorge. Enfin, vraiment, ça me...
5: Ouais.
6: Voilà.
5: Ah, parce que sinon,
6: je peux aider quelqu'un en détresse, mais pas ça, non, vraiment pas.
5: Mais t'es capable d'aller juste.
6: Bonsoir, Émile.
5: Oui, j'ai compris. Mais t'es capable de. Il paraît que t'as vomi même une fois, tellement t'as entendu le truc, t'as vomi.
6: Ah oui, je vomis, j'ai des haut-le-cœur. Et puis. Il faut. C'est pas très élégant.
5: C'est tellement tentant de le faire, mais non, je ne le ferai pas. Non, je ne le ferai pas.
6: Après, mais pas maintenant.
5: Non, Sandra, tu aurais pas été dans ma team, je l'aurais fait avec plaisir. Mais non, je vais te protéger. Mais c'est quand même fou comme truc. T'es très râleux. râleuse, tu détestes les gens qui mettent aussi leur téléphone en haut-parleur pour discuter.
6: Oh, mais oui, moi, oh. Mais oui, j'utilise beaucoup les transports en commun à Lyon, on est assez bien, ouais, bien équipé, et je ne supporte pas effectivement les gens qui discutent en haut-parleur, enfin, on n'a pas besoin non seulement de participer à leur conversation, et puis bah, justement, j'écoute au taquet quand je rentre du boulot,
5: oui,
6: avec mes écouteurs, j'ai du mal à vous entendre.
2: Eh ben oui, mais moi je suis d'accord avec elle, c'est pas possible des gens qui téléphonent avec le haut-parleur.
5: Je suis tellement d'accord.
7: Vous écoutez ?

0: Bowie, Let's Dance dans la playlist d'ici. Alors, que diriez-vous d'une sortie dans votre coin maintenant ? C'est l'agenda de l'été avec des activités près de chez vous que nous vous proposons dans moins d'une minute. Et puis ensuite, Michel Jonas jouera du blues sur votre radio ici.
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3: Alors vous le savez, durant toute la semaine, vous pouvez partir à la découverte du bassin d'Arcachon depuis la mer. Mais encore mieux, vous pouvez le faire au départ de la jetée d'Andernos. Ce sont des sorties, en vérité, qui sont proposées pour faire le tour de l'île des oiseaux et admirer les fameuses cabanes Tchanké, mais aussi les parcs à huîtres et même le front de mer d'Arcachon. Alors le parcours, lui, il va durer environ 2h15 pour les sorties sans escale. Le départ sera programmé en fonction des coefficients de marée avec des sorties prévues, notamment à partir d'aujourd'hui. Alors c'est une manière différente de découvrir le bassin d'Arcachon depuis l'eau, de découvrir ces petites maisonnettes, ces petites cabanes Tchanké, avec un autre point de vue sur les paysages emblématiques du secteur. Alors pensez à réserver car les horaires varient selon les marées. Ça se passe auprès de l'office de tourisme.
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0: Tout l'été, nous réécoutons les meilleurs moments de taquet entre midi et 13h. La suite juste après Joueur de Blues sur votre radio ici, Michel Delpech.

0: écouter ici, joueur de blues, Michel Jonas, évidemment. Valérie Damido et Eric Bastien jouent maintenant avec Nora, d'ici Roussillon, qui n'aime pas du tout le désordre. Et ce n'est pas tous les jours facile avec son mari. Et Francis, d'ici Occitanie, qui aime bien que tout soit rangé. Je ne sais pas vous, mais je pense qu'ils devraient se rencontrer, ces deux-là.
1: Nora, ma chérie, il paraît que tu adores ranger, tu n'aimes pas le désordre.
2: Tout à fait.
1: Alors comment ça se manifeste? Ça veut dire que tu ranges tout le temps?
2: Quand je travaille pas.
1: Ah, merci, quand tu travailles, on n'a pas le temps de... Hein, on y va tranquille.
2: Non,
1: bah oui, bon. Alors, est-ce que tu engueules Gaetano quand il range pas?
2: Non.
1: Parce que lui, il est bordélique, bien sûr.
2: Comme tous les hommes.
1: Oh bah voilà, oh merci,
3: oh
1: voilà.
3: Oh, oh, ah, bon.
1: Bah c'est vrai, pardon. Il y a un truc, est-ce que toi aussi, par exemple, il a toujours pas compris, parce que moi, par exemple, après 25 ans de mariage, j'ai du mal à lui montrer, je dois baliser le chemin du panier à linge sale.
2: Bienvenue au club.
1: Bah voilà, tu vois, c'est marrant parce que j'ai fait des petites flèches et tout, j'ai essayé, hein, mais non.
3: J'ai toujours pas trouvé, moi.
1: Non, il y a un truc qui marche pas, je sais pas, bon. Alors, tu adorerais, si t'étais un animal, tu adorerais avoir l'œil du tigre. Tu aimerais être une tigresse. Pourquoi? Parce que c'est un animal que tu trouves sympa, joli.
2: Entre autres, indépendant,
1: ouais.
2: Féroce. Féroce, pas agressif, mais féroce, impressionnant.
1: Ah ouais, c'est très très beau un tigre, on est bien d'accord. Et si tu devais déjeuner avec quelqu'un de connu, tu adorerais déjeuner avec le chef amazonien Raoni.
2: C'est ça.
1: Alors tu parlerais de quoi avec Raoni?
2: Je parlerais de la terre, de la nature, j'apprendrais de son enseignement.
1: Ouais, très intéressant Raoni. Hein. Moi je...
2: Oui.
1: J'aimerais bien aussi déjeuner avec Raoni, ça serait...
3: On n'avait jamais eu ça d'ailleurs.
1: Non, bah, ça veut dire que Nora aime bien la nature.
3: Exactement.
1: Alors ma chérie, c'est la question à choix multiples. Tu m'as fait un sans faute depuis le début. Je te pose la question, je te fais des propositions. Et tu as 10 secondes pour me donner ta réponse. On part avec Barbie Girl, allez.
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1: Écoute bien. La poupée Barbie est née le 9 mars 1959.
3: Ah, oh, comme vous.
1: Alors, quel était le... Je réglerai ça après. Quel était le vrai nom de la poupée Barbie? Alors, écoute bien. Brenda Malibu Parker. Beverly Sunshine Doll. Barbara Millicent Roberts. Valérie Barbichou Marouflette. Alors, comment s'appelait la poupée Barbie? Brenda Malibu Parker, Beverly Sunshine Dolls, Barbara Millicent Roberts, Valérie Damidouche Marouflette. Top chrono, 10 secondes.
2: Je dirais Barbara.
1: Et c'est une très bonne réponse.
3: Bon.
1: Eh oui, Barbara Millicent Roberts. Elle est née dans la ville fictive de Willows, dans le Wisconsin. Bravo, 3 points de plus, tu as 7.
3: Francis qui habite à Villefranche de Lauragais, c'est en Haute-Garonne. Francis qui est à la retraite, qui est un passionné de cuisine. T'as une belle de chevaux aussi, pareil, à la maison? T'aimes bien la mécanique?
1: Oh, la de chevaux.
3: Francis?
5: Oui, c'est ça.
3: Ouais.
5: Thomas de chevaux.
3: Ah ouais, tu fais de la mécanique sur ta de chevaux. Et de quelle année ta de chevaux?
5: 66.
3: Oh, génial!
1: Oh, la de chevaux!
3: Et elle roule encore, du coup, si tu fais un peu de mécanique dessus?
5: Ah oui, le moteur marche très bien.
3: Ah, génial! Oh, la de chevaux!
1: Moi, j'adore la de chevaux.
3: Eh oui, quelque chose.
1: Très jolie.
3: On adore. Alors, on a parlé un petit peu des défauts de Nora. Oh, écoute, toi aussi, tu as quelques défauts. Et ça ne me surprend pas complètement, Francis. Hein. Tu as un côté maniaque.
5: Ouais, j'aime bien.
3: Ouais. Ah, t'aimes bien, en plus. Ouais. Alors, ça se caractérise comment et pourquoi?
5: Eh bien, en fait, moi, je range les choses et je sais toujours où je les ai.
1: D'accord. Ah, bah oui, c'est le principe.
3: Un maniaque du ménage.
5: Toujours au même endroit, je l'ai mis.
3: Ah, d'accord. Il faut que tout soit au même endroit. Il faut que tu... Et l'aspirateur, la poussière
5: sinon
3: aussi.
5: Sinon, vous perdez les choses.
3: Oui, je suis bien d'accord, mais vraiment, le lit, il faut qu'il soit bien fait, il ne faut pas qu'il y ait de poussière sur les mains.
5: Non, mais j'exagère pas quand même, hein, je ne suis pas...
3: Oui. Il tient tête hein, aussi hein, dans ses défauts. Il tient tête. Et non, je voudrais quand même juste parler de son animal, puisque vous avez parlé de
1: l'animal
3: préféré. Vous savez quel est l'animal préféré de Francis, alors qu'il est chasseur pour toi hein?
1: Bah, je sais pas.
3: D'y voir, Francis?
5: Le chevreuil, j'aime
3: bien. Eh ben non, pourquoi t'es chasseur si t'aimes les chevreuils?
5: Mais ça n'empêche pas, ça compatit. On peut faire l'autre. Sinon, on aime toutes les bêtes, mais bon, on est obligé de chasser aussi.
3: Bon, alors, si...
5: on n'est pas obligé de tuer chaque fois. Hein.
0: Ah oui, merci, oui.
3: Donc le chevreuil.
5: On prend l'appareil photo aussi. Hein,
0: ah oui, voilà.
3: Joli, mais fais ça, voilà, prends-les en photo, les chevreuils. Voilà, c'est mieux.
5: Et après, je fais les deux.
3: Eh bien, c'est très bien. Si tu voulais être un chevreuil, bah voilà, je comprends très bien, il n'y a pas de souci.

0: Un des derniers titres de Soprano, DJ dans la playlist d'ici. Place à l'amour maintenant avec nos deux candidats, Vincent d'ici Périgord et Florence d'ici Lorraine, qui racontent à Eric Bastien et Valérie Damido comment ils ont rencontré leur moitié sur votre radio ici.
1: Alors, notre ami Vincent. Ah, Vincent, tu as rencontré Eugénie, qui est ta compagne, grâce à une appli de rencontre, c'est ça ?
2: Oui.
1: Magnifique. Oui. Et c'était quoi votre premier rendez-vous alors ?
2: Un dimanche après-midi à Périgueux.
1: À Périgueux. Et il paraît que c'était pendant le confinement, tout ça.
2: Ça, c'était juste avant le confinement.
1: Ouais.
2: Et après, c'était pendant le confinement.
1: Et alors, du coup, ça a été le coup de foudre ?
2: Oui.
1: Il y a eu un petit temps d'attente.
3: Oui.
1: Oui ? Qu'est-ce qui t'a plu en premier chez Eugénie ?
2: Sa gentillesse et puis sa douceur.
1: Oh, voilà.
3: Tant timide, il est réservé, mais il est amoureux.
1: Ah bah heureusement qu'il est amoureux. Alors, ça fait 6 ans qu'ils sont ensemble. Donc, bon, ils sont ensemble depuis le confinement. Tout le monde se rappelle de ce moment exceptionnel du confinement. Mmh. Et alors, il paraît que, bon, bah, comme beaucoup de gens, je te rassure, il y avait évidemment des gens, des potes à toi qui avaient une maison avec piscine. Donc, évidemment, on allait quand même faire la fête au bord de la piscine.
2: Voilà, oui. Ah oui. Des bonnes petites soirées privées entre amis pendant le confinement.
1: Eh ben évidemment, parce
3: confinement,
1: que
3: confinement maillot de bain quoi.
1: Bah oui, bah écoute, tant qu'à faire hein, ce confinement ridicule. Et il paraît qu'une fois quand même, tu t'es fait contrôler en rentrant de la soirée piscine sur la route.
2: En y allant.
1: Ah, en y allant. Et alors t'as dit quoi ?
2: Que je ramenais ma stagiaire chez elle qui habitait à côté de ma compagne.
1: Ouais, alors que, en fait,
3: bien sûr.
1: Tout le monde allait à la piscine, avec des masques, bien sûr. Alors, attention, là, c'est le moment où tu peux t'envoler avec une question qui peut te rapporter 3 points d'un coup. C'est la question à choix multiples. Je pose la question, je fais des propositions, et à mon top chrono, tu as 10 secondes pour me répondre et me donner ton choix. Alors aujourd'hui, figure-toi que nous sommes le 10 mars... Et que, eh ben, tiens, une petite ambiance. Pour fêter ça, le 10 mars, nous fêtons le 150e anniversaire de l'invention du téléphone.
3: D'accord.
1: Par Graham Bell. Donc, c'est l'inventeur du téléphone.
3: C'est l'inventeur du téléphone.
1: Alors, petit QCM pour Graham Bell. Quelle fut la première phrase transmise par téléphone ? Je te propose des phrases. Allô, vous m'entendez ? Qui est à l'appareil ? Monsieur Watson, venez ici, j'ai besoin de vous voir. Ou, allô Bastien, ici Damido, ramène tes fesses. Donc, quelle fut la première phrase transmise par téléphone il y a 150 ans ? Allô, vous m'entendez ? Qui est à l'appareil ? Monsieur Watson, venez ici, j'ai besoin de vous voir. Allô Bastien, c'est Damido, ramène tes fesses. Top chrono, 10 secondes.
2: La première ? Je dirais.
1: Allô, vous m'entendez ?
2: Oui.
1: Eh bien... Et non. C'est Monsieur Watson, venez ici, j'ai besoin de vous voir. Parce que Alexandre Graham Bell, qui a réussi à transmettre la voix par un signal électrique, il avait un assistant qui s'appelait Watson, comme Sherlock Holmes. Donc du coup, il a passé l'appel, Watson était à côté, et il a passé cette phrase.
3: Et voilà.
1: Pas de points, mon petit Vincent.
3: Bon, Florence, parlons de ta rencontre, justement, avec Fabien. Cette rencontre s'est passée lors d'une soirée SNCF. Exactement, un bal était organisé entre salariés de l'entreprise et son père et le père de Fabien travaillaient ensemble. Lorsque, Florence, tu as rencontré Fabien, vous êtes présenté comment ? Vous êtes la bise ? Comment s'est passé au début ?
4: Non, on s'est serré la main, mais alors ça a fait comme dans Le Gendarme se marie, ça a fait des étincelles.
1: Ah ouais !
3: Tu as l'image là ?
1: Ah bah oui, le
3: dessinet, c'est tout son sac. C'est vrai ? Vraiment, étincelle au moment de serrer la main, quoi. T'as senti un truc tout de suite, quoi.
4: Ah oui, oui, oui. Lui, pareil, ça a été vraiment le gros coup de foudre.
3: Oh, vous aviez 22 ans. C'est un peu les parents qui ont manigancé les retrouvailles, hein, si j'ai bien compris après.
4: Ah bah, il était très timide, donc il n'osait pas m'inviter à danser.

0: Donc son père m'a invité à danser, sa mère l'a invité à danser, ils nous ont planté au milieu de la piste, et débrouillez-vous.
1: Vous êtes rapprochés. Et qui a tenté du coup
0: c'est et toi pareil, qui... les deux mères demandaient des renseignements sur l'un, sur l'autre, voilà.
1: Alors attention, parce que le lendemain, il partait à Toulon parce qu'il était engagé dans la marine, donc tu l'as perdu de vue très vite du coup.
0: Oui, oh bah ça a duré une semaine où on ne s'est pas vu, mais avant de partir sur le quai, c'était le gros bisou.
1: Oh ! Et c'était il y a combien de temps ce gros bisou, hein ?
0: Il y a
1: combien de
0: temps ? Eh ben c'était il y a 36 ans, un peu plus de 36 ans.
1: Oh ! 35 ans de mariage, vous êtes mariés un an plus tard. C'est les noces de rubis, 35 ans de mariage.
2: Ouh, belle histoire. Bah dis donc, il va t'acheter une belle bague en rubis.
0: Ah, pourquoi pas ?

0: souvenir de 1994, You Gotta Be Desiree dans la bande-son de votre radio. Ici, dans Au Taquet, nous aimons bien les candidats à qui il arrive plein de maladresses. Cette fois-ci, il s'agit de Vincent d'ici Périgord qui a fort à faire avec son tracteur. Et Florence d'ici Lorraine qui se souvient bien de son mariage tellement il y a eu d'imprévus. Tout cela a bien amusé Valérie Damido, Éric Bastien et nous dans moins d'une minute sur votre radio ici.
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4: Alors, notre ami Vincent, hein, qui s'occupe des vaches et des canards, qui est un petit peu maniaque, qui est marié à Eugénie, qu'il a rencontré lors d'une pool party pendant le Covid. Bon, je simplifie, hein, vous avez compris. C'est aussi un petit peu notre Pierre Richard à nous. Il a un petit problème avec les tracteurs et les remorques, notre petit Vincent. Pareil qu'un jour, t'as rempli ta remorque de bottes de foin, t'as voulu la déplacer. Et puis bah le chemin, il était un peu penché, les freins n'ont pas tenu, qu'est-ce qui s'est passé?
5: Pas les freins n'ont pas tenu, ça n'a pas fonctionné, le tracteur n'a pas actionné les freins de la remorque et ça s'est mis en portefeuille.
4: Donc ça veut dire que tu t'es cassé la margoulette en gros?
5: Ça m'a bien brassé dedans.
4: Ah bah voilà, mais tu t'es pas blessé quand même?
5: Non.
4: Mais t'as été obligé de décharger la remorque pour que tu puisses repartir?
5: Ouais, ah oui, on ne pouvait pas la remettre en place comme ça.
4: Eh oui, deux fois le même travail, donc c'est bien, ça fait plaisir.
5: Voilà.
4: Bon, mais t'as un truc avec les tracteurs aussi, parce que quand t'étais ado, t'avais 14 ans, t'allais chez des voisins avec un tracteur, et là, pareil, un talus en pente. Et donc, du coup, qu'est-ce qui s'est passé? Rebelote.
5: Le tracteur a calé, et une grande marche arrière, la benne charrue dans le filage.
4: C'est-à-dire que la benne s'est mise devant le tracteur, en fait, c'est ça?
5: Non, on est parti en marche arrière et c'est la benne qui a arrêté le tracteur, aussi encore.
4: D'accord, ok, bah c'est super. Bien, alors, tu as un petit point. Ce serait bien que tu marques 5 points. C'est la question cash. Donc, c'est une question, voilà. Tu auras 10 secondes pour répondre. Une petite ambiance musicale. Ça, c'est une chanson que ta maman nous a envoyée, c'est toi quand tu étais petit, dans ta baignoire.
6: Ben dis donc, je chantais bien.
4: Ben oui, c'est dommage. Hein.
6: Mais je fais peur un peu quand même. Hein.
4: Non, c'est la BO de Microcosmos.
6: Ah oui.
4: Alors écoute bien.
6: Quel
4: Vincent.
6: Rapport avec moi?
4: Non, pas grave, plus tard. Alors écoute bien. Quels insectes l'écrivain à succès Bernard Werber a-t-il mis en scène dans sa première trilogie? Quels insectes l'écrivain Bernard Werber a-t-il mis en scène dans sa première trilogie? Qui sont ces insectes? Top chrono, 10 secondes.
5: Les fourmis.
4: Essai. Une bonne réponse.
6: Eh oui,
4: c'est un best-seller qui raconte en parallèle la vie d'une colonie de fourmis et celle d'une colonie d'humains et qui sont intrigués par leur organisation. C'est magnifique. Bravo, 6 pour Vincent.
6: Écoutez, je tiens une championne de la catastrophe. Florence qui joue avec nous.
4: Ah ouais. Elle aussi les remorques.
6: Ah non, pas les remorques. Florence qui est en Moselle, qui nous a parlé pourtant de cette belle rencontre, ce coup de foot, je vous rappelle, avec Fabien. Ils sont serrés la main et bim. Seulement le jour de votre mariage.
7: Ah.
6: Ambiance.
4: Ah oui? Oh là, bah dis donc, tu t'en fais des... Ça veut dire que...
6: Tout est parti en catastrophe. On y va, on commence?
4: Allez.
6: Déjà, le frère de Florence devait aller chercher le bouquet de la mariée. Il est arrivé en retard, du coup, pas de bouquet sur les photos. On est d'accord?
7: Voilà. C'est ça.
6: Déjà, ça part mal. Le curé. Oh, qu'est-ce qu'il lui a fait, lui, le curé? Qu'est-ce qu'il a fait?
7: Eh ben, il s'est trompé de cassette.
6: Voilà.
4: Il a
6: pas mis la marche du piano, il a mis autre chose. Il a mis autre chose comme musique. Ensuite, le cortège devait suivre la voiture des mariés. Ça, on a l'habitude.
4: Oui.
6: Et à la fin, combien il restait de voitures, Florence?
7: Eh ben, deux voitures.
6: Ben oui, elles étaient où les autres?
7: Oh, mais c'était pas à la fin, c'était dès le départ, pratiquement.
6: Ah oui, dès le début. Et il paraît que tout le monde s'est arrêté à l'apéro en chemin.
7: Ah ben voilà, ils sont tous partis à l'apéro, ils nous ont laissé tout seuls avec nos deux voitures pour faire le trajet.
6: Non, ben c'est pas fini. Ils étaient directement allés au vin d'honneur. Et quand toi t'es arrivé au vin d'honneur, qu'est-ce qu'il y avait?
7: Oh, bah, il me restait plus qu'un quart de tranche de brioche.
4: Ben dis donc, ils sont sympas, tes copains.
6: Ah ouais, non, mais c'est pas fini. Le mariage de la loose. Ensuite, bon, t'as été voir l'état pour le dîner, hein, après le vin d'honneur. Et là, sur le dîner, rien n'était prévu comme tu l'avais choisi.
7: Exactement, les vieux étaient avec les jeunes, enfin c'était du grand n'importe quoi. Bon, il a fallu tout refaire.
4: Bah dis donc, c'est sympa ce mariage.
6: La nuit de noces, ton mari, malade.
4: Oh oui. Là là.
7: Trop émotif, donc du coup, malade.
4: Oh mon Dieu.
6: Donc pas de... voilà. Et le lendemain matin, 7h du matin, on est venu vous déloger pour la soupe à l'oignon en retournant votre matelas, histoire de bien vous réveiller.
4: Mais c'est sympa.
7: Voilà, mais ça c'est classique chez nous, ça se faisait comme ça, donc on vire les mariés, on retourne le matelas, c'est normal.
6: Tout est normal, on habite à Metz, voilà. On est en Moselle, on retourne les matelas. Et ben, dis donc,
4: bah, c'est super.
6: Et c'était il y a 36 ans et on en rit encore aujourd'hui, c'est ça qui est le plus sympathique.
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0: Étienne Dao, les meilleurs moments d'Otakia s'arrêtent pour aujourd'hui. Nous continuons demain avec Valérie Damido, Eric Bastien et entre autres un collectionneur de bouchons, un tripophobe, un maniaque et des bonnes cuisinières sur votre radio ici.
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0: Bon début de semaine avec votre radio ici. Il est 13h. Le journal Emeline Ferry. Bonjour Emeline.
2: Bonjour Catherine, bonjour à tous.
0: À la une ce jour.
2: Ventilateur, clim, bouteille d'eau fraîche, préparez-vous à faire face à nouveau à de fortes chaleurs. Quelle température, pour combien de temps? Et surtout, comment supporter ces journées et ces nuits dans la fournaise? On en parle dans un instant. Nous serons également dans la Drôme où les pompiers luttent contre les flammes depuis près d'une semaine. En Corrèze, des maires en colère. 8 communes privées du passage du Tour de France en juillet à cause de la météo et elles ne seront pas remboursées de leurs frais. La course contre la montre pour trouver des lunettes spéciales à 2 jours de l'éclipse solaire historique et puis le retour du roi Léon Marchand dans le bassin de Saint-Denis où il avait été couronné champion olympique il y a 2 ans. On espère ce soir le voir nager avec les Bleus.
0: Et c'est reparti pour des températures très élevées.
2: 22 départements désormais en alerte orange canicule, tout le quart sud-est du pays, plus le Cher, l'Allier et la Corrèze. Le thermomètre grimpe et ça va durer, nous dit Alix Roumagnac, le président de Prédict, la filiale risque de Météo France.
3: Cette chaleur du sud-est va dans la semaine progressivement toucher l'ensemble du territoire national, c'est quasiment pour toute la semaine et le point le plus fort sera effectivement entre mercredi, jeudi, vendredi. En début de semaine prochaine sur la partie nord de la France pourrait avoir un petit terre un peu plus frais et ce n'est qu'à partir, mais là on est très très loin d'aller modèle, que vers le 24-25 peut-être de l'air froid va un peu plus frais va arriver de l'ouest pour toucher le territoire national. Donc peut-être qu'à partir du 24 avec cette arrivée d'air frais on aura un peu des pluies, mais tant qu'on a ces dômes anticycloniques, pas de fortes pluies sur le territoire national.
2: Alors certains parlent d'une nouvelle vague de chaleur, mais en réalité par endroit il fait très chaud en continu depuis mi-juin. Exemple à Aix-en-Provence, entre 35 et 40 degrés la journée. Et la nuit, c'est l'humidité, la moiteur qui fatigue les organismes. Les habitants sont épuisés, Marilyn Ottmann.
4: Oui, dans ce parc à l'herbe complètement sèche, les jeux d'eau sont pris d'assaut.
5: J'ai trop chaud, il fait trop chaud.
4: Quelques gouttes glissent sur le visage de Jules, il se remet d'une nuit difficile.
5: Et j'ai pas de clim dans ma chambre, j'ai qu'un ventilateur. Je me réveille souvent. La chaleur, ça épuise. Elle me fait transpirer, je sais pas, ça me réveille.
6: On n'arrive pas à récupérer, là.
4: Car le plus compliqué, selon son papa.
6: Eh bien, c'est bien les nuits, hein. Plus d'énergie et tout, et c'est surtout les températures qui redescendent pas la nuit, là.
7: Ils sont où, tes parents ?
4: Un peu plus loin, Narinée surveille ses 2 enfants. De bon matin, les paupières sont déjà lourdes.
8: C'est particulièrement plus dur cet été ?
9: Oui. Un peu plus dur que d'habitude, oui. Faiblesse, envie de rien faire, pas motivé, quoi. Envie tout le temps de s'allonger. Tout.
4: Déshydratation, stress thermique, nuit blanche. Pendant la canicule, notre corps travaille dur. Le petit Jules cherche des solutions.
5: On a un brumisateur.
4: Et pour réguler sa température, un médecin recommande de se baigner ou de prendre une douche tiède.
2: Reportage signé ici Provence.
0: Et 17 départements sont placés en risque élevé de feux de forêt aujourd'hui.
2: Notamment la Drôme, où les flammes ravagent toujours le massif du Claps. Pas de répit pour les pompiers. Bonjour Ninon Pigagnol.
10: Bonjour.
2: Reporter ici Drôme Ardèche, vous êtes sur place. L'incendie sévit depuis une semaine et il n'est toujours pas maîtrisé.
10: Et oui, c'est un feu assez erratique, selon les mots de la préfète. Elle a fait le point justement ici en fin de matinée. Elle a donné plusieurs raisons pour ses difficultés à stopper le feu. Le relief déjà, en fait c'est un feu rampant, donc qui est dans le sol. Donc les pompiers sont obligés d'aller au plus près pour noyer les points chauds. Mais le problème c'est que l'accès est très difficile. La météo non plus n'est pas favorable. Alors là, il y a assez peu de vent, c'est plutôt positif, mais les températures restent très élevées avec un air plutôt sec. C'est ce qui explique aussi les fortes reprises qu'il y a eu hier. Alors malgré tout, il y a des victoires, comme elle dit. Le retardant versé pour protéger le village de Charence, ça a fonctionné. Les habitants là-bas sont confinés pour éviter de respirer la fumée, mais ils ont pu rester sur place. D'importants moyens se sont déployés avec environ 400 pompiers mobilisés, aussi un hélicoptère bombardier d'eau, entre autres. Et à l'arrière aussi, ça s'organise avec encore une grande solidarité dans le Diois. Des points de collation ont été mis en place un peu partout autour du feu pour permettre aux pompiers de se rafraîchir, de prendre un fruit, de manger un peu. Et les dons affluent. Et heureusement, car ici, les pompiers en ont conscience, le feu risque de durer.
2: 400 hectares brûlés, les dernières infos sur le front des incendies dans la Drôme. Merci à Ninon Pigagnol. En Lozère, l'incendie qui a parcouru 153 hectares est désormais fixé.
0: Dans l'actualité également, un adolescent poignardé à Montpellier.
2: Un jeune de 16 ans, il n'a pas survécu aux deux coups de couteau qu'il a reçus hier soir lors d'une rixe. Deux jeunes majeurs sont en garde à vue, ainsi qu'un adolescent de 17 ans qui s'est présenté volontairement au commissariat. On en voit partout, sur les marchés, sur les réseaux sociaux, les squishies, des balles anti-stress aux couleurs fluo. Mais ces jouets peuvent être très dangereux. La répression des fraudes appelle les parents et les enfants à la prudence. Un jeune garçon a été gravement brûlé dans le Pas-de-Calais par le produit à l'intérieur de cette balle qui lui a éclaté au visage. Des expertises sont en cours pour en connaître la dangerosité.
0: Et le Tour de France Femmes s'est achevé hier soir.
2: Avec la victoire de la Néerlandaise Demi Vollering, épilogue de plusieurs semaines où on a vibré sur le bord des routes. Mais à l'heure du bilan, on n'a pas franchement le cœur à la fête en Corrèze. Le 12 juillet, plusieurs communes du département n'ont pas eu la chance de voir passer le peloton des hommes. À cause de la canicule, ASO, l'organisateur, a raccourci le parcours ce jour-là, quelques heures avant la course. Et les 8 villages concernés viennent d'apprendre qu'ils ne seront pas remboursés de leurs frais. Amertume pour Stéphanie Siscar, la mère de Messac.
7: On avait mis des mois et des mois à organiser, on a fait des visios en préfecture avec ASO, enfin, et ce qui a fait le plus mal en fait, c'est d'avoir cette qu'à 17h15 quoi. Quand le préfet vous appelle à 17h15 et vous dit il n'y a pas le Tour de France à Messac, vous dites non mais c'est une blague. Moi à 17h18 j'étais là pour prévenir tous mes commerçants les uns derrière les autres, et franchement on aurait perdu quelqu'un. Ça nous aurait peut-être pas fait aussi mal. Enfin, voyez ce que je veux dire. Il y a le manque à gagner, certes. Il y a le côté économique, il y a le côté psychologique qu'on a passé, le temps qu'on a passé. Mais ouais, on s'est senti vraiment amputé d'un membre, quoi. C'est vraiment un coup difficile qu'on aura du mal à digérer. Je pense que moralement, ça a été vraiment un coup dur pendant 3 jours.
2: Un témoignage au micro, ici Limousin. Au championnat d'Europe de natation, déjà 4 médailles pour la France. Après les épreuves de plongeon et de nage en eau libre dans la Seine, place à la natation dans le bassin olympique de Saint-Denis, là où Léon Marchand a remporté ses multiples médailles pendant les JO. Mais le champion français a dû renoncer à une partie de son programme de cette semaine à cause de sa blessure aux adducteurs, pas complètement guérie. Vous l'avez rencontré, Jérôme Val?
11: Ce devait être le feu d'artifice dans le bassin dès le premier jour de la compétition, le 400 mètres 4 nages, la discipline de Léon Marchand. Il venait pour décrocher son premier titre européen et pourquoi pas battre son propre record du monde. Une grande partie de sa saison a été basée sur cet objectif. Sa blessure a tout gâché et la pilule douloureuse a avalé.
12: Très difficile à prendre cette décision, effectivement. C'est la course que j'avais envie de réussir le mieux cette année. Très déçu aussi pour les gens qui sont venus me voir sur les épreuves de 4 nages cette semaine. Après, c'est une décision aussi qui me soulage, parce que ça m'a pris pas mal la tête quand même ces dernières semaines, de savoir si j'allais le faire ou pas.
11: Impossible avec le risque de rechute de faire de la brasse, il lui reste donc en individuel le 200 mètres papillon et le 400 mètres nage libre en fin de semaine.
12: Je pense que je suis quand même capable de m'amuser cette semaine dans les courses dont je suis engagé. Je pense qu'en crawl et en papillon je peux quand même faire des choses assez amusantes et j'ai envie de me tester sur autre chose.
11: Et contrairement à son habitude, Léon Marchand va avoir beaucoup de temps libre, 3 jours sans course.
12: Je vais enfin pouvoir venir à la piscine juste pour regarder les courses, donc ça va être cool aussi.
11: Mais avant, ce soir, il y a une première médaille à aller chercher sur le relais du 4 fois 200 mètres nage libre qu'il avait déjà disputé l'an dernier au championnat du monde.
2: Et on encourage aussi les Français au championnat d'Europe d'athlétisme qui débute aujourd'hui en Angleterre à Birmingham. 400 mètres et lancé de poids au programme cet après-midi.
0: 13h08, l'impatience monte chez les passionnés d'astronomie.
2: J-2 avant l'éclipse solaire, l'événement à ne pas manquer mercredi soir, la Lune qui s'aligne parfaitement avec le Soleil et la Terre. On ne revivra pas ça avant l'année 2081. Mais pour profiter du spectacle, n'oubliez pas, lunettes de protection obligatoires, des lunettes spéciales qui s'arrachent dans les pharmacies et chez les opticiens. Écoutez ce reportage d'Elsa Dizier, ici Touraine.
13: Delphine voulait s'équiper de lunettes anti-radiation pour l'éclipse, mais c'est raté.
14: Il n'y en a plus. Il n'y en a plus. Alors, on ne regardera pas. Moi, je pensais que les lunettes de soleil, ça suffisait. Donc... Et en fait, non. Regardez la télé, ça sera mieux, ça sera plus sécure.
13: La plupart des pharmacies du territoire se sont fait surprendre par la demande. demande. C'est ce qu'explique Nicolas Hay, gérant de la pharmacie Anatole France à Vernoux-sur-Brenne et vice-président du syndicat départemental des pharmaciens.
15: Il y a 3 mois, quand on nous les a proposés, on n'a pas voulu en commander beaucoup. On en a commandé 120, alors ça peut paraître beaucoup et pas beaucoup. On n'en vendait pas au début et puis en une semaine, on a tout vendu, quoi. Cette semaine, c'est entre 30 appels ou visites par jour. Et en plus, dès qu'une pharmacie n'en a plus, ses clients vont aller dans les pharmacies d'ailleurs. Donc c'est comme ça que la pénurie se fait plus rapidement.
13: À la pharmacie des Deux-Lions, c'est encore pire, jusqu'à 100 demandes par jour, dont parfois des associations qui passent de lourdes commandes. Samiri est pharmacien.
16: On demande du coup au fournisseur qui nous les fournit, avec lequel on travaille. Forcément, il n'y en avait plus lui-même, en fait. Il doit faire avec toutes ces demandes également, lui.
17: Parce qu'on ne peut pas regarder l'éclipse sans ses lunettes.
16: Exact, ça pourrait causer des graves dégâts au niveau de la rétine, même au niveau de la vision. Même quelques secondes, ça pourrait vraiment causer des lésions et une cécité partielle ou totale.
13: Solution donc, si vous n'avez pas trouvé de lunettes d'ici l'éclipse, la société astronomique de Touraine propose un accompagnement le jour J. Sinon, elle sera diffusée à la télévision.
2: Et il y a des événements organisés un peu partout dans le pays pour l'occasion. Tous nos bons plans pour profiter de l'éclipse à retrouver sur notre site ici.fr. Et nous, on vous concocte une émission spéciale mercredi entre 13h et 13h30. On sera avec vous pour vous accompagner pour cette journée exceptionnelle.
0: Effectivement, merci Emeline Ferry. Nous vous retrouvons à 14h pour un nouveau point sur l'actu. À suivre un nouvel épisode de notre podcast Partir qui nous emmène aujourd'hui en Normandie à Étretat sur les pas d'Arsène Lupin avec un invité, un auteur de romans policiers, évidemment sur votre radio ici.
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0: Que faites-vous le week-end prochain ou la prochaine fois que vous avez quelques jours de repos? Et si vous alliez découvrir ou redécouvrir Étretat? Cette ville de Normandie est connue pour ses falaises, mais pas seulement. Et si en plus vous aimez les romans policiers et notamment ceux de Maurice Leblanc, alors cette destination est faite pour vous. Étretat, sur les pas d'Arsène Lupin, c'est maintenant avec un épisode de notre podcast Partir sur votre radio ici.
20: Étretat, c'est un ancien village de pêcheurs sur la côte d'Albâtre, entre le Havre et le Tréport, au pied des falaises blanches de craie. Au fil des siècles, elles ont attiré et inspiré les plus grands artistes. L'impressionniste Claude Monet, l'écrivain Guy de Maupassant, le musicien Jacques Offenbach. Et moi, je vais vous donner envie de découvrir Étretat sur les traces d'Arsène Lupin, le gentleman cambrioleur. Figurez-vous que c'est ici qu'est né ce héros fantaisiste et séducteur, sous la plume de Maurice Leblanc au tout début du XXe siècle, et qui aujourd'hui continue de nous surprendre. Et vous allez avoir la chance de découvrir ce héros avec l'écrivain Michel Bussy, qui lui aussi est amoureux d'Étretat. Et à la fin de cet épisode, vous saurez pourquoi Étretat abrite un chef-d'œuvre qui a été dérobé par Arsène Lupin. Je m'appelle Isabelle Lebrun, je suis animatrice à ICI Normandie. Ça fait 25 ans que j'habite à Rouen et je ne me lasse pas de venir à Étretat, dans cette petite station balnéaire qui a su garder son authenticité. Ici, vous ne verrez pas de grandes enseignes, il n'y a que des petits commerces de quartier. C'est une vraie bouffée d'air pur et de tranquillité au bord de la mer. C'est vraiment l'endroit où j'emmène mes amis en week-end pour s'éloigner de l'agitation urbaine. Bienvenue dans Partir. Étretat, sur les traces d'Arsène Lupin. Notre point de départ, c'est la plage d'Étretat. À chaque fois que je viens sur le Perret, c'est cette digue sur laquelle on peut se promener au pied des falaises et le long de la mer. Je me sens toute petite devant ce paysage grandiose. Face à moi, il y a cette mer à la couleur bleu-verte si particulière, cette petite plage de galets entre ces falaises blanches, brutes et verticales qui tombent à pic dans la Manche.
3: Je vous disais que j'aimais la tranquillité des Trotas. Mais pour pouvoir en profiter, il faut à tout prix éviter la pleine saison. Je vous conseille de venir pourquoi pas en hiver. Il suffit de bien vous couvrir et vous pourrez admirer la mer agitée entre les falaises. C'est magnifique. En plus, pour vous garer, ce sera beaucoup plus facile car les parkings sont pris d'assaut l'été. Si je m'avance un peu sur la plage de Galet, je me retrouve au pied de l'arche creusée dans la falaise de Craie. Et derrière cette arche, j'aperçois l'aiguille creuse. Il faut vous imaginer, c'est comme un roc pointu, seul dans la mer, qui fait près de 80 mètres de haut. En fait, cette aiguille, c'est une partie de la falaise qui s'est détachée au fil du temps. Et ce sont justement ces falaises uniques qui ont inspiré Maurice Leblanc, le père d'Arsène Lupin, pour écrire L'aiguille creuse, l'un de ses romans les plus célèbres.
21: Tout au long du roman, on vient chercher le trésor de l'aiguille creuse pour découvrir que cette aiguille creuse, c'est l'aiguille d'Étretat que nous avons sous les yeux.
3: Gaëtan Dupont, guide, amoureux d'Étretat.
21: Qu'elle est non seulement le repère d'Arsène Lupin, mais aussi le repère du trésor des rois de France depuis Jules César, et que tous ces rois de France ont caché leur trésor au fur et à mesure à l'intérieur de cette aiguille. Arsène Lupin a découvert ce trésor et a donc décidé d'y faire sa demeure et de lui-même cacher tout ce qu'il a dérobé aux riches pour pouvoir vivre avec.
3: Et figurez-vous que certains ont réellement cherché à mettre la main sur ce trésor. Dans les années 1920, au moment où la bourgeoisie découvre les joies des bains de mer, beaucoup d'Américains venaient passer leurs vacances à Étretat dans l'espoir de retrouver les joyaux de la couronne de France. Et si vous aussi, vous avez envie de vous rapprocher des falaises, vous verrez, à ses pieds, il y a une mystérieuse grotte qu'on appelle le trou à l'homme. On peut y pénétrer, mais attention, pensez à bien consulter les horaires de marée avant d'y aller. Quand la mer remonte, on peut rester piégé. Régulièrement, des passants se retrouvent coincés sous la falaise. Et pas question de regagner la plage à la nage, c'est beaucoup trop dangereux. Il faut attendre les secours ou que la mer redescende, mais ça prend 6 heures. Et d'ailleurs, si vous voulez nager à Étretat, vous pouvez. Petite précision quand même, l'eau de la Manche est fraîche, elle ne dépasse pas 18 degrés l'été. Et surtout, pensez à prendre des petits chaussons de plage ou des sandales en plastique, car les galets font vite mal aux pieds. À propos de ces galets, ils sont beaux, lissés par les vagues, mais je vous préviens, vous ne pourrez pas les rapporter chez vous. C'est interdit. Ils sont là pour protéger le littoral qui se fragilise d'année en année. Je vous ai promis de vous faire découvrir mon lieu préféré. On y va tout de suite. C'est à 10 minutes à pied des falaises.
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3: Ici, on est dans le centre-ville d'Étretat, rue Guy de Maupassant, au numéro 15. Je me trouve face à une belle villa de style anglo-normand. Vous savez, ce sont ces grandes maisons bourgeoises à colombages qui sont dressées sur plusieurs étages. Cette villa, c'est celle de Maurice Leblanc, et c'est là qu'est né son héros Arsène Lupin, et c'est ouvert au public. Venez, je vous emmène visiter cette maison avec Michel Bussy, écrivain normand, grand amateur des aventures d'Arsène Lupin.
22: Maurice Leblanc, au départ, je pense que par rapport à Arsène Lupin, il ne se voyait pas forcément comme un auteur de romans policiers. D'ailleurs, c'est presque lui qui invente le genre. Il va se faire presque vampiriser par Arsène Lupin, puisque sa maison, il l'appelle le Clos Lupin, que c'est presque une maison consacrée à Lupin, là où se passe l'aiguille creuse. Ce que je trouve très beau dans cette maison, c'est que c'est à la fois une demeure d'écrivain, donc voilà, très rationnel avec les lettres, etc. Mais on sent l'ombre d'Arsène Lupin planer partout, comme si c'était un couple, ou comme si Maurice Leblanc n'avait pas pu se passer du fantôme d'Arsène Lupin.
3: Alors ici, on est dans une maison à taille humaine, sur deux niveaux. Je vous conseille de réserver en avance, car je vous préviens, le nombre de visiteurs est limité. Pas plus de 50 personnes en même temps. Et si jamais vous devez attendre à l'extérieur, je vous conseille d'apporter un parapluie ou un caouet au cas où le temps normand fasse des siennes. Suivez-moi, on arrive par le parc de cette villa. J'adore cet endroit, car je trouve l'ambiance romantique et bucolique. À la belle saison, il y a des rosiers en fleurs, de la glycine et des petits bancs pour s'asseoir, et tout au fond, une pergola. La villa de Maurice Leblanc a ouvert au public en 1999 grâce à la petite fille du romancier qui a décidé d'en faire un musée dédié à l'œuvre de son grand-père. Ce que j'aime ici, c'est que l'intérieur de la maison est vraiment resté dans son jus. Il y a un côté suranné. Il y a encore les meubles de l'écrivain, son bureau et même son véritable plaid. C'est comme si on était encore à l'époque de Maurice Leblanc.
22: Les Français les plus riches, qui sont généralement à Paris, que ce soit des entrepreneurs, des artistes, la noblesse, etc., en fait, ils peuvent pas aller ailleurs qu'en Normandie pour voir la mer, parce que déjà, on va mettre 10 heures, 15 heures pour arriver en Normandie. Donc, il n'est pas question d'aller sur la Côte d'Azur ou ailleurs. Et donc, la côte touristique, c'est la côte d'Albâtre. Et donc, Étretat, ça fait partie de ces petits joyaux où se rassemble toute la bonne société.
3: On vous emmène à l'intérieur de la villa du Clos Lupin. On commence la visite avec le cabinet de travail de Maurice Leblanc. On entre dans une petite pièce, exposée plein sud, avec vue sur le parc. Au milieu, un bureau sur lequel on trouve de l'encre, une plume, une sacoche. Et derrière ce bureau, il y a deux portraits qui semblent veiller sur l'écrivain. D'un côté, Guy de Maupassant, de l'autre, Gustave Flaubert, deux romanciers normands, eux aussi.
22: Il faut savoir que Maurice Leblanc, il n'a pas écrit que les Lupins. Il a écrit d'abord du théâtre, beaucoup de nouvelles. On raconte d'ailleurs qu'il a pris le train avec Flaubert pour essayer de se faire connaître. Et il a écrit un peu Lupin à contre-cœur. Il a écrit une première nouvelle, qui était un peu une commande. Il n'a pas voulu continuer. Alors que ça a eu un succès très fort, c'est son éditeur qui a fini par le convaincre de continuer les aventures de Lupin. Et après, c'était un tel succès qu'il ne s'est jamais arrêté. Mais il y a toujours eu quand même un petit côté Lupin malgré moi. Et il se rêvait d'être le nouveau Maupassant.
3: Je vous conseille de faire un petit tour par la boutique pour apporter le code Lupin. C'est le premier roman policier de Michel Bussy, inspiré des aventures du dandy séducteur. Vous verrez, Michel Bussy a tenté, lui aussi, de percer le mystère du trésor de l'aiguille creuse. Et là, on quitte le bureau, on longe un couloir assez étroit pour rejoindre le salon. On arrive dans une grande pièce, avec des moulures, une cheminée d'époque, avec de belles boiseries, un grand piano et des tableaux 19e accrochés au mur. Vous vous souvenez d'ailleurs, en début d'épisode, je vous avais dit qu'il y avait un chef-d'œuvre à Étretat. Eh bien, il est au Clos Lupin. Dans ce salon, on se retrouve nez à nez avec la toile la plus connue du monde, la Joconde. Arsène Lupin est un grand amateur d'art, et dans les romans de Leblanc, le gentleman cambrioleur, vole des œuvres inestimables, dont la Joconde. Les Étretatais sont persuadés que la vraie Joconde est au Clos Lupin, la version du Louvre serait une copie.
22: C'est vrai qu'on s'y sent bien, mais je trouve qu'il y a un côté un petit peu cabinet des curiosités, c'est-à-dire qu'il y a un côté mystérieux. On se dit, tiens, si je touche un petit peu les boiseries autour de la cheminée, peut-être qu'il y a, une pièce secrète qui va s'ouvrir. On a un grand miroir et on voit qu'il y a une petite carte à jouer qui a été glissée autour du miroir. Donc voilà, il y a ce côté invention, ce côté à la fois très chaleureux, mais aussi un petit peu inquiétant et mystérieux, du parquet qui grince et de la vieille demeure où on a encore ces fantômes-là.
3: Alors, vous ne pourrez pas passer la nuit au Clos Lupin. En revanche, si vous voulez rester dans l'ambiance du gentleman cambrioleur, vous pouvez réserver la suite Arsène Lupin au Détective Hôtel. C'est à 2 minutes à pied de la maison de Maurice Leblanc. Vous verrez, c'est un petit hôtel authentique. Pour la déco, les propriétaires se sont inspirés des détectives les plus célèbres, Sherlock Holmes, Tintin et évidemment Arsène Lupin. Si vous avez encore un peu de temps devant vous, si votre week-end n'est pas terminé, j'ai une dernière idée. On va au golf sur les falaises d'Étretat. Mais Arsène Lupin n'est jamais très loin.
6: Ce golf a été créé en l'an 1908.
3: Bruno Dessart, président de l'association du golf.
6: C'est à peu près 45 hectares. Ce golf, il est construit sur la falaise d'Aval. Il est effectivement tout près de la fameuse aiguille creuse, hein, puisque pratiquement on longe le golf ou on le traverse, si on pouvait traverser sans risquer de recevoir une balle sur la tête, mais on longe le golf pour aller voir, découvrir la falaise, bien sûr, et l'aiguille qui est juste là, juste devant nous.
3: Ici, nous sommes donc au golf d'Étretat, le seul 18 trous en France avec une vue sur mer. Maurice Leblanc l'a souvent fréquenté. Et oui, l'écrivain était aussi un amateur de golf. D'ailleurs, vous pourrez voir ses clubs chez lui, au Clos Lupin. Ce que j'aime ici, c'est qu'on en prend plein les yeux. Il faut vous imaginer, on est à 80 mètres de hauteur. On voit évidemment la mer, mais aussi une vue d'ensemble sur tout Étretat, avec la plage des Galets et les falaises. Ce qui est agréable, c'est qu'ici, il y a une partie jeu pour les golfeurs, mais il y a aussi un côté nature. Sur ce site, il est important de sauvegarder la biodiversité. Ici, on trouve notamment des orchidées sauvages ou la vipère normande qui est menacée d'extinction. Et ce golf est connu pour son parcours et surtout le trou numéro 10. Complexe, exigeant, notamment quand le vent se lève. Et figurez-vous qu'à cet endroit, on raconte, selon la légende, qu'autrefois s'élevait un fort sous lequel il y aurait eu un souterrain pour accéder à l'aiguille creuse. C'est là qu'Arsène Lupin aurait caché les trésors des rois de France depuis Jules César. Pour les moins sportifs ou ceux qui n'aiment pas le golf, je vous recommande quand même de venir au restaurant du golf. Vous verrez, c'est un endroit chic, mais très accessible. Il ne faut pas hésiter à franchir la porte. Et mon petit conseil pour l'apéro, c'est de prendre un verre de pommeau. Un alcool normand typique, c'est sucré, avec des glaçons, c'est délicieux. Bien sûr, à consommer avec modération. Mais ça, vous le goûterez quand vous viendrez.
0: Évidemment. Merci Isabelle Lebrun d'Ici Normandie. 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Si vous cherchez des idées d'escapades et de balades, c'est parfait pour vous. Place à la musique maintenant avec le funk d'Earth, Wind & Fire, Boogie Wonderland sur votre radio Ici.

0: Stevie Wonderland, Earth, Wind and Fire pour bien démarrer cet après-midi. Après-midi qui continue en musique sur votre radio locale ici. Quant à moi, je vous dis à demain, midi 5 précise. À demain.
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0: Aujourd'hui, sur la plage du Gressier au Porge, il fait plutôt un temps nuageux. La couleur du drapeau est jaune, la température de l'eau est de 20 degrés, la température de l'air de 25 degrés. Attention aux baïnes, si vous vous baignez, restez bien entre les drapeaux proposés par les MNS, les maîtres nageurs sauveteurs. Bonne baignade avec Ici Gironde.
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Jean-Jacques Goldman et Michael Jones avec Je te donne sur ICI Gironde. Dans un instant, on va aller faire un tour dans le Médoc. Un été dans le Médoc, c'est une rubrique qu'on aime beaucoup parce qu'on part à la rencontre soit de locaux du coin ou aussi de touristes et on récolte un petit peu leur avis sur le coin. Alors dans un instant, on sera sur une plage du Médoc. Mais avant cela, la musique, ça se passe avec Daniel Balavoine, Lipstick Polychrome. Ce sera après Charlotte Cardin, la Canadienne, qui chante The Way We Touch sur ICI Gironde.

0: Lipstick polychrome, un classique de Daniel Balavoine, sorti au tout début des années 80. Allez, il est temps maintenant d'aller se rafraîchir. On se rend sur les plages du Médoc dans Un été dans le Médoc sur Ici Gironde.
1: 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Après une journée sous le soleil, rythmée par le roulement des vagues et la sensation du sel sur la peau, on tourne le dos à l'océan et on se dit que la vie est quand même belle, douceur dans l'assiette et verre de vin à la main. 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
1: Stilto, faut que tu m'aimes sur Ici Gironde. Dans un instant, l'actualité, ce sera à 14h. Et puis avant cela, on retrouve un classique d'un certain Phil Collins, sorti à la toute fin des années 80, en 1989, avec Something Happened on the Way to Heaven sur Ici Gironde.
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2: Retour en force de la chaleur sur tout le pays. Alors que certaines régions suffoquent déjà depuis plusieurs semaines, 22 départements du sud-est et du centre sont en vigilance orange canicule et les températures élevées vont se généraliser. Le pic de l'épisode attendu en milieu de semaine. Les deux tiers de notre pays sont concernés par des restrictions d'usage de l'eau. Partout, les sols sont secs, les cultures souffrent, la sécheresse fait d'énormes dégâts. Autre conséquence du réchauffement climatique, au moins 70% de la France métropolitaine sera touchée par la présence du moustique tigre d'ici l'année 2085. Autrefois vecteur tropical, l'insecte devient une menace française, disent les scientifiques de l'Institut de Recherche pour le Développement. Sur le front des incendies, un feu erratique est toujours actif dans la Drôme, selon la préfète. Les flammes dans le massif du Claps ont brûlé 400 hectares en une semaine. Les pompiers ne sont toujours pas maîtres du feu. En Lozère, en revanche, incendie fixé. Il a parcouru depuis hier 150 hectares de végétation. Deux cadres de la DZ Mafia placés en détention provisoire. Les deux narcotrafiquants originaires de Marseille ont été interpellés il y a quelques jours en Algérie où ils sont maintenant derrière les barreaux. Annonce faite par le garde des Sceaux Gérald Darmanin qui les qualifie d'objectifs prioritaires de la justice française. Au championnat d'Europe de natation à Saint-Denis près de Paris, début réussi pour Maxime Grousset qui signe le meilleur temps des séries du 50 mètres papillon. On attend de savoir si Léon Marchand participera ce soir au relais. Le multiple champion a renoncé à certaines épreuves à cause d'une blessure.
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4: La météo de votre lundi après-midi en Gironde et cette vigilance jaune orage, le soleil est présent malgré tout. Oui, mais c'est surtout pour la pointe du département que la vigilance s'applique. Côté Mercure, 28 degrés à Soulac-sur-Mer, 29 degrés si vous vous rendez sur les plages girondines comme à Hourtin et Lacanau, 32 degrés à Lagon et Marcheprime jusqu'à 33 degrés. La maximale à Bordeaux, entre 24 et 27 degrés ce soir. Demain matin, grand soleil dès votre réveil avec une nouvelle journée caniculaire jusqu'à 38 degrés attendus en Gironde.
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0: Madonna Into the Groove sur ici à Gironde. Voilà qui fait plaisir, histoire de bouger un petit peu en cet après-midi. Pour la suite, c'est Alain Bashung qui arrive avec Ma Petite Entreprise. Estelle, Te Rencontrer Encore. Et tout ça arrivera après Chagrin d'Amour. Chacun fait ce qui lui plaît. Et évidemment, vous êtes sur ici Gironde.
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1: Alors vous le savez, durant toute la semaine, vous pouvez partir à la découverte du bassin d'Arcachon depuis la mer. Mais encore mieux, vous pouvez le faire au départ de la jetée d'Andernos. Ce sont des sorties, en vérité, qui sont proposées pour faire le tour de l'île des oiseaux et admirer les fameuses cabanes Tchanké, mais aussi les parcs à huîtres et même le front de mer d'Arcachon. Alors le parcours, lui, il va durer environ 2h15 pour les sorties sans escale. Le départ sera programmé en fonction des coefficients de marée avec des sorties prévues notamment à partir d'aujourd'hui. Alors c'est une manière différente de découvrir le bassin d'Arcachon depuis l'eau, de découvrir ces petites maisonnettes, ces petites cabanes Tchanké avec un autre point de vue sur les paysages emblématiques du secteur. Alors pensez à réserver car les horaires varient selon les marées. Ça se passe auprès de l'office de tourisme.
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0: Foreigner sur ICI Gironde, un vrai classique avec I Want to Know What Love Is. Dans un instant, nous retrouvons Roberta Flack avec Killing Me Softly with His Song. On aura aussi Boulevard Désert accompagné du chanteur Carbone qui s'est fait connaître sur les réseaux sociaux avec ses Pas Si Faciles. Et puis avant cela, vous la connaissez toutes et tous, La Rousseau avec Tu m'oublieras sur ICI Gironde.
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2: Trois personnes en garde à vue à Montpellier et une enquête ouverte après la mort hier soir d'un adolescent de 16 ans poignardé lors d'une rixe dans un parc pour enfants. Un jeune suspect 17 ans s'est présenté de lui-même ce matin au commissariat. Le feu progresse toujours dans la Drôme. Des flammes dans le massif du Claps depuis près d'une semaine, 400 hectares brûlés. La Drôme fait partie des 17 départements placés en niveau danger élevé de feux de forêt aujourd'hui. Et sur la carte de Météo France, 22 départements sont en orange, vigilance canicule pour le sud-est du pays, plus la Corrèze, le Cher et l'Allier. Les températures élevées vont gagner tout le pays en milieu de semaine. Des fortes chaleurs qui s'accompagnent d'une sécheresse généralisée. Près de 70% de la France est concernée par des mesures de restriction de l'usage de l'eau. Les effets du changement climatique continuent d'accentuer les tensions sur la ressource en eau, indique le ministère de la Transition écologique. Une candidate au sénatorial dénonce une attaque raciste en Gironde. Aminata Pouille, élue locale et tête de liste pour les Insoumis, affirme avoir été insultée par 4 hommes qui l'ont aussi aspergée d'un liquide inconnu. Elle porte plainte. Deuxième semaine au championnat d'Europe de natation, le public français espère retrouver Léon Marchand dans le bassin de Saint-Denis. Le nageur a renoncé à 2 épreuves aujourd'hui à cause d'une blessure à l'adducteur, mais le Toulousain devrait participer ce soir à la finale du relais 4x200 mètres nage libre. Les Français sont qualifiés.
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5: En début de semaine, entre soleil et orage en Gironde, 28 degrés en ce moment sur la pointe médocaine, au Verdon-sur-Mer, 29 degrés sur la plage de Hourtin. Prudence donc, des orages locaux pourraient éclater d'ici ce soir sur le secteur du Blayais et de la Haute Gironde. 32 degrés attendus à Mios et la maximale de cet après-midi à Créon, avec un beau 33 degrés. Du soleil pour tout le monde demain matin au lever du jour et le retour des températures extrêmes avec 37 degrés au plus chaud de la journée à Bordeaux.
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0: Vous aurez évidemment reconnu sur Ici Gironde, Rick Astley avec Never Gonna Give You Up, le classique sorti en 1987, hein, ça remonte un petit peu. On va enchaîner nous avec trois titres français à la suite que vous adorez. On aura William Scheller, Les Filles de l'Aurore. On aura aussi Jack et Carla, La Recette pour la touche un peu plus moderne. Et puis on retournera dans les années 80 avec Alain Chamfort, Déchaîne-moi. Vous écoutez Ici Gironde, bel après-midi.
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1: Cet été, sur Ici Gironde, partez à la découverte des traditions gasconnes à Andernos-les-Bains. Le groupe folklorique Loose Pignotte vous invite à une soirée placée sous le signe de la danse, de la musique et de la convivialité. Alors que vous soyez de simples curieux ou des amateurs de danse traditionnelle, venez partager un moment festif et découvrir le patrimoine culturel de la Gironde. L'accès est libre jusqu'à minuit et vous pourrez même admirer les démonstrations, apprendre quelques pas de danse ou tout simplement profiter de l'ambiance en famille ou entre amis. Voilà qui est top, hein. Le rendez-vous se fait sur l'esplanade de la Jetée, place Louis-David à Andernos-les-Bains. Trois dates sont proposées cet été, ce soir, ainsi que les lundis suivants, les 17 et 24 août, et tout ça à partir de 21h jusqu'à minuit. Ce sont de belles soirées, j'ai envie de vous dire, des soirées de tradition gasconne qui sont à ne pas manquer. Soyez au rendez-vous.
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0: patate. Bill Baxter, vous aurez reconnu avec Embrasse-moi, Idiot, le titre du milieu des années 80. Dans un instant, l'actualité, ce sera 16h. Et puis avant cela, la musique, elle continue sur Ici Gironde avec Laura Pausini. La Solitudine, on aura aussi Marc Lavoine et Patrick Fiori. Hein, c'est un titre qu'ils viennent de sortir ensemble en collaboration, les deux artistes. Ça s'appelle Occupé. Et puis ce sera tout ça après Alain Souchon, ultra moderne Solitude, sorti à la toute fin des années 80, en 88. C'est sur Ici Gironde. Bel après-midi.
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1: 16h sur Ici Gironde, passez une belle après-midi. Le tour de l'actualité, c'est maintenant sur Ici Gironde.
2: L'état des nappes phréatiques se dégrade dans tout le pays. Situation très préoccupante d'après le BRGM, le Bureau de Recherche Géologique et Minière. La quasi-totalité des réserves souterraines continue de se vider. 63% sont sous les normales selon les données relevées au 1er août. Des températures caniculaires s'installent durablement sur le pays. 22 départements sont en vigilance orange aujourd'hui aux fortes chaleurs. Tout le quart sud-est du pays concerné par cette alerte, ainsi que l'Allier, le Cher et la Corrèze. Des fortes chaleurs et des sols très secs qui compliquent le travail des pompiers. Ils poursuivent leur combat contre les flammes dans la Drôme. Feu toujours pas maîtrisé. 400 hectares brûlés en près d'une semaine. Celui qui a démarré hier en Lozère a été fixé ce matin après avoir parcouru 153 hectares de végétation. Un jeune tué, trois autres en garde à vue. Enquête ouverte à Montpellier après une rixe mortelle hier soir. Un adolescent de 16 ans a reçu deux coups de couteau et n'a pas survécu. Un suspect mineur s'est présenté de lui-même au commissariat ce matin. D'autres personnes impliquées dans la bagarre sont toujours recherchées. Ils étaient des objectifs prioritaires de la justice française, selon Gérald Darmanin. Le ministre de la Justice annonce que les deux narcotrafiquants interpellés il y a quelques jours en Algérie viennent d'être placés en détention provisoire là-bas. Mehdi Laribi et Jamel Djea, tous les deux originaires de Marseille, sont liés à la DZ Mafia. Coup d'envoi des championnats d'Europe d'athlétisme en Angleterre. Plusieurs Français à suivre, notamment ce soir Jimmy Gressier qui vise une médaille sur le 5000 mètres.
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4: La météo et certains Girondins ont du bleu, d'autres ont du gris. Météo France a placé la Gironde en vigilance jaune orage. Des orages localement portés vers la pointe du département. 28 à 29 degrés sur le littoral, notamment du côté de Carcan et Andernos-les-Bains. Et plus on descend vers le sud, plus la chaleur s'affirme. Comptez 32 degrés du côté de Bazas et jusqu'à 33 degrés vers Saint-Selve et la métropole bordelaise. La journée de demain sera caniculaire. 20 degrés dès votre réveil et jusqu'à 37 degrés attendus demain.
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0: mars, l'artiste qui revient sur le devant de la scène avec On My Soul, c'est son tout nouveau titre. Lui qui avait quitté la scène depuis maintenant quelques années est revenu en force. Alors on ne sait jamais si Bruno Mars c'est de la soul, est-ce que c'est de la pop ou peut-être un mélange des deux. En tout cas, ce qui est sûr, c'est qu'on adore. D'autant plus ce nouveau titre que vous découvrez peut-être maintenant sur Ici Gironde. Dans un instant, on va retourner dans les années 80 avec Lionel Richie, All Night Long, All Night, que vous connaissez forcément. Ce sera après un autre classique des années 80, mais fin 80 cette fois-ci, avec Niagara, assez sur Ici Gironde.
1: Bonjour, je m'appelle Christopher, et pour moi, mon coin de paradis l'été en Gironde, c'est la ville de Pauillac. Pourquoi ce choix? C'est parce que c'est en été, avec justement ce beau cadre ensoleillé, j'adore me balader au niveau des quais, qui permet justement de faire une petite balade très agréable, de prolonger tout autour de la ville, qui permet de découvrir les vignes, le vignoble, certains châteaux également emblématiques, ou même des petites propriétés. Ce qui est aussi très agréable, c'est les animations qui ont lieu tout l'été, des grandes ou petites, qui sont organisées par la ville ou même par beaucoup d'associations qui mettent en place des soirées. Il peut y avoir des concerts ou également des événements comme des courses à pied, ou je ne sais très bien, comme par exemple le marathon du Médoc, qui est un de mes meilleurs souvenirs que j'ai sur la ville. Alors je l'ai fait non déguisé malheureusement, mais je l'ai fait une année, donc c'était une merveilleuse expérience, mais je crois que j'ai encore plus en mémoire l'expérience de le vivre en tant que spectateur et d'encourager vraiment toutes les personnes déguisées. Donc c'est vraiment un bon havre de vie et d'activité à découvrir. Le spot où moi j'adore aller, c'est sur un événement en été, l'événement concert, où c'est vraiment un marché gourmand, Music Hook and Wine, le marché gourmand avec deux concerts en bord d'estuaire en soirée. C'est vraiment l'endroit où j'adore aller chaque été.
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0: Lionel Richie, qu'est-ce qu'on l'aime, All Night Long. Ça rappelle sûrement de beaux souvenirs à beaucoup d'entre nous. On va retrouver dans un instant Louise Attaque avec Je t'emmène au vent, ou encore Bernard Lavillier avec La Salsa. Et tout ça, ce sera juste après l'agenda du jour. On va vous partager une petite activité à faire chez nous en Gironde. Restez à nos côtés, vous êtes sur Ici Gironde.
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1: Ce soir, en Dernos-les-Bains, changement d'ambiance avec un voyage musical vers l'Europe de l'Est. L'église Saint-Éloi accueille le concert Voix d'or slave. Ce sont deux chanteurs lyriques, une soprano et une basse, proposant des programmes autour du bel canto, des chants qui sont traditionnels, et puis des romances russes et tziganes. En gros, c'est un peu la multiculture qui aura lieu, une soirée qui permet donc de découvrir des univers musicaux très différents, avec également la présence d'instruments traditionnels. Le concert est prévu ce soir à 20h30 à l'église Saint-Éloi. Et si vous aimez la musique classique et les grandes voix, ou si vous cherchez simplement une sortie culturelle pendant vos vacances, eh bien voilà, un rendez-vous à ne pas manquer et à noter dès maintenant dans votre agenda. Et si vous vous décidez au dernier moment, sachez qu'il y aura une billetterie sur place qui sera disponible au tarif de 16€ par personne. Et c'est gratuit pour tous les enfants de moins de 12 ans. Voilà une belle idée de sortie qu'on vous partage sur Ici Gironde.
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0: Qu'est-ce qu'on aime, Benabar, avec quoi qu'on dise sur Ici Gironde, les plaisirs de l'été. On va retrouver Sacha au micro d'Olivier Cabrolier. Sacha qui est étudiant sur Bordeaux et puis eh bien, qui se confie à nous sur la cuisine en famille, entre autres.
1: Serge, j'ai un message pour toi, donc j'ai hâte de te revoir, on fera un pot de gevelche ensemble. Bonjour, je m'appelle Sacha, j'ai 20 ans, je suis en études à Bordeaux. Et moi, mon petit plaisir de l'été, c'est de cuisiner avec mes grands-parents et de manger et prendre le café après le midi. C'est suivre un peu les recettes que mes grands-parents me donnent et puis de travailler avec eux pour garder un petit peu sur le long terme les recettes qu'ils puissent me transmettre. Depuis que je suis petit, on cuisine ensemble, ils m'ont donné le goût de cuisiner et c'est vrai que ça me permet de passer un moment avec eux, de discuter de tout et rien et en même temps de faire une activité pour penser à autre chose et se libérer la tête. Surtout avec mon grand-père qui aime beaucoup cuisiner. Donc on essaye justement de recréer les petits moments qu'on avait quand j'étais plus petit pour profiter.
2: Il s'appelle comment votre grand-père ?
1: Il s'appelle Serge.
2: Vous avez quel point commun au niveau du caractère ? Qu'est-ce qui vous ressemble et vous rassemble ?
1: Ce stoïcisme-là de toujours rester calme, même dans les moments un petit peu compliqués, justement pour faire face à tout ça et être prêt pour sa famille. C'est quelqu'un de très calme, très posé et qui est toujours de bons conseils. Mais son plat préféré, je pense que c'est celui que je partagerai avec lui. On fera un pot de gevelche ensemble.
2: C'est quoi comme spécialité ? Ça base de quoi ?
1: C'est du Nord, c'est toutes sortes de viandes avec des carottes, etc. Retrouver Serge et mes grands-parents et ma famille en général autour d'un plat en famille, c'est ça qui me fait plaisir.
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0: Womake and Womake, Teardrops sur ici, Gironde. Dans un instant, l'actualité, ce sera à 17h. Et puis avant cela, un peu de douceur et de sensualité avec Words des Christians. Ce sera après Auria, soirée mondaine sur ici, Gironde. Passez une très belle après-midi à notre écoute.
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1: Nous sommes le lundi 10 août, il est 17h. Et à 17h, les infos, c'est avec vous, Elisa Robuchon.
2: Qui écoute réellement le territoire? Cette question, elle est adressée à Emmanuel Macron par la mairie de Somos, commune où le méga-feu a commencé. Dans une lettre ouverte publiée sur Facebook, l'équipe municipale lui demande, je cite, « d'entendre le rappel à l'ordre de la nature et d'écouter les élus locaux avant de créer davantage de normes élaborées loin du terrain ». Le président du Sénat, Gérard Larcher, annonce par ailleurs aujourd'hui saisir 4 commissions de la Chambre haute pour réfléchir à d'éventuelles mesures suite aux incendies qui ont touché la France cet été.
1: Le feu qui n'est pas encore éteint chez nous en Gironde, il est seulement, on le rappelle, fixé, mais déjà, Elisa, certaines communes se préparent à passer l'hiver.
2: Parce qu'avec des arbres en moins, le risque, c'est l'inondation. Au Porche, par exemple, commune la plus sinistrée, des opérations de curage et d'entretien des fossés sont menées. Elles ont lieu notamment dans le bourg, l'armée est mobilisée. L'après-incendie, c'est aussi soigner les animaux blessés par les feux. L'association Touche pas à mon popote lance un appel aux dons. Si vous avez des légumes, salades, endives, pastèques, tout ce qui est frais, n'hésitez pas à leur fournir. Ils sont basés à Salbeuf. Toutes les informations sont sur leur page Facebook où ils actualisent leurs besoins. D'ailleurs, Dominique, si vous avez des lunettes thermiques professionnelles, vous pouvez leur donner. D'accord. Ils les utilisent pour chercher les bêtes encore sur les lieux. Ils en ont vraiment besoin.
1: Alors, j'ai pas ce type de lunettes, je vous l'avoue, mais j'ai des lunettes pour l'éclipse. Si vous souhaitez, vous pouvez passer les chercher à ici Gironde, hein, rue Nuyens à Bordeaux pour l'éclipse de mercredi soir. On aura l'occasion d'en reparler. Ici Gironde, il est 17h02. Un cabinet de kinésithérapie est à l'arrêt. 5 employés sont donc, Elisa, au chômage technique.
2: Un feu a pris dans les combles d'un bâtiment à Arcachon, boulevard de la Plage. Ça s'est passé hier soir vers 22h30. Une famille de 3 personnes a aussi été relogée par la mairie. Et puis la liste, la gauche au Sénat dénonce une violente agression raciste subie par leur tête de liste au sénatorial en Gironde. Aminata Pouille descendait du tramway à Talence dans la nuit de samedi à dimanche quand elle a été prise à partie et insultée par 4 hommes. Elle doit déposer plainte cette semaine.
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2: Il fera toujours chaud demain.
1: Oui, oui, alors on est sauvé un peu entre guillemets par les températures relativement fraîche de la nuit, 17 à 19 degrés, c'est ce qui fait que la Gironde ne sera qu'en vigilance jaune demain pour la canicule, parce que dans la journée, alors là, ça va flamber. Hein. 31 degrés sur le bord de mer, sera le cas à Lacanau par exemple, 34 à 36 degrés pour l'intérieur des terres, 36 degrés pour Bordeaux Métropole, 35 degrés à Capsieux, 34 degrés pour Saint-André de Cubzac, vigilance qui deviendra jaune également demain pour le risque incendie, feu de forêt. Donc soyez très très très prudents, bien entendu, et attention également à ces températures et aux personnes sensibles. Pensez à bien vous hydrater. Sur la route, il y a actuellement du monde sur l'A10. Vous êtes en direction de Bordeaux, 15 km de circulation en accordéon à partir de Saint-André-de-Cubzac jusqu'à Lormont. La 63 dans le sens sortant de Bordeaux en direction de l'Espagne, du bassin d'Arcachon, est également assez chargée, notamment avec ce véhicule en panne en direction du sud à hauteur du Barp sur la 63. C'est une voiture. 05 56 19 10 10 pour vos infos trafic.
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1: C'est un enfant de la Benoge, le quartier de Bordeaux-Rive-Droite, où il a passé quelques-unes de ses plus jeunes années. Le chanteur Daniel Balavoine sur Ici Gironde.

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0: Ravi d'accompagner votre fin d'après-midi sur votre radio locale. Ici Gironde, toujours à vos côtés, au 05 56 19 10 10 pour toutes vos infos, tous vos besoins, bien entendu. Et on vous accompagne en musique avec cette nouveauté de Céline Dion. Bonjour, pardon, merci. Et après, nous irons sur les traces de Lascaux chez nos voisins de Dordogne pour évoquer une figure mythique de la grotte de Lascaux, c'est la licorne. Truc sur le front. Mais avant cela, la diva Céline Dion sur Ici Gironde.
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0: une nouveauté de votre radio locale à Issy-Zonde. Bonjour, pardon, merci quant à la voix. Vous l'avez reconnue évidemment, c'est celle de la diva Céline Dion, au cœur de la Dordogne. Voilà où je vous amène, puisque le Lascaux 4 restitue l'intégralité de la grotte préhistorique. C'est le Centre international de l'art pariétal qui souffle ses 10 bougies et vous propose donc un été de découverte sur votre radio Issy-Zonde. Grâce à vous, Clément Leblond. Et Clément, aujourd'hui il est question d'une figure pour le moins mythique de Lascaux, c'est la licorne.
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2: Le premier animal que l'on voit en entrant dans Lascaux, en tout cas l'un des premiers animaux, il est assez particulier. Il nous fait vraiment quitter cette sorte de réalité de l'extérieur pour aller vers un lieu peut-être beaucoup plus spirituel, ou un lieu où on vient se raconter des choses autres que la réalité, puisque cet animal, on l'appelle la licorne. Alors c'est un animal composite, il est composé de deux cornes. Il a la tête d'un lion des cavernes, le corps d'un rhinocéros laineux, la queue d'un renne, des jambes musclées que certains parle de jambes humaines. Cette image, elle est particulière de par sa composition, de par sa rareté, hein, puisque on va trouver d'autres animaux composites dans l'art pariétal, mais ça va souvent être des animaux composés de deux animaux distincts. Mais là, on a vraiment cette profusion de représentations animales sur un seul animal. Elle est aussi unique dans sa façon d'accueillir le visiteur vers ce lieu de peut-être spiritualité. Cette licorne, elle mène peut-être à quitter cette réalité qu'est l'extérieur, hein, puisque à l'extérieur, on va voir principalement ces grands herbivores, et peut-être que cette licorne, que certains considèrent comme la gardienne de Lascaux, va venir garder tout ce bestiaire qu'ont créé nos ancêtres dans cette grotte. Certains vont aussi la considérer comme un chaman en tenue de cérémonie, qui pourrait être ici pour accueillir et guider ce groupe humain à travers sa spiritualité dans la grotte, ou d'autres encore vont l'appeler le « Il était une fois » de Lascaux. Il était une fois, et ensuite s'ouvre toute cette histoire, toute cette fresque et toutes ces images que nous ont peint nos ancêtres il y a 21 500 ans.
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0: Une belle balade que l'on vous propose tout au long de cet été grâce au guide de Lascaux 4, Clément Leblond, a continué de se balader comme ça chez nos voisins de Dordogne. Pour vous accompagner, votre radio locale ici, Gironde, à vos côtés aussi en musique. Souvenir plus récent que l'art pariétal, 1985, Cock Robin, sur ici, Gironde.

0: When Your Heart Is Weak, Crumbin, sur votre radio locale, ici, je vous rends à suivre pour vous dans un instant. La valise de Perrine Clément. On regarde bien à l'intérieur de cette valise quels sont les objets qu'a glissé Perrine pour son été, parce que souvent, quand même, il y a des objets qui disent beaucoup de nos vacances. Tout cela après la version récente des Oies Sauvages de Michel Delpech, signée donc de Yann Muller, dans un instant sur Ici Gironde.
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0: Version 2024 des Oies Sauvages de Michel Delpech avec le DJ Yann Muller qui a remis cette chanson au goût du jour. Et vous l'entendez dans beaucoup de vos soirées, de vacances notamment. Et lorsque vous partez en vacances, bah, y a un accessoire indispensable. Hein. C'est plus ou moins important, mais c'est la valise, bien entendu. Des objets dans nos valises qui disent beaucoup de nous et de nos congés. Voilà pourquoi on regarde tout cela grâce à Perrine Clément.
1: Dans ma valise, il y a...
2: Dis donc, c'est long à chauffer, non ? Ah bah oui, il n'y a plus de gaz.
1: Un réchaud.
2: Dis, tes raviolis, tu les aimes saignants ?
3: Chaque été, pendant les vacances, je brûlais d'impatience à l'idée de partir camper avec mes parents. Une tente nous servait de chambre, un bidon d'eau chauffé au soleil faisait office de douche et notre cuisine, une simple table sur laquelle reposait un réchaud. Quiconque s'aventure hors des sentiers battus l'a déjà utilisé. C'est le compagnon indispensable des randonneurs, cyclotouristes ou encore des alpinistes.
4: Comme je mets, je crains.
3: Il permet de boire un café et de manger un plat de pâtes chaud, que ce soit en montagne, à la campagne ou sur nos chemins.
5: De nos jours donc, le grimpeur s'enorgueillit de préparer dans sa popote, sur son réchaud, vite et bien, les mets les plus succulents et variés, et les constructeurs rivalisent d'ingéniosité, lui présentant un matériel soigneusement étudié, divers, parmi lesquels il est difficile de choisir sa source de chaleur idéale.
3: C'est vrai, il existe plusieurs types de réchauds. Ce qui les différencie, c'est avant tout l'énergie utilisée pour les faire fonctionner.
6: Nous avons en France l'alcool qui est le combustible à la portée de tout le monde parce qu'il n'est pas comprimé et qu'il est sans danger. L'essence qui est un peu plus délicat à manier et le pétrole qui est, à mon avis, le meilleur des combustibles à employer.
3: On peut rajouter... le réchaud à gaz, à bois ou encore électrique.
7: Oui, je vous remercie, monsieur.
6: Je vous en prie.
3: Et vous, avez-vous un réchaud ?
8: Ce réchaud, il me suit partout, donc c'est un peu mon compagnon, le témoin de tous mes voyages depuis cette époque. Ouais.
9: Moi, j'en ai deux. 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
0: Et on en sait plus maintenant sur Perrine Clément et les objets qui sont en sa valise à retrouver, donc, comme on vous le disait à l'instant, sur ici.fr. Nous jouerons dans quelques minutes à notre jeu Gavez bien, 05 56 19 10 10, pour vous inscrire si vous le souhaitez. Je vous rappellerai les tenants et les aboutissants, bien entendu, après un point circulation qui arrive après Roxette sur ICI.

0: Listen to your heart, Roxette sur votre radio locale ici Gironde. Ici Gironde, à vos côtés dans les pires moments, bien sûr, on était à vos côtés durant cette période terrible des incendies. Dans les meilleurs moments aussi, avec ce très beau spectacle qui se prépare pour mercredi soir, une éclipse solaire qu'on va qualifier de partielle à Bordeaux, puisqu'on sera près des 98%, donc c'est pas total, mais ce sera quand même un très très beau spectacle qui commencera pour Bordeaux à 19h30, se terminera à 21h13 avec un maximum à 20h24. Ici, Gironde met à votre disposition des lunettes pour vous protéger. Il faut absolument pas regarder cette éclipse sans lunettes, bien entendu. Des lunettes qui sont évidemment homologuées. Vous serez en toute sécurité. Elles sont à votre disposition à Ici, Gironde, rue Nuyens à Bordeaux, Bordeaux rive droite, à côté de la place Stalingrad. Vous venez les chercher. On vous les offre avec grand plaisir. Ce sera un très beau spectacle. On aura l'occasion d'en reparler entre 18h et 19h, notamment mercredi soir. Tout d'abord, un point sur vos conditions de circulation avec toujours cette difficulté sur la 10 en direction de Bordeaux. Une circulation en accordéon sur plusieurs kilomètres, 15 kilomètres de Saint-André-de-Cubzac à Lormont sur les trois voies de circulation. Patience, bien entendu. Je vous signale toujours ce véhicule en panne. Une voiture sur l'A63 en direction d'Arcachon et du sud Gironde. C'est d'ailleurs dans ce sens que vous êtes fortement ralenti. Vous êtes même, on le voit sur nos caméras, hein, ici à l'arrêt à hauteur de Cestas, donc beaucoup de patience dans le sens sortant de la 63. Peut-être les anciennes petites routes à prendre aussi, c'est pas mal, hein, celles qui longent la 63, notamment la départementale 1250, l'ancienne route d'Arcachon pour les plus anciens Girondins. Pas d'autres difficultés particulières à vous signaler. 05 56 19 10 10, vous nous appelez pour les infos circulation. Vous le faites via WhatsApp également. Vous laissez, vous rentrez dans vos contacts ici Gironde, 05 56 19 10 10, et vous laissez vos messages, comme ça on échange directement.
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0: Le retour de votre jeu de fin d'après-midi, jeu durant lequel vous gagnez de très beaux cadeaux et durant lequel on joue avec le patrimoine girondin. Vous avez trois indices pour découvrir le Gavez Bien. Et le Gavez Bien, ça peut être une commune, une personnalité, un lieu, un événement. Enfin, ça peut être tout ce qui concerne le patrimoine girondin, des spécialités culinaires aussi, bien entendu. 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Vous aurez un pass pour vous occuper de vous, les bains chauds, les bains froids, gommage, sauna, jacuzzi, hammam, tout cela c'est pour vous. C'est juste le bonheur pour se faire du bien. 05 56 19 10 10, vous nous appelez dès maintenant, vous tentez votre chance au Gavez Bien qui arrive dans un instant. Et cet instant, il n'y a rien que pour vous signer François Fellman.
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0: Sur les 6 Gironde, François Feldman, rien que pour toi.
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0: Le Gavez Bien qui occupe vos fins d'après-midi. Le Gavez Bien, c'est un jeu autour du patrimoine girondin. L'occasion de sourire, d'apprendre des choses sur notre département. Il y a tant et tant de choses à voir et à connaître sur le patrimoine girondin. Donc ça, le Gavez Bien peut être une personnalité, une commune, un événement, une spécialité culinaire. Ça part un peu dans tous les sens et vous avez 3 indices pour le découvrir. Je crois que Catherine et Françoise connaissent bien la règle du jeu. Bonsoir Catherine.
3: Bonsoir Dominique, bonsoir Françoise.
0: Françoise qui est à Aisine et Catherine à Blanquefort. Bonsoir Françoise.
3: Bonsoir à tous les deux.
0: Vous connaissez bien la règle, hein, je crois. Vous êtes des fidèles autant l'une que l'autre, Catherine.
3: Oui, absolument.
0: Bon, très bien. Françoise aussi, vous êtes déjà passée par le Gavez Bien.
3: Oui, je suis déjà
0: passé,
3: oui.
0: Bon, bah voilà, l'occasion de dire à celles et ceux qui n'ont jamais tenté leur chance qu'on s'en sort du Gavez Bien, la preuve, et qu'on peut y revenir. 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Catherine. Évidemment, ça donne envie hein, de se laisser aller comme ça, chouchouter avec les rituels du sauna. C'est juste le bonheur. Hein.
3: Absolument, oui.
0: Tout,
3: avec le temps qui fait.
0: Oui, en plus, ça a l'air de rien, mais c'est le moment de prendre soin de soi, c'est sûr. Vous allez avoir 3 indices. Je rappelle qu'à chaque moment du jeu, vous faites évoluer vos réponses, bien entendu. Vous qui nous écoutez, si vous avez le sentiment que vous avez trouvé, vous pouvez aider Catherine et Françoise via WhatsApp, hein, 05 56 19 10 10. Voici votre premier indice pour ce Gavez Bien du lundi 10 août. Écoutez bien. Historiquement, je suis un lieu de pacage pour les vaches et les chevaux. Eh oui. C'est le problème du premier indice du Gavez Bien, c'est que c'est toujours un petit moment de solitude. Historiquement, je suis un lieu de pacage pour les vaches et les chevaux. Est-ce que Catherine et Françoise, ça vous inspire quelque chose?
3: Non, pas trop.
0: Alors, si la réponse est non, pas trop, vous êtes à égalité.
3: Peut-être une île là sur la Garonne ou la Gironde.
0: Mais Françoise, vous partiriez sur l'idée d'une île.
3: Oui, pas laquelle.
0: C'est pas laquelle. Bon, ça reste une base, vous me direz. Vous partez pas sur rien. Catherine, vous, cette histoire de package, peut-être, est-ce que ça...
4: Bah, je sais pas.
3: Les quais de Bordeaux.
0: Les quais de Bordeaux.
4: Les quais, ouais.
0: Ouais, moi.
4: C'est pas vraiment terrible.
0: Disons que voir les chevaux et les vaches sur les quais de Bordeaux, ça, ce serait effectivement un pan de l'histoire. On a donc... C'est début de réponse. Les quais de Bordeaux pour Catherine, une île. On ne sait pas encore laquelle pour Françoise. On va attendre bien sûr le deuxième indice. Vous aidez via WhatsApp 05 56 19 10 10. Et je reviens après les innocents.

0: L'autre Finistère, ce sont les Innocents sur Ici Gironde.
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0: Et c'est tous les soirs du lundi au vendredi, 17h30, 18h. On joue autour du patrimoine girondin. Vous pouvez vous inscrire si vous le souhaitez pour demain au 05 56 19 10 10. On aura à vous offrir peut-être quelques invitations pour la bataille de Castillon, peut-être un joli moment aussi avec la croisière verre de vin et cannelé des bateaux bordelais. Bref, inscrivez-vous pour le Gavez Bien demain, dès maintenant, 05 56 19 10 10. Là, ce soir, c'est Françoise qui est à Aisin. Tout va bien, Françoise ?
3: Oui, tout va bien, tout va bien.
0: Catherine qui est à Blanquefort. Catherine, tout va bien aussi ?
3: Oui, tout va bien.
0: Vous avez trois indices pour découvrir cet élément du patrimoine girondin. Ce Gavez Bien, je vous ai d'abord parlé de cette histoire. Historiquement, lieu de pacage pour les vaches et les chevaux. François, vous avez plus ou moins pensé à une île ?
3: Peut-être pas.
0: Ben, vous avez le droit de changer votre réponse avec le deuxième indice. Hein. Et vous avez pensé au quai de Bordeaux, hein, ma chère Catherine.
3: Oui.
0: Voilà où nous en sommes. Historiquement, j'étais un lieu de pacage pour les vaches et les chevaux. Voici le deuxième indice. Aujourd'hui, je suis un lieu de refuge pour les oiseaux migrateurs. Aïe, aïe, aïe.
3: Peut-être le parc ornithologique du Teche ?
0: Qui me dit ça ?
3: C'est Françoise.
0: Le parc ornithologique du Teche. Très bel endroit. Oui. Qu'il faut visiter, bien entendu. Catherine, est-ce que...
4: Moi, j'étais partie. Oui, ça doit être... Ça ressemble vraiment bien au parc ornithologique du Teche. Je pense que c'est la bonne réponse. J'avais pensé à la vacherie à Blanquefort, qui est pas loin de la réserve également de Bruges. Mais je pense que la réserve ornithologique, c'est bien pensé.
0: Ah, puis la vacherie, c'est chez vous, hein, Catherine, hein, Blanquefort. Hein. De Blanquefort, si c'est la bonne réponse, vous jouez à domicile. Parc ornithologique du Teche. Bon. Ouais. Catherine, il ne faut pas s'avouer battue aussi vite. On ne sait jamais.
4: Sur un malentendu.
0: Ça peut marcher. Et selon vous, Françoise, donc historiquement, la réserve ornithologique, le parc ornithologique du Teche, fut un lieu de ce qu'on va appeler aujourd'hui le pâturage, hein, puisque le pacage, on est d'accord que c'est originalement le mot en français pour pâturage, là où on amenait, où les agriculteurs amenaient les vaches, les volailles, et veaux et autres cochons pour s'alimenter. Bon, on note ça, parc ornithologique du Teche pour vous, Françoise, et peut-être la vacherie à Blanquefort pour vous, Catherine, à voir. Il va y avoir un troisième indice qui va peut-être mettre tout le monde d'accord, ou pas, qui est à suivre après Alex Warren. C'est une nouveauté de votre radio locale Ici Gironde, et ça s'appelle Fever Dream, avant la suite du Gavez Bien sur Ici Gironde.

0: Une nouveauté de votre radio locale ici Gironde, Fever Dream avec Alex Warren.
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0: Le gave et bien fonctionne aussi via WhatsApp, hein, si vous souhaitez participer, donner une réponse au 05 56 19 10 10, aider Françoise et Catherine qui... quel est votre indice de confiance d'ailleurs, Françoise, là, pour l'instant, depuis Aisine, sur 10, vous seriez comment avec le parc ornithologique du Teche?
3: Je serais à 8, parce que je ne suis pas quand même sûre à 100%, mais 8.
0: Et vous, Catherine, je suis curieux d'avance d'avoir l'indice de confiance de Catherine qui a proposé la vacherie à Blanquefort. Deux, mais non, mais c'est bien de, c'est bien. Deux sur 10 pour Catherine et 8 sur 10 pour François. Alors, comment vous en arrivez l'une et l'autre à ces réponses, hein, si vous nous rejoignez, je rappelle les deux premiers indices. Le premier, historiquement, j'étais en lieu de pacage pour les vaches et les chevaux. Indice numéro 2, aujourd'hui, lieu de refuge pour les oiseaux migrateurs. Voici le troisième indice. Soyez prêtes, ça va peut-être aller très très vite si ce troisième indice vous fait penser à quelque chose d'autre. Mais je rappelle que vous pouvez conserver vos réponses actuelles. Je suis connu pour mes cabanes.
3: L'île aux oiseaux. L'île aux oiseaux avec les cabanes de Chantilly. Je suis sur ça.
4: Écologique du Teche.
0: L'île aux oiseaux. Pour Catherine, qui a un ressort. Et vous restez au parc ornithologique du Teche, hein, vous, François.
3: Oui. Le parc ornithologique 8 sur 10, oui, quand même.
0: Et alors, pardon, mais il y a des cabanes au parc ornithologique du Teche qui feraient sa notoriété, Françoise ?
3: Il y a des abris, mais ça peut être aussi. Ah oui. Ouais, mais il y a aussi un autre parc ornithologique dans le Nord Gironde là, et c'est peut-être plus celui-là là, mais je me rappelle plus comment il s'appelle. Des cabanes. Non, mais bon, je reste sur le parc ornithologique du Teche. Je vais pas trop. L'autre nom, je me rappelle plus. Je me rappelle plus comment ça s'appelle.
0: Ah, je peux vous laisser chercher un peu si vous voulez, Françoise, mais.
3: C'est à Saint-Cyr-sur-Gironde, par là, là-haut. Je ne rappelle plus. Il y a des
4: cabanes. Il y en a à Saint-Louis, je crois.
0: Catherine vous aide. Ça, c'est n'importe quoi, mais Catherine n'était pas Françoise.
3: j'ai pas entendu, en fait.
0: Non, et puis je suis... Pardon, je suis taquin, Françoise, parce que c'était bien l'île aux oiseaux que l'on cherchait, comme l'a dit... Comme l'a dit Catherine, je suis connu pour mes cabanes. Alors, il y a les deux cabanes chanquées. Mais vous savez qu'il y a beaucoup de cabanes, en fait, hein, sur l'île aux oiseaux, ça, on le sait peu. Je ne sais pas si vous le savez, Catherine. Vous savez combien il y a...
3: J'ai jamais été, mais je connaissais les cabanes de
0: Chanquet,
3: mais
0: oui, il y a 53 cabanes sur l'île aux oiseaux, dont les deux de Chanquet, très instagrammables, très carte postale pour les plus anciens, et que l'on voit partout, évidemment. Hein, c'est une image iconique de notre bassin d'Arcachon où l'on invite chacun, que vous soyez Girondin, touriste, à aller, parce que tout le monde a besoin qu'il y ait du monde actuellement autour du bassin et en Gironde plus largement. Historiquement, c'est un lieu de pacage pour les vaches et les chevaux. C'est là qu'on a mené les vaches, les chevaux pour paître, et voilà. Et puis aujourd'hui, lieu de refuge des oiseaux migrateurs, bien évidemment. C'est l'île aux oiseaux qu'on cherchait. Je suis désolée, Françoise.
3: Oh, mais c'est pas grave. Bravo à Catherine, parce qu'en fait, j'étais tellement branchée sur le parc ornithologique.
0: Oui, ça, c'était...
3: Cabane, ça m'a rapproché.
0: C'était les idées fixes. Hein, là. C'était vraiment votre idée fixe. Merci beaucoup, en tous les cas, Françoise. À très bientôt dans le Gavé Bien. 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Ok, Catherine ?
3: C'est parfait. Je vous remercie, Dominique, et puis ce sera pour la prochaine fois, Françoise.
0: Voilà, clin d'œil et fair play toujours dans le Gavé Bien. Merci beaucoup. 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
0: À suivre dans un instant, je vais Zario, Claude François, et ensuite 18h, toutes les infos de ce lundi 10 août avec Elisa Robuchon sur Ici Gironde.
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0: connaît tous par cœur, celle-là, je n'ai pas de mérite. Je vais à Radio Claude François.
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0: Nous sommes le lundi 10 août et il est 18h. Et à 18h, les infos, c'est avec vous, Elisa Robuchon.
2: Près de 3 semaines après le début de l'incendie à Somos, les animaux blessés sont toujours en train d'être soignés. Pour les aider, l'association Touche pas à mon popote lance un appel aux dons. Si vous avez des légumes, salades, endives, pastèques, n'hésitez pas à leur fournir. Ils sont basés à Salbeuf. Toutes les informations sont sur leur page Facebook où ils actualisent leurs besoins. Et alors que les plaies ne sont pas encore guéries, la mairie de Somos dénonce des réflexions précipitées sur l'après-incendie, des préconisations décorrélées de la réalité.
0: Et c'est d'ailleurs dans ce cadre que la mairie adresse une lettre ouverte aux députés, sénateurs, la préfète, mais aussi à Emmanuel Macron.
2: Elle demande, je cite, d'entendre le rappel à l'ordre de la nature et d'écouter les élus locaux avant de créer davantage de normes élaborées loin du terrain, je cite toujours. Le président du Sénat, Gérard Larcher, a par ailleurs annoncé aujourd'hui saisir 4 commissions de la Chambre haute pour réfléchir à de futures mesures suite aux incendies qui ont touché la France cet été. En Gironde, le feu n'est pas encore éteint, il est seulement fixé, mais déjà, certaines communes pensent à l'hiver et au risque d'inondation. Au Porge, des opérations de curage et d'entretien des fossés sont menées dans le bourg. Depuis l'incendie, beaucoup de pins ont été calcinés. Auparavant, ils permettaient notamment de pomper l'eau des nappes phréatiques.
0: Le procès tant attendu par la famille de Julie Coudomier va être reporté. Nous sommes pourtant, Elisa, 6 ans après le drame.
2: Oui, en juillet 2020, cette Talençaise de 31 ans est morte écrasée par une chute de pierre. C'était aux gorges de Cacueta, dans le Pays Basque. La mairie de Saint-Anne-de-Grâce devait être jugée le 8 octobre prochain pour homicide involontaire. Le procès est finalement décalé pour des raisons de logistique. Sa nouvelle date n'est pas encore connue. Une candidate girondine sénatoriale va déposer plainte après avoir subi une agression raciste. Elle s'appelle Aminata Pouille, elle est tête de la liste La Gauche au Sénat. Dans la nuit de samedi à dimanche, elle descendait du tramway à Talence quand elle a été prise à partie et insultée par 4 hommes. Vous retrouvez plus de détails et son témoignage sur notre site ici.fr. Et puis on apprend aujourd'hui le décès du girondin et bordelais Romain Noble, figure emblématique de l'escrime fauteuil et champion paralympique. Il avait 46 ans.
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2: Demain après-midi, pareil, il va faire très chaud.
0: Oui, c'est certain, parce que vous serez entre 34 et 36 degrés dans l'intérieur des terres. 36 degrés pour Bordeaux, métropole et Salles. 35 degrés pour l'Aréole. 34 degrés pour Saint-André de Cubzac, par exemple. Ce sera un tout petit peu moins chaud sur le littoral, puisque vous aurez des températures de 31 degrés à Arcachon, par exemple. Donc soyez très très attentifs aux personnes sensibles. Demain, à nouveau, avec cette chaleur. Et puis, je vous parlais de l'Aréole et des températures à l'instant. Notez que il y a une alerte aux cyanobactéries où la baignade est interdite à hauteur de l'aréole, notamment pour vous, mais également pour les chiens, les animaux. Ne les laissez pas s'approcher de l'eau suite à des prélèvements effectués cet août dernier. Renseignez-vous auprès de la mairie de l'aréole, notamment. Cette nuit, 17 à 19 degrés, c'est un peu frais. On va basculer en vigilance jaune de Météo France à partir de demain midi pour la canicule, mais également pour le risque incendie en forêt. Soyez bien bien entendu très très prudent. Deux difficultés de circulation particulières, la 10 en direction de Bordeaux, de Saint-André-de-Cubzac à Lormont, soit 15 km de circulation en accordéon. Et puis vous avez du monde sur l'A63 dans le sens sortant de Bordeaux vers Arcachon ou le sud de la Gironde. Prudence donc sur ces axes.
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0: Entre 18h et 19h, c'est le duel des tubes de l'été. Alors, je vais vous les présenter dans quelques minutes. Les deux tubes de ce soir, vous voterez via WhatsApp. Je vais tout vous expliquer, évidemment. Ah, vous aviez un tube de l'été, vous, Elisa ?
2: Moi, il y en a un qui me plaît bien. C'est les souvenirs, un petit peu.
0: Oui.
2: Ça s'appelle Vamos a la Playa.
0: Mais non !
5: Vamos a la Playa.
0: Tu l'as ?
2: Non, c'était pas lui.
0: Ah !
2: C'est celui qui fait « Est-ce que vous voulez que je chante ou pas ?»
0: Mais je ne suis rentré de vacances que pour ça, en fait.
2: Non, mais c'est celui qui fait « Vamos a la playa, a mi me gusta bailar. » Non, ça ne dit rien.
0: Ah oui, mais c'est parce qu'il ne s'appelle pas 2011. Comme ça. Oui. Et alors ?
2: Ouais.
0: Je connais la musique de 2011, ça n'a rien à voir. Bon, ça datait
2: c'est
0: de plus vieux.
2: C'est pas aussi vieux que celle-ci.
0: Ah, mais définitivement, on n'est plus amis. Mais on vous le trouvera, on le passera ce soir.
2: Mais j'aime beaucoup celui-là aussi.
0: Mais je pense que le titre, mais ça, c'est le propre des tubes de l'été. On se souvient d'un moment, mais qui n'est pas forcément le titre. Mais on le retrouvera, celui de 2011.
2: Je compte sur vous.
0: Mais vous pouvez. Je vous parle de tout ça juste après. Jeanne Mas sur Ici Gironde.

0: C'est l'autre succès de Jana, Sauvez-moi, 1986, sur Ici Gironde.
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0: Mais c'est vrai, on a tous au fond de nous un tube de l'été. Et chaque soir, de 18h à 19h, on vous propose de choisir entre deux tubes de l'été. Alors pour cela, vous votez via WhatsApp, vous enregistrez comme pour vos amis, comme pour la famille ici Gironde sur vos contacts 05 56 19 10 10. Et vous allez pouvoir départager les deux tubes de l'été de ce soir. Nous sommes aujourd'hui 10 août Saint-Laurent, donc on va jouer avec les Laurents et vous allez voir qu'on va avoir en quelque sorte deux salles, deux ambiances. D'un côté 1979 avec le chœur grenadine de Laurent Voulzy. Belle balade. Attention, on change de salle et on change d'ambiance. Ça, c'est No Stress, le DJ français Laurent Wolf 2008. Alors maintenant, c'est à vous de voter. On va les écouter. On écoutera à la fin celui pour lequel vous avez voté. On va revenir dessus dans quelques instants. Vous avez envie, avant 19h, d'écouter Laurent Voulzy, le chœur grenadine. Vous nous envoyez un hashtag 1 au 05 56 19 10 10. Envie d'écouter Laurent Wolf avec No Stress. Hashtag 2 au 05 56 19 10 10 via WhatsApp. Et puisqu'on est sur le DJ Soprano, le célèbre également sur Ici Gironde.
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0: DJ Soprano sur Ici Gironde.
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0: Et tous les soirs, 18h-19h, vous départagez via WhatsApp au 05 56 19 10 10 deux tubes de l'été. À la fin de l'heure, on va écouter celui qui aura le plus de suffrages. Vous envoyez hashtag 2 pour le DJ français, justement, Laurent Wolf. C'était en 2008 avec No Stress, ou hashtag 1 si vous avez envie d'écouter en intégralité Le Cœur Grenadine. Cœur Grenadine en 1979, c'est donc Laurent Voulzy, l'année 1979, où qui voit la Gironde perdre l'un de ses hommes politiques le 30 octobre, Robert Boulin, né à Villandreux en Gironde, alors maire de Libourne et ministre français, est retrouvé mort en région parisienne. Ça, c'est l'actualité dramatique. 79, au cinéma, vous allez voir Le Gendarme et les Extraterrestres, qui fait plus de 6 millions d'entrées, Flic ou Voyou avec Belmondo, et puis il y a cette sortie au cinéma d'un film qui plus tard deviendra culte, même s'il n'a pas beaucoup de succès cette année-là au cinéma.
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0: les Bronzés bien sûr,
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0: Et celui qui est déjà le regretté, Michel Blanc. 1979 en musique, c'est le premier succès de Francis Cabrel, Je l'aime à mourir, la première de la comédie musicale Starmania de Michel Berger et Luc Plamondon, Manu Reva d'Alain Chamfort est l'un des tubes de l'été, tout comme Éric Chardin.
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0: C'est donc contre Francis Cabrel, Je l'aime à mourir, Alain Chamfort, Éric Chardin, que Laurent Voulzy, tout jeune, doit se faire une petite place avec Le Cœur Grenadine, qui est son premier album en 1979, même si il n'est pas un inconnu en 79, Laurent Voulzy, puisqu'il a déjà signé ceci.
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0: Mais ça ne sera à l'époque qu'un 45 tours. Il n'y a pas de Rock Collection sur les albums de Laurent Voulzy. Ce 45 tours va lui sortir en mars 1977. Le succès lui permettra de faire ce premier album et cette chanson, Cœur Grenadine, qui fait référence aux îles tropicales, sa douleur d'être séparé de l'île où il aurait vécu si sa maman ne l'avait pas quitté. Cette île, c'est la Guadeloupe, c'est le fameux « Je suis né dans le gris par accident ».
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0: Et Le Cœur Grenadine, c'est aussi une des chansons qui ressort toujours quand on veut dire qu'il y a une faute de français dans la chanson. Bah écoutez plutôt.
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0: Vous l'avez la faute ou pas ? On dit un planisphère normalement et pas une planisphère, mais bon, c'est un détail. 1979, Le Cœur Grenadine de Laurent Voulzy. Vous avez envie de l'écouter en entier d'ici la fin de l'heure, ou vous préférez Laurent Wolf avec No Stress, dont on parlera tout à l'heure. Hashtag 1 pour Laurent Voulzy, hashtag 2 pour Laurent Wolf. C'est au 05 56 19 10 10 sur Ici Gironde.

0: Monsieur et ses gens, me and Mrs. Jones, c'est Billy Paul. Tous les soirs du lundi au vendredi, 18h-19h, vous jouez avec les tubes de vos étés. On a tous en souvenir un tube de l'été. Ce soir, deux salles, deux ambiances s'affrontent. L'idée est de savoir lequel nous écouterons en intégralité juste avant 19h. Et ça, c'est vous qui avez la solution, puisque vous votez via WhatsApp au 05 56 19 10 10. Hashtag 1 pour Laurent Voulzy. C'est en 1979 et comme ce lundi nous célébrons la Saint-Laurent, ben on met un autre Laurent en face de Laurent Voulzy, c'est le DJ français Laurent Wolf. 2008, No Stress. Sans vraiment de salle de ambiance. Pour l'instant, sur le WhatsApp, ici du rond 05 56 19 10 10, c'est Laurent Voulzy qui est en train d'écraser littéralement Laurent Wolf. Je le dis parce qu'il y a débat ici entre Marjorie, notre réalisatrice, et moi. Je vous laisse deviner, fonction des générations, qui a pu voter pourquoi. Continuez de mettre le hashtag 1. C'est vrai que c'est déséquilibré, puisque moi je peux le dire. À vous de voter 05 56 19 10 10, hashtag 1 sur WhatsApp pour Laurent Voulzy, 2 pour Laurent Wolf et No Stress. Mourir sur scène, Jennifer arrive dans un instant.
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0: C'est une nouveauté de votre radio locale ici sur Ronde, en nouveauté parce que interprétée en 2026 par Jennifer, mais évidemment version originelle bien plus ancienne signée Dalida pour Mourir sur scène. Difficulté sur l'A63 dans le sens sortant de Bordeaux. Vous êtes assez nombreux à vous diriger vers Arcachon, le sud Gironde, l'Espagne. C'est assez ralenti à hauteur de Cestas sur nos caméras. Ça va un peu mieux sur l'A10. On est passé de 15 à 7 km de circulation en accordéon. Lorsque vous êtes en direction de Bordeaux, c'est désormais ralenti de Saint-Vincent-de-Paul à Lormont. Pas d'autres difficultés particulières à vous signaler. 05 56 19 10 10. Si vous constatez un problème sur les routes. On attend bien entendu vos infos au trafic. Vous nous appelez ou via WhatsApp si vous souhaitez laisser un message.
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0: Et dans quel cas, bien sûr, c'est le même numéro, 05 56 19 10 10 pour nous appeler via WhatsApp. Charlotte Cardin arrive dans un instant, tant pis pour elle. C'est juste après Lemon Tree avec Fool's Garden sur Ici Gironde.

0: Culture, ici Jean, tant pis pour elle, Charlotte Cardin.
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0: Tous les soirs du lundi au vendredi, 18h-19h, on vous propose de départager deux tubes de l'été. C'est vous qui choisissez via WhatsApp 05 56 19 10 10, lequel nous écouterons en intégralité juste avant 19h. Vous avez, puisque nous sommes aujourd'hui 10 août, la Saint-Laurent, bonne fête à toutes les Laurents, une opposition de Laurent. Le hashtag 1 au 05 56 19 10 10 pour Laurent Voulzy. 1979. Et actuellement, le hashtag 2 est devant avec 67%. C'est Laurent Wolff. 2008, No Stress. Comme on a dit, c'est moins stressant. Alors, à vous de continuer de voter, mais pour l'instant, Laurent Wolff est en tête avec No Stress. Vous avez envie d'écouter Cœur Grenadine de Laurent Voulzy, hashtag 1 au 05 56 19 10 10. Oui, Laurent Wolff, c'est en 2008. 2008, c'est pas un combat de Laurent, mais bien un combat d'Alain au municipal de Bordeaux. Alain Rousset est battu au premier tour par Alain Juppé, qui s'installe donc de nouveau, qui reste au Palais Rouen à Bordeaux, où il était installé depuis 95. 2008, le 1er janvier, c'est aussi l'interdiction de fumer dans tous les lieux publics en France. Et oui, je rappelle aux plus jeunes qu'avant, on pouvait fumer dans les avions, dans les trains, dans les restaurants. C'était une autre époque. 2008, c'est également ce qui reste aujourd'hui au cinéma français, le film qui a obtenu le plus d'entrées, plus de 20 millions, c'est la sortie de Bienvenue chez les Ch'tis.
3: C'est pas meublé ?
4: L'ancien directeur, il est parti avec. Hein ?
3: Pourquoi il est parti avec les meubles ?
4: Parce que j'ai peut-être les chiens.
3: Quels chiens ?
4: Les meubles.
3: Attends, je comprends pas là.
4: Les meubles chez les chiens.
3: Les meubles chez les chiens, mais qu'est-ce que les chiens foutent avec des meubles ? Pourquoi donner ces meubles à des chiens ?
4: Mais non, les chiens, pour les chiens. Ils ont pas donné à des chiens chez les meubles, il est parti avec.
3: Mais pourquoi vous dites qu'il les a donnés ?
4: Mais j'ai jamais dit chiens.
0: Voilà, c'est la première fois qu'un film français dépasse la grande vadrouille avec plus de 20 millions d'entrées. C'est 2008, c'est la sortie de Bienvenue chez les Ch'tis, d'Astérix aux Jeux Olympiques, mais aussi de Grégoire. Toi, puisse-moi. Cette année-là, il y aura également comme succès La Lettre de Renan Luce, la disparition d'Henri Salvador et donc au World Music Award 2008, Laurent Wolff, DJ français, qui reçoit le prix du meilleur DJ face à Martin Solveig, notamment pour cette chanson No Stress. À cette occasion, il va la réenregistrer avec Angoon, mais la version que vous entendrez peut-être avant 19h, si vous votez pour lui, sera celle enregistrée avec le chanteur mauricien Eric Carter en 2008. Donc, hashtag 1 pour Grenadine de Laurent Voulzy, hashtag 2 pour Nos Stress de Laurent Wolff, 05 56 19 10 10 via WhatsApp. C'est les tubes de l'été sur Ici Gironde.

0: saisons, Nick Kershaw.
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0: Ah oui, hein, 05 56 19 10 10. Vous défendez, puisque c'est la Saint-Laurent aujourd'hui, ou le DJ français Laurent Wolf ou Laurent Voulzy, le cœur grenadine. Lequel avez-vous envie d'écouter avant 19h? Si c'est Laurent Voulzy, le cœur grenadine, via WhatsApp 05 56 19 10 10, vous envoyez le hashtag 1. Si vous avez envie d'écouter Laurent Wolf, c'est hashtag 2. Et pour l'instant, c'est bien Laurent Wolf qui est en tête. Il reste plus très très longtemps maintenant pour départager ces deux tubes de l'été. 2008 pour Laurent Wolf, 79 pour Laurent Voulzy. Hashtag 1 pour le cœur grenadine, hashtag 2 pour nos stress. Le dénouement dans deux petites minutes à peine.
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0: Ouais, tous les soirs, vous départagez deux tubes. 10 août, c'est la Saint-Laurent. Bonne fête à tous les Laurents. Et il fallait départager Laurent Voulzy, le cœur grenadine, 1979, qui avait fait un départ en trombe, hein, qui écrasait Laurent Wolf dans la première demi-heure de ses tubes de l'été, tous les soirs du lundi au vendredi, de 18h à 19h. Mais là, top, on ferme le WhatsApp ICI Gironde au 05 56 19 10 10. Et avec 67% de vos suffrages, c'est bien le hashtag 2 qui l'emporte, et c'est donc bien Laurent Wolf avec Nos Stress. C'était en 2008, Laurent Wolf, qui a peut-être ouvert la porte à pas mal de DJ français, puisqu'il a très rapidement, dès le début des années 90, effectué ses premiers sets. Il sera très très vite reconnu au niveau plus international d'ailleurs, en premier lieu qu'en France. Et puis il y aura ce succès en 2008 qui lui verra d'ailleurs remporter une distinction lors des Awards aux États-Unis. Il va remporter le titre de meilleur DJ de l'année 2008. Nos Stress, c'est Laurent Wolf que vous avez choisi ce soir comme tube de l'été.

C'est vous qui l'avez choisi comme tube de l'été de ce lundi soir, contre Laurent Voulzy, le DJ français Laurent Wolf avec No Stress. C'était en 2008. Vous voterez à nouveau demain entre 18h et 19h. On sera caliente, on sera sous le soleil demain avec des tubes de l'été absolument énormes. Je sais pas comment vous allez faire pour les départager. Il y avait ceci en 1990. Alors, vous les départagerez via WhatsApp hein, au 05 56 19 10 10, puisque face à Charles Delewis et sa Soca Dance de 90, il y aura ce tube énorme de l'été 2017.

0: Bieber pour Despacito. Alors, vous serez plutôt 90 ou plutôt 2017? On verra tout cela ensemble demain pour les tubes de l'été entre 18h et 19h.
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0: Nous sommes le lundi 10 août et il est 19h. Passez une belle soirée à 19h. Voici les infos avec vous, Emeline Ferry.
2: Le thermomètre chauffe jusqu'à 39,9 degrés relevés cet après-midi dans le Var. 43 départements seront demain en vigilance orange à la canicule. Pour supporter ces fortes chaleurs, certains EHPAD et maisons de retraite ont reçu des climatiseurs mobiles. 33 000 livrés fin juillet d'après le gouvernement. Certains EHPAD avaient déjà des parties communes climatisées et profitent plutôt de la subvention pour acheter des ventilateurs. Reportage de Margot Longeroche à La Fare-les-Oliviers dans les Bouches-du-Rhône.
3: Chantal profite avec le sourire de son repas. La salle à manger de l'EHPAD est climatisée, mais ce n'est pas le cas de sa chambre.
4: Il fait très chaud, surtout le soir, il fait chaud. Je peux pas supporter, c'est inconvenant.
3: Pour rafraîchir l'endroit où elle dort, sa voisine Michèle a la solution.
5: C'est-à-dire que je laisse la porte de ma chambre un peu entrouverte. Hein. C'est plus frais dans le couloir que dans ma chambre.
3: Et justement, l'annonce d'une subvention de l'État en ces périodes de canicule, c'est une bonne nouvelle pour l'établissement. En revanche, la directrice Alice Moreau ne veut pas opter pour des climatiseurs mobiles, trop compliqués à installer selon elle.
6: Ça implique soit de faire un trou dans le mur, dans la fenêtre, enfin il faut gérer quand même l'évacuation. Donc on avait opté plutôt pour des ventilateurs de très bonne qualité.
3: Sauf que les 10 ventilateurs commandés n'arrivent pas.
6: Et on a essayé auprès de nombreux fournisseurs, même l'un bien connu sur internet, qui après 2 semaines nous a annoncé qu'ils étaient eux aussi en rupture de stock.
3: La directrice voudrait surtout améliorer le système de climatisation centrale et l'étendre pour qu'il arrive jusqu'au bout de tous les couloirs. Mais cela coûte trop cher pour les finances très serrées de l'établissement et la subvention de l'État ne le prend pas en charge.
2: Demain sera aussi une journée à haut risque sur le front des incendies. 42 départements placés en risque élevé de départ de feux de forêt. Alors que la sécheresse devient de plus en plus préoccupante, les 2/3 des nappes phréatiques du pays ont un niveau sous la normale. D'après les données du BRGM, le Bureau de Recherche Géologique et Minière, près de 70% du territoire est concerné par des mesures de restriction d'eau. En Gironde, une élue dit avoir été victime d'une agression raciste. Aminata Pouille, élue locale à Talence et candidate LFI au sénatorial, affirme avoir été attaquée par 4 hommes samedi soir après une réunion. Elle raconte une scène très rapide mais très choquante.
7: Des jeunes se sont arrêtés juste à côté de moi en voiture et m'ont aspergé de produits de je ne sais pas quoi et avec voilà des propos racistes que j'ai trouvé très violents. Casse-toi, t'as rien à faire ici, il y a trop de noirs chez nous. Ils étaient éclatés de rire et puis ils sont partis très vite. Le racisme aujourd'hui s'étend de plus en plus et plus largement et ça commence à être inquiétant. Et là aujourd'hui je renforce mon combat et je compte bien la défendre jusqu'au Sénat.
2: Aminata Pouille qui a entamé les démarches pour porter plainte. Les communes de la Corrèze qui ont été privées du passage du Tour de France mi-juillet à cause de la canicule vont être dédommagées. L'organisateur ASO avait raccourci le parcours de la 9e étape et indique qu'il va indemniser le conseil départemental qui se chargera de rembourser les 8 villages concernés. La visite du pape en France se prépare. Les inscriptions gratuites mais obligatoires ont ouvert tout à l'heure pour participer à la veillée des jeunes au Stade de France le 25 septembre. Mieux vaut aussi s'inscrire pour l'événement du lendemain quand Léon XIV donnera une messe sur les Champs-Élysées. La plateforme d'inscription permettra au diocèse d'anticiper la venue des fidèles comme ceux que vous avez rencontrés ce midi devant une église du 10e arrondissement de Paris. Nicolas Joly.
8: Sur le parvis de l'église, quelques minutes avant le début de la messe, Mehdi regarde son agenda.
9: Alors j'ai de la chance parce que je ne travaille pas le samedi. Donc je sais que pour le samedi, ce sera possible.
8: Il connaît déjà tout le programme de la venue du pape.
9: Ce qui a étonné sans doute, et ça m'a étonné aussi, c'est ce choix. Tous les champs, les Élysées, depuis l'Arc de Triomphe jusqu'à la place de la Concorde. Mais c'est sans doute parce que c'est plus simple pour accueillir beaucoup de monde. Aussi bien le croyant, peu importe lequel, les vêpres, donc les personnes religieuses. Il y a les jeunes, le samedi.
8: Alors là, effectivement, les inscriptions ouvrent dans quelques minutes, oui. Pendant la messe.
9: Ça fait rien, je laisse à Dieu, à l'Esprit Saint, à Jésus de me guider. Et puis je verrai bien.
8: Vous regarderez en sortant.
9: Oui. ça c'est sûr.
8: Virginie, elle, a déjà assisté à des messes célébrées par les deux précédents papes, mais pas question de manquer celle-ci, même si elle ne s'est pas encore inscrite.
10: Oui, c'est très important parce qu'il y aura beaucoup de monde hein, qui vient de partout. Hein. Je vais me renseigner parce que j'aimerais bien assister.
8: Qu'est-ce qu'on ressent quand on assiste à une messe tenue par le pape? C'est particulier?
10: C'est particulier. Ce que je ressens, c'est Jésus en personne que je ressens.
8: Signe de l'ampleur attendue pour l'événement, le diocèse de Paris indique mobiliser 10 000 volontaires pour l'ensemble de la visite.
2: En mot des championnats d'Europe de natation à Saint-Denis, Maxime Grousset se qualifie en finale du 50 mètres papillon. Dans une demi-heure, Léon Marchand nagera en 4 fois 200 mètres nage libre en relais.
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0: C'est grâce aux températures de la nuit, 17 à 19 degrés partout en Gironde, que nous restons en vigilance verte de Météo France, mais ça va évoluer. Demain, il va faire beau et chaud, 25 degrés sur le littoral à Arcachon, 35-38 degrés dans l'intérieur des terres, 38 degrés pour Bordeaux Métropole, 35 degrés à Blaye. Je vous parlais de l'évolution des vigilances de Météo France. On va basculer en jaune demain après-midi, tant pour la canicule que pour le risque incendie en forêt. Soyez donc très très prudents. Belle soirée.
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12: Bonsoir à tous. Il y a des chansons qui passent et d'autres qui restent. Ce sont celles-là qui nous intéressent chaque soir. Celles accrochées à notre mémoire, que l'on retrouve parfois comme des amis de longue date. Je les ai convoquées hein, ce soir encore une fois. Et ça commence comme ça.

0: c'était Mylène Farmer.
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0: Extrait de son premier album Cendre de Lune, sorti il y a tout juste 40 ans. Et oui, 1986, 40 ans de règne sur la chanson française. Pour celle qui est devenue la star, l'icône, la légende. Et c'est loin d'être terminé puisque le 13e album est prévu cette année. Annonce faite lors de la sortie il y a quelques semaines du nouveau titre, C'est à qui le tour ? Ah bah tiens, puisqu'on en parle, c'est au tour de Police. En 1983, on est déjà fan de Sting et ses amis, bien sûr, depuis quelques années. Et on adore Every Breath You Take.
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0: Bobby McFerrin, c'était Don't Worry, Be Happy. Ici. Ne t'en fais pas, sois heureux. C'est facile à dire, alors pourquoi pas en faire une chanson? C'est aussi facile à chanter. C'est un petit peu ce que s'est dit Bobby McFerrin, ce vocaliste américain, dont le père Robert McFerrin fut le premier chanteur d'opéra afro-américain de l'Opéra de New York. Dans un instant, Michel Polnareff arrive avec son tam-tam. Bon, pas avec son tambourin, c'est le titre de la chanson. Juste après ça.
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0: Ici Gironde, c'est 100% années 80 jusqu'à 20h. Et tout de suite, quelques infos près de chez vous.
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2: Alors vous le savez, durant toute la semaine, vous pouvez partir à la découverte du bassin d'Arcachon depuis la mer. Mais encore mieux, vous pouvez le faire au départ de la jetée d'Andernos. Ce sont des sorties, en vérité, qui sont proposées pour faire le tour de l'île des oiseaux et admirer les fameuses cabanes Tchanké, mais aussi les parcs à huîtres et même le front de mer d'Arcachon. Alors le parcours, lui, il va durer environ 2h15 pour les sorties sans escale. Le départ sera programmé en fonction des coefficients de marée, avec des sorties prévues, notamment à partir d'aujourd'hui. Alors c'est une manière différente de découvrir le bassin d'Arcachon depuis l'eau, de découvrir ces petites maisonnettes, ces petites cabanes Tchanké, avec un autre point de vue sur les paysages emblématiques du secteur. Alors pensez à réserver car les horaires varient selon les marées. Ça se passe auprès de l'office de tourisme.
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0: Remix, c'était Miracle of Love.
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0: La vie peut basculer quand on a soif. C'est un petit peu ce qui est arrivé à Dave Stewart en allant commander un verre dans un bar de Londres. La serveuse s'appelle Annie Lennox. C'est le coup de foudre. Quelques temps plus tard, ce passionné de foot, musicien autodidacte, se fiance à cette pianiste chanteuse serveuse et forme le duo mythique des années 80, Eurythmics. C'est ça le miracle de l'amour, un de leurs succès en 1986. Un an plus tard, c'est Rick Ashley qui est numéro 1 avec Together Forever.
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0: Indochine, c'était Tes yeux noirs. Et si vous avez adoré ce titre d'Indochine quand il est sorti, si vous étiez un ou une indomaniaque, c'était en 1986. Allez, bientôt 20h, l'heure de retrouver les essentiels de l'émission Décibel avec Émilie Mazouaillé. Mais votre virée dans les années 80 se poursuit avec un groupe qui savait passer du rock au disco avec classe. Blondie, Call Me, juste après ça.
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2: Un groupe, que dis-je, une famille, un phénomène qui parcourt le monde, les scènes et vos meilleures fêtes depuis maintenant 30 ans. Magic System, leur début, c'était à Abidjan, en Côte d'Ivoire, en 1996. 30 ans de carrière et une grande tournée anniversaire. Pour Asalfo, Manaja, Tino et Goudé, ils sont ce soir nos invités. Bienvenue et bon anniversaire Magic System.
3: Merci.
2: Bonsoir messieurs, quelle
3: bonsoir.
2: Joie
3: bonsoir,
2: de
3: bonsoir.
2: Vous avoir tous les quatre en studio. Oui. J'ai l'impression d'être un peu à Bercy avant l'heure.
3: Ah ben oui, avec Magic, Bercy ou pas, c'est l'ambiance, il faut aller à fond.
2: Voilà. L'ambiance voilà. À l'africaine. Vos 30 ans, Magic System. L'aventure commence en 1996 à Abidjan, je le disais, en Côte d'Ivoire. Et ça n'a pas été des débuts faciles. J'imagine que, justement, en ayant eu du mal à vos débuts, vous devez apprécier d'autant plus le succès et la fête qui s'annonce pour les 30 ans du groupe, là.
3: Ben, exactement. Je crois que quand on a échoué avant de réussir, on prend plus goût à la réussite. Et le fait que nous soyons passés par l'échec avant d'avoir le succès que nous connaissons aujourd'hui nous a préparé, nous a forgé. Et aujourd'hui, nous profitons pleinement de ce succès. Et depuis 30 ans, voilà, c'est des moments de joie, des moments de communion avec tous ces publics qu'on a eu à rencontrer pendant nos tournées.
2: Si vous pouviez, là, si j'avais une petite baguette magique et je pouvais vous renvoyer 30 ans en arrière à Abidjan, sur l'épaule de chacun d'entre vous, plus jeune de 30 ans, qu'est-ce que vous lui diriez à ce petit gars d'il y a 30 ans qui peut-être s'inquiétait un peu en se disant « mais est-ce que c'est une bonne idée cette vie de saltimbanque ?» Qu'est-ce que vous lui diriez?
3: On lui dira « écoute, ça ne va pas être facile ». Mais ça va être très passionnant dès que tu pourras affronter tout ce qui va t'arriver et que tu pourras aller au-delà. Ouais. Et que tu dois t'armer de beaucoup de passion pour pouvoir surmonter toutes tes peurs. Et nous, c'est nos passions qui nous ont fait surmonter toutes nos peurs.
2: Ah, j'aime bien ça. Voilà. Est-ce que vous avez un autre message à passer aux jeunes vous d'il y a 30 ans?
4: Moi, j'allais juste rajouter pour dire, malgré tout ce que tu as comme succès et gloire, reste humble.
2: Ah oui, ça c'est important. C'est difficile quand on est comme vous. Alors vous êtes évidemment un énorme succès en France, hein, je le disais. Il n'y a pas une fête, un anniversaire. Et puis à la télévision, un 14 juillet, une fête de la chanson française. Vous êtes toujours là, vous êtes avec nous dans nos moments les plus joyeux. Mais c'est ça dans plusieurs pays du monde. Est-ce que c'est difficile de rester humble? Est-ce qu'à un moment vous avez eu peur d'attraper un peu la grosse tête?
5: C'est déjà le départ quand tu sais d'où tu viens. Ouais. Donc voilà, tu as une vision, donc tu es dans la continuité.
6: Nous, on a notre devise que la joie de vivre. Voilà. Donc, on apporte la joie de vivre à partout où on passe.
2: Exactement. Et la joie de vivre, en fait, ça empêche de prendre la grosse tête et d'être désagréable.
3: Oui, parce que entre le trop et le peu, il y a ce qu'on appelle la mesure. C'est ça. Et la mesure, c'est de pouvoir cerner tout ce qu'il y a autour de nous et de savoir que c'est grâce au soutien des autres que nous sommes là où nous sommes aujourd'hui. C'est clair. Donc c'est avec beaucoup d'humilité. Souvent, c'est pas parce qu'on est le plus talentueux qu'on connaît le plus de succès.
2: Oui.
3: Voilà. C'est souvent parce qu'on a l'amour des autres et que c'est cet amour-là qui te porte et qui t'amène plus haut. Donc quand tu sais faire la part des choses, il n'y a pas de raison que tu prennes la grosse tête. Le talent seul ne fait pas le succès. Il y a beaucoup de choses qui font le succès.
2: Alors justement, donc il y a une partie du succès, c'est quand même le talent, on est d'accord. Vous avez dit l'amour des autres et donc se rendre aimable des autres, c'est très important.
3: Le respect des autres aussi.
2: Ouais. Est-ce qu'il y a de la chance à un moment? Est-ce que vous pensez que Magic System, vous avez été au bon endroit, au bon moment, et que ça a déclenché les choses? On disait que c'était pas facile au début, et ça l'est presque devenu. Alors, c'est de la chance?
3: C'est de la chance. Et il faut le dire, il y a de la chance, parce que la chance, c'est une opportunité qui s'offre à vous et qui ne vient pas plusieurs fois. Nous, on a surfé sur cette opportunité d'avoir une chanson qui a rencontré le consentement de tout le monde, une chanson que tout le monde a aimée, et on a profité de ça pour vendre notre musique à notre manière en collaborant avec d'autres artistes, ouais. S'adaptant aussi à l'environnement dans lequel on nous a acceptés et en essayant plus ou moins de rentrer dans la mémoire collective de tout le monde. Parce que Magic System, c'est pas seulement Premier Gaou. Hein.
2: Non. Ah non,
3: bah, il y a aussi cette chanson avec Leslie qui nous a mis en contact avec tous les jeunes lycéens de l'époque. Mm-hmm. Cette chanson avec les 113, un Gaou à Oran, qui nous a permis d'être dans toutes les cités. Cette chanson avec Justine Labille et Jacob Devalieux du groupe Kassav qui nous a permis d'avoir toutes les Antilles. Donc, c'est plusieurs collaborations, plusieurs styles musicaux que nous avons mis ensemble pour être là où nous sommes aujourd'hui. Donc, il y a eu une opportunité et quand l'opportunité, on a la chance de la saisir, il faut maintenant mettre de la stratégie, c'est ce que nous avons fait.
2: Alors, la chance, l'opportunité, le talent, l'amour, dans les deux sens, il nous reste le travail. Oui, est-ce que c'est beaucoup de travail aujourd'hui, Magic System? Là, vous préparez une grande tournée 2027 pour fêter vos 30 ans. Évidemment, nous qui ne sommes pas artistes, on se dit, oh là là, les artistes, c'est la vie de rêve et tout. Racontez-nous à quel point vous travaillez.
6: Pourquoi c'est beaucoup, beaucoup, beaucoup de travail. Mais à chaque fois qu'on a Abidjan, c'est vrai qu'on a passé du temps, mais quand on a Abidjan, on se retrouve, on va chez Salif pour travailler. Pour travailler des chansons, souvent des mélodies, on apprend beaucoup de choses. Mais le travail, c'est surtout le travail.
3: Je crois qu'en toute chose, vous savez que vous avez parlé d'opportunité, vous avez parlé de talent, vous avez parlé d'humilité et tout. Mais le socle de tout ça, comme on le dit, c'est le travail. Il faut travailler chaque soir. C'est pendant 2 heures qu'on va s'exprimer devant un public. Chacun vient avec ses attentes. Donc cela demande d'harmoniser déjà un conducteur pour pouvoir aller sur scène. Cela demande de créer des chansons parce qu'on ne va pas rester avec les mêmes chansons pendant 30 ans.
2: Mais c'est bien que vous le disiez, ça, parce qu'il y a peut-être des gens qui pensent que vous vous faites fabriquer vos chansons par d'autres.
3: Ah non.
2: Donc non, Magic System, non, vous êtes les créateurs de vos chansons.
3: Nous écrivons nos chansons parce que c'est ce qui fait qu'on vit nos chansons. Vous savez, quand on va en studio pour enregistrer une chanson, quand on rentre, qu'est-ce qu'on se dit? Il faudrait qu'on crée déjà une ambiance dans ce studio. C'est cette ambiance-là qui va contaminer ceux qui vont écouter nos chansons. Donc quand on écoute une chanson de Magic System, il y a quelque chose qui se dégage. Cette joie de vivre qui se dégage, c'est un esprit que nous avons conçu depuis le studio. Et ça aussi, c'est un travail. Donc, il y a beaucoup, beaucoup, beaucoup de travail. Même si on met un peu de philosophie dans ce que nous faisons, il y a beaucoup de travail derrière. Et c'est le résultat que vous écoutez chaque fois que vous entendez Magic System.
2: Ah bah alors là, je vous imagine dans le studio enregistré Magic in the Air, et je me dis qu'il devait se passer quelque chose. Ça vous dit, on l'écoute? Allez, Magic System est dans Décibel, bon anniversaire, 30 ans!

Magic System, Magic ouais. in the Air. Alors ça, c'est vraiment un énorme tube international. Ouais. C'est devenu un hymne sportif ouais. aussi. C'est une chanson sur laquelle on entend aussi Ahmed Chaouki. Mm-hmm. Voilà. Je voulais le citer parce que dans votre carrière, et ouais. Vous nous l'avez dit hein, tout à l'heure, il y a énormément de rencontres musicales, de collaborations, des gens avec qui vous avez travaillé, des gens qui vous ont remixé, des gens qui sont venus chanter avec vous sur vos albums ou qui vous ont invité sur leurs albums. Je pense par exemple, on l'a pas encore cité, à Khaled. Oh,

0: Magic System, la question qui tue. Pour vos 30 ans, est-ce que vous avez une collaboration de rêve? Quelqu'un avec qui vous adoreriez collaborer? Et c'est pas encore fait, mais ça ferait un super cadeau de 30 ans.
1: Ben, il y a pas mal de projets sur lesquels nous sommes présentement. Je crois que c'est, on est en train de voir pour travailler du côté de l'Amérique latine, parce que ça commence à,
0: ah oui,
1: à monter là-bas aussi. Belle ambiance. On a une pensée pour Théodora, une pensée pour Shakira. Voilà, on a envie de bosser aussi avec l'autre partie du monde, parce que dans l'espace francophone, c'est vrai qu'on a essayé toutes les expériences. Ça serait bien aussi qu'on essaye avec les latinos, voir ce que ça peut donner. Donc le beau cadeau qu'on pourrait avoir, c'est de travailler avec un artiste latino qui, voilà, pourrait apporter un plus.
0: Très beau projet.
1: Voilà,
0: hablo espagnol.
1: Oui.
2: Ah ouais.
0: Si. Bon. Oui, bien. Non, moi pas du tout. Moi, je ne peux pas faire du duo avec Bad Bunny. Je ne sais pas parler. Votre tournée, la grande tournée des 30 ans de Magic System. Est-ce que ça a un goût particulier, une tournée comme ça, une tournée de Zénith et d'Arena, parce que vous avez joué dans des lieux tellement grands, vous.
1: Oui, mais c'est toujours bien de repartir à la conquête de son public. C'est des concerts exceptionnels. Ce n'est pas un concert comme une tournée ordinaire, mais c'est un peu le bilan de toutes ces 30 années. Et vous savez très bien que ces 30 années, nous avons traversé toutes les générations. Aujourd'hui, il y a des pépés qui nous écoutent, il y a des papas qui nous écoutent, il y a des enfants qui nous écoutent. Donc pépé, mémé, maman, papa, tout le monde vient.
3: Petits-enfants.
1: Et voilà, et chacun aura sa part. Ouais. Donc c'est 2 heures de communion, 2 heures de... Ce n'est même pas un concert.
3: Ouais.
1: Venir à un spectacle de Magic System, ce n'est pas un concert. C'est une messe. C'est une messe de prière, de communion, de... Voilà, on va vivre des choses. On va partir de premier Gaou jusqu'à Magic Indière, en passant par Bouger Bouger, Chéri Coco, la danse des magiciens.
3: Zouglou Dance.
1: Tous les succès qui ont été égrenés pendant toute notre carrière.
0: Ah oui, donc immense plaisir pour le public. On connaît tout par cœur déjà, quoi.
1: Tous ceux qui vont venir, je crois que le lendemain, il faut s'arranger à avoir un jour de repos. Parce que quand on rentre.
0: C'est pour ça qu'on vous prévient un an en avance. Voilà. Posez des vacances.
1: Voilà, posez des vacances. Parce qu'il faut se reposer après. Parce que un concert de Magic System, c'est une salle de sport géante.
0: Ça va vous faire le cardio.
1: Voilà, ça vous fait le cardio, voilà.
0: Vous avez vendu 5 millions d'albums dans le monde. Ouais. Je pense qu'on peut rajouter 5 millions de repiques, parce qu'on a dû repiquer vos albums sur des cassettes, etc. Voilà. Ouais. Donc ça fait beaucoup. Ouais. Vous cartonnez aussi en streaming, vous avez plus d'un milliard de vues sur YouTube. Ouais. Ça aussi, c'est fou. Quand vous avez commencé, on n'écoutait pas la musique sur Internet. Qu'est-ce que vous pensez alors de ce passage-là? Je ne sais pas si c'est la même chose, d'ailleurs, si le passage a été aussi difficile sur le continent africain qu'en Europe, parce que sur le continent africain, te sont traditionnellement, il y avait déjà un marché parallèle de la musique qui passait pas par les maisons de disques. En revanche, en Europe, oui, ça a bien embêté tout le monde parce qu'on achetait nos disques au supermarché très sagement. Comment vous l'avez vécu, vous, alors ce passage au streaming à la musique qui n'est plus forcément gravée sur des disques?
1: Ben, je crois que c'était un mal pour un bien, parce qu'en termes de piraterie, déjà en Afrique, on ne s'en sortait pas. Quand on était sur le support physique, on vendait des œuvres dont les retombées ne nous revenaient pas directement.
0: Oui, non.
1: Aujourd'hui, même si au niveau de l'Afrique, nous sommes encore en transition numérique, les choses vont encore mieux parce qu'il y a une traçabilité. Et ça peut nourrir son homme si c'est bien suivi. Ici en France, c'est vrai qu'au départ, on n'a pas vite accepté parce que on avait un lien avec le physique. C'était des rapports, nous on avait des séances de dédicaces dans les FNAC, dans des supermarchés avec nos fans et tout. Ça n'existe plus, c'est devenu trop du virtuel. Et d'ailleurs, on est en train de penser à faire revenir les vinyles, les CD. Pendant la tournée de Magic System, on va revendre ces supports-là parce que ça nous permettait de conserver un certain lien avec nos fans. Aujourd'hui, malheureusement, c'est du streaming. C'est vrai que commercialement, c'est plus facile, mais en termes de chaleur, en termes de rapport humain, il y a quelque chose qui nous manque quand même aujourd'hui.
0: Ouais, puis on a envie de garder quand même un souvenir.
1: C'est ça.
0: Mais peut-être qu'aujourd'hui, en fait, en rentrant d'un concert, plutôt que d'acheter un t-shirt, on peut acheter le vinyle, quoi.
1: C'est d'ailleurs pour ça qu'on va faire un gros marché de merchandising avec tous ceux qui vont venir, des casquettes, des t-shirts, des CD, même ceux qui ont des CD à la maison, qui n'ont peut-être pas eu la chance de les voir signer par nous, pourront revenir avec ça et qu'on puisse signer parce que ces moments-là nous manquent, ces moments de dédicace nous manquent. Et voilà, ça sera l'occasion de nous racheter ou de nous retrouver à nouveau pour ça.
0: Vous parliez tout à l'heure de Leslie et je vous avoue que ça a fait battre mon petit cœur parce que cette chanson avec Leslie, je crois que c'est comme ça, moi, que vraiment, je vous ai adopté définitivement. J'ai dit, ces mecs-là, ils sont super. On ne sait jamais dans la vie. Donc, il y a Leslie, Magic System. Ouais. C'est quoi vos souvenirs de cette époque? C'est vrai, vous avez dit, ça nous a connecté avec les ados en France. C'était vraiment ça? C'est l'effet que ça vous a fait?
1: C'est l'effet parce que, bon, vous savez, nous, on est beaucoup très... famille en Afrique. Donc quand on arrive, Leslie, c'est la première petite sœur entre guillemets française.
0: Ah, c'est la première artiste.
1: C'est la première voilà qu'on a.
0: Ouais.
1: Donc on la prend comme une petite sœur et même pendant le tournage des clips et ce qui faisait que même quand on ne se voyait pas, on a l'impression que la petite sœur n'est pas à la maison. Donc on a gardé ce rapport. Aujourd'hui, elle est devenue mère de famille, nous on est devenus aussi des pères de famille, mais quand on se voit, c'est toujours les grands frères et la petite sœur. Et je me rappelle encore comme si c'était hier, cette chanson, on a passé d'excellents moments. Ouais. Voilà, yeah. Dans la vie, on ne sait jamais.
0: Merci pour ce joli a cappella. Des frissons, mes amis. Parce qu'on dit Magic System, oui, c'est transgénérationnel. Et oui, ça fait quand même hyper longtemps que vous nous accompagnez. Et je remarque qu'à chaque fois qu'on met une chanson de vous, les visages s'éclairent, s'ouvrent, les gens se tournent les uns vers les autres et se parlent. Ça, c'est une belle victoire quand même. Je ne sais pas si quand vous êtes devenu artiste, vous pensiez à ça, ou si vous pensiez qu'à la musique. Mais c'est beau quand même d'avoir cet effet-là sur le monde.
1: Ben oui, c'est notre côté humain. C'est le côté là où on n'est pas dans du semblant. C'est des émotions que nous émettons. Et d'ailleurs, je crois que cette tournée sera l'occasion de se retrouver. Parce que se retrouver sur scène avec Leslie, ça c'était en 2003.
0: Il y a 20 ans.
1: Ben voilà, il y a plus que 20 ans.
0: Oh là là, oui, 23, voilà. Mais je voulais laisser la vie. C'est pas
1: Donc, se retrouver sur scène avec Leslie, se retrouver sur scène avec Soprano, avec Kimbe, avec Mokobe, Rimka et tout ça. C'est des moments que nous voulons partager avec tous nos fans. Donc, c'est franchement, on a hâte d'être
0: en tournée.
1: Voilà.
0: Vous avez compris le message, les amis, il va y avoir des surprises. Voilà. 30 ans de carrière, 5 millions d'albums vendus, des milliards de vues sur YouTube, 3 albums de platine et puis des disques d'or, de platine, de diamant, un single triple diamant export. C'est celui qu'on a écouté tout à l'heure, c'est Magic in the Air qui est votre arme atomique de bonheur. Voilà, partout sur la planète. Mais on a quand même évoqué tout à l'heure le fait que dans vos 30 ans de carrière, bah, au début, c'était pas la fête à la cafette. On va dire Magic System. Et alors, autant, bah, on se dit, voilà, un groupe qui démarre, c'est normal que ce soit un peu compliqué au début. Quelles épreuves, quelles difficultés vous avez connues, bah, notamment à vos débuts à Abidjan? C'était quoi la difficulté pour vous?
2: Ben déjà, pour avoir un producteur, c'était déjà difficile.
0: Ouais.
2: Et après, bon, vous savez que l'Afrique, du côté musical, il y a beaucoup de problèmes. Donc nous, on a fait notre petit bonhomme de chemin. C'était pas facile, franchement. On s'est débrouillé au quartier avec nos tam-tam.
0: Ouais.
2: Et puis un jour, on a eu la chance de connaître un producteur. On fait un premier album qui ne marche pas en plus. Donc ça devient encore une qu'est-ce que je peux dire,
1: un autre défi.
0: Mais c'est vrai que c'est une déception quand on appelle de tous ses voeux enfin son premier album et qu'il fonctionne pas. C'est dur.
2: Et après on s'est dit on va pas lâcher.
0: C'est ça en fait le secret, c'est la persévérance,
1: la résilience, parce que une chose est de tomber, une chose est d'échouer.
2: C'est ça.
1: Mais le plus difficile, c'est de pouvoir se relever pour continuer.
2: C'est clair.
1: Parce que c'est tout un espoir qui meurt quand on échoue.
0: Parfois, on échoue parce qu'on n'a pas bien fait. Parfois, on échoue parce que celui qui est en face a les oreilles bouchées ou pleines de cire d'abeille.
1: Ouais.
0: J'en veux pour preuve le parcours de premier Gaou. Ouais.
4: deuxième Gaou qui est Niatao.
0: Combien de maisons de disques ont refusé premier Gaou?
1: Je ne sais plus du combien, mais le nombre de producteurs déjà.
0: Ouais.
1: Je crois qu'on est passé de main en main parce que personne ne croyait en ce titre.
0: Et vous, vous y croyez?
1: Ben oui, parce que c'est notre esprit, on y a mis des notes pour pouvoir donner quelque chose. Mais vous savez, quand vous avez échoué pour la première fois, en Afrique, c'est difficile d'avoir une deuxième chance. Donc, c'était pas évident. Et puis, c'est arrivé. Les personnes qui ont cru en nous ont vu vite les résultats. Et puis, c'est parti.
0: Ouais.
1: Mais nous, on se projetait déjà parce que c'était un autre défi. Quand on connaît un tel succès, on s'est dit, mais comment on fait pour garder la barre haut comme ça? C'était quand même difficile. Mais bon, on a essayé. Et puis, après, ça a marché. Mais comme Manadia l'a dit, c'est le côté de la professionnalisation qui n'était pas évidente en Afrique. Nous n'avions pas un secteur musical très professionnel. Donc, il a fallu que nous arrivions en France dans les années 2000. Et là, on a connu ce qu'on appelle la professionnalisation de la musique.
0: En fait, vous avez transformé l'essai, quoi.
1: C'était de la passion quand on était en Afrique, mais quand on est arrivé ici, c'est devenu une profession.
0: Voilà. Quand on vous entend chanter premier Gaou a cappella à l'Olympia en 2002, on se dit que heureusement que vous y avez cru.

0: Magic System était dans Décibels pour l'annonce de la grande tournée qu'ils donneront partout en France pour fêter leurs 30 ans.
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0: Une artiste qui ne sera pas la voix d'un seul tube.
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0: Quel tube, hein, cela dit. Soleil Bleu nous a fait danser tout l'été dernier et nous a permis de découvrir la voix de Louisa, jeune trentenaire franco-brésilienne, amoureuse de toutes les musiques, qui vient ce soir vous présenter son premier album. Et bonsoir Louisa.
5: Bonsoir.
0: Bienvenue dans Décibels. Chère Louisa, on s'était croisés aux dernières Victoires de la Musique. Et alors, je vous avais trouvé complètement à votre place. Et je sais pas, contente de faire partie de cette grosse cérémonie. Certaines et certains y étaient vraiment le ventre serré, pas bien, avec des gouttes de sueur là sur les tempes. Et vous, non, vous étiez bien avec vos deux copains de Bleu Soleil.
5: Oui.
0: C'est un bon souvenir.
5: Ouais, c'était un bon souvenir. En fait, je me suis, juste avant mon passage, juste avant qu'on rentre sur scène, il y a du coup le présentateur qui dit, et maintenant une habituée de la scène. En fait, il allait appeler Camilla Jordana, mais c'était juste avant nous. Et en fait, je me suis dit, je me suis matrixé le cerveau en m'imaginant que j'étais une habituée. Je dis, mais oui.
0: Des cérémonies.
5: Mais oui, je suis une habituée, je suis à ma place, c'est là, ici.
0: En tout cas, c'était une belle soirée. C'était une belle soirée.
5: Ouais, c'était une belle soirée. Puis je revenais du Brésil, donc j'étais dans une good vibe.
0: Ok. Alors, j'ai un peu menti tout à l'heure quand j'ai dit que c'est avec Soleil Bleu qu'on a découvert votre voix. En vrai, sur plein d'albums, on vous entend, Louisa. Nous, ici, dans Décibels, on avait craqué sur Hélicoptère, le dernier album de Féfé. Il était venu en parler dans l'émission et il avait parlé de Quelque part, votre duo. Quelque part.

0: Louisa et Féfé. Louisa.
1: Il grouve trop, Féfé.
0: Il est bien cet album, hein, ouais. Hélicoptère sous-côté. Allez écouter Féfé, vous serez heureux. Mahom aussi, qui vous fait chanter Le temps de l'amour.

0: vous entend aussi à plusieurs reprises d'ailleurs avec Zoufris Maracas.
1: C'était pire avant, c'est bien pire après. Alors en attendant, laissez-moi donc rêver qu'il existe un moyen pour arrêter le temps.
0: Et ça, je me dis, c'est le CV d'une chanteuse qui a commencé par faire ses classes beaucoup sur scène. Et c'est comme ça qu'on rencontre sa famille musicale et des gens chez qui on va comme ça inviter sur un ou deux morceaux.
2: Ouais, alors là, on a entendu trois, mais en vrai, il y en a bien plein d'autres.
0: Énormément.
2: Il y avait Fakir aussi, il y a du coup Kewa, Stylela. Il y en a beaucoup.
0: Il y en a énormément.
2: Et la plupart, ouais, avant d'être chanteuse professionnelle, je squattais les scènes des autres, en fait. Je montais sur la scène des autres et j'attrapais un micro, c'était genre plus fort que moi. Il fallait que je partage les mélodies que j'avais dans ma tête. Vraiment, c'était vital, quoi. Et du coup, heureusement, tout s'est bien passé. Et apparemment, j'ai fait des prestations assez correctes puisque les gens m'ont proposé ensuite d'enregistrer avec eux. Donc la plupart du temps, ça s'est fait comme ça, oui. En volant le micro, en volant
0: au culot, en fait.
2: Au culot total.
0: Au culot et au talent. Parce que effectivement, ouais. Une fois qu'on a chopé le micro, faut assurer. Et ça a été votre cas. Alors c'est marrant, vous avez employé l'expression avant d'être chanteuse professionnelle. Qu'est-ce qui, pour vous, est le point de bascule, le moment entre la fille qui rêve de chanter et la fille qui est chanteuse?
2: Mais en fait, j'ai pas tant rêvé de chanter. C'est vraiment, comme je disais, c'est devenu vital, quoi. Vraiment, à un moment donné, je pouvais plus assister à un concert en tant que spectatrice. J'avais deux options. Soit il fallait que je parte du concert, soit il fallait que je monte sur la scène pour chanter, parce que vraiment, c'était physique, quoi. Je sentais que ça brûlait en moi. Il fallait absolument que soit je parte, soit que je monte sur la scène. Donc, c'était pas tant un rêve, mais vraiment une nécessité, quoi. Vraiment.
0: Mais c'est magnifique. C'est la première fois que j'entends ça, Louisa. Non, mais alors, moi, franchement, ça me touche énormément ce que vous dites, parce que en fait, je pense que les artistes pour qui c'est vital, pour qui c'est faire de la musique ou mourir, alors, c'est pas les plus équilibrés dans la vie, mais qu'est-ce qu'ils donnent, quoi, quand ils sont sur scène ou même quand ils sont en studio. Alors, c'est quoi le parcours qui vous amène à ça, à ce feu dans le ventre? Je sais que vous avez fait très jeune de la musique, vous avez aussi fait les Beaux-Arts. Bref, vous êtes une artiste avec un grand A. Racontez-moi un petit peu le parcours.
2: Bon, déjà, je suis née dans une famille artistique. Mon père, lui, il est musicien. Ma mère, elle est danseuse contemporaine. Et mon père fait du jazz et ma mère, du coup, danse contemporaine. Donc, les deux, dans leur médium, on parle beaucoup de liberté, quoi. C'est vrai que dans le jazz, on parle, du coup, d'improvisation. Oui. Et pareil, dans la danse contemporaine, danse contact. Et ma mère, elle nous a toujours, depuis petite, elle nous a amené à nous libérer corporellement et à réussir à s'exprimer sans peur avec notre corps, et elle nous faisait des gages, en fait, genre ok, pour 2 euros là au milieu il y a un bouchon on était en voiture, il y a un bouchon, je mets la musique à fond et tu danses au milieu des voitures. Donc, quand t'es petit, pour 2 euros tu le fais, tu vois. Ouais. Où on est là, on voulait trop l'énorme sucette dans la boulangerie, elle dit bah ok, vous voulez la sucette, mais là on doit danser la valse au milieu de la boulangerie pendant 5 minutes, et on était là bah vas-y, ok, tu vois, voilà, avec le recul j'ai dit mais
0: génial.
2: Et en fait, elle nous a libérés quelque part.
0: Ah bah là, c'est le vaccin contre tous les complexes.
2: Ouais.
0: Formidable. Et alors, c'est votre maman ou votre papa qui est brésilien?
2: C'est ma mère.
0: Ah.
2: Ouais. C'est la liberdade do Brasil. Et du coup, déjà, il y a eu ce côté-là où, depuis que je suis née, tu vois, on se met pieds nus, on danse dans la rue, elle nous a, voilà, y a eu ce truc-là. Et ensuite, mon père, dans la musique, j'ai beaucoup écouté, il nous a, voilà, il y a des disques magnifiques dans sa bibliothèque, il y a du monde entier, c'est vraiment voilà, j'ai découvert le monde ouais. Quoi, dans ses disques, et très comment dire, avec une écoute assez rigoureuse, quoi. C'est vrai, ouais. Que voilà, il fallait une écoute attentive, et j'ai vraiment, enfin voilà,
0: c'est l'écoute qui permet d'apprendre des choses aussi en écoutant les autres, quand on écoute vraiment.
2: Ouais, ouais, tout à fait. Je pense que ouais, mon père, il a eu plus une approche un petit peu plus sérieuse en fait dans son approche avec l'art, même dans le cinéma. Tu vois, c'est vrai qu'il est très cinéphile aussi. Il fallait qu'on regarde le film depuis le générique. Quand tu vois, voilà, c'était très sérieux. Et moi, j'ai des tics maintenant. Tu sais, quand je regarde des films avec des copains, j'ai non, mais on se tait.
0: Et ah, il faut pas se lever au cinéma avant la fin du générique de fin, quoi.
2: Oui, non, mais même surtout à la maison, tu vois, je veux dire, on éteint tout, là, le film a commencé, genre, c'est silent, mais genre, vraiment, il nous regardait, genre... bref, je reproduis un peu ces tics, un peu de tyrans, comme ça, mais bref, au final, ça m'a permis aussi d'avoir un regard et une écoute attentive sur l'art en général. Donc j'ai toujours baigné dans la musique, mon père musicien, donc j'étais toujours dans les répétitions, dans les concerts, les tournées, et du coup génial quoi, j'ai toujours j'ai grandi avec ça. Et dès que mes parents ils ont capté que j'aimais bien chanter, du coup ils m'ont mis à la maîtrise de Bretagne, c'est un cursus horaire aménagé, du coup.
0: C'est très intensif là, ouais, ce sont des jeunes musiciens mais qui bossent comme des pros, hein.
2: Ouais, 4 heures par jour quand même, tous les jours, ouais, tous les jours conservatoire, mais c'était super parce que du coup j'allais à l'école que le matin.
0: Et conservatoire l'après-midi.
2: Ouais. Donc pour nous c'était le rêve, hein, c'était trop bien. Et là formation classique, voilà, ça c'est très très rigoureux aussi, mais aujourd'hui c'est ce qui me donne la liberté aujourd'hui d'aller où je veux musicalement, quoi. Donc ça c'est vraiment génial.
0: Dans ce premier album, justement, hein, on va dans plein d'endroits que vous entendrez tout à l'heure, parce qu'on va se balader dans le disque. Mais on va commencer avec la chanson qui vous a amené aux victoires de la musique et qui a été le gros tube depuis l'été dernier. C'est Soleil Bleu, donc en collaboration avec Bleu Soleil. Et alors, la légende raconte, Louisa, que vous avez écrit les paroles dans le RER.
2: Une partie des paroles, ouais.
0: C'est génial. Parce qu'alors, ça n'a rien à voir avec un RER, hein, pour ceux qui connaissent pas la chanson.
2: Bah ouais, mais justement, je revenais du Brésil, là. Le Brésil est toujours quelque part, hein.
0: Oui.
2: C'est évident. Et oui, séparation et, ouais, c'est comme si j'avais fait un voyage astral, comment dire, une projection, j'ai fermé les yeux et je me suis, j'ai imaginé mon monde, parfait. Je l'ai écrit pour me faire du bien en fait, et j'ai pas du tout. Mais c'était inconsciemment. J'ai tout fait ça inconsciemment. Je pensais même pas un jour la chanter en live. Je pensais pas que encore moins que ça allait exploser comme ça. Donc je l'ai vraiment fait pour moi et sans imaginer que ça allait faire du bien à autant de monde. Donc ça c'est vraiment trop bien.
0: Louisa, élève de la maîtrise de Bretagne à Rennes, énormément de chants, etc. Ça c'est toute votre enfance, beaucoup de musique, donc on a dit du piano, de la guitare, de la harpe, de la danse, etc. Et à un moment, vous allez évidemment prendre votre envol qui amènera un peu plus tard aux collaborations dont on a parlé et puis à ce premier album. Mais je sais que ce qui a beaucoup changé votre vie et finalement qui vous a transformé en l'artiste que vous êtes aujourd'hui, c'est les voyages.
2: Oui, tout à fait. Ouais. Tout à fait. C'est vrai que après la maîtrise de Bretagne, arrivé au lycée, j'osais pas chanter. C'est vrai qu'en France, il y a un peu ce truc du jugement, du regard de l'autre, et j'osais pas dire que je chantais. En plus, je faisais du classique, alors trop la honte. Du coup, mes potes au lycée ne savaient pas du tout que je chantais. Et puis, en plus, j'avais d'autres aspirations. Je commençais à découvrir la musique électro. Donc, voilà.
0: Oui.
2: Et ensuite, mais il y avait quand même cette pudeur, un peu cette gêne, un peu, voilà. Et à 18 ans, je suis retournée au Brésil toute seule. Et là, les Brésiliens, ils ont une sorte de bienveillance de base, quoi que tu fasses, ils t'aiment. Et en fait, donc à 18 ans, ils m'ont redonné la force de juste rouvrir ma voix. Et à 19 ans, je suis restée à La Réunion pour 5 ans. J'ai fait mes études là-bas.
0: Les Beaux-Arts, ouais.
2: Et en fait, à La Réunion, là, du coup, là, la voix, elle s'est... Là, je l'ai plus refermée, là. Ouais. Je l'ai plus refermée. J'ai découvert, du coup, les jam sessions, donc la musique improvisée. Et à La Réunion, c'est très riche. Du coup, il y a vraiment énormément... C'est vraiment, on appelle La Réunion, je pense.
0: Oui, ça réunit.
2: Ça, vraiment. Ouais, ouais. il y a des influences du monde entier, des gens du coup quand on fait des jam sessions, c'est des vrais jams dans le sens où on invente tout du début à la fin.
0: Il peut c'est y avoir... que vous, quand vous chantez dans une jam, vous savez pas ce que vous allez chanter, vous improvisez des paroles, vous accompagnez
2: Alors j'improvise, moi quand je chante à la base, je chante dans une langue inventée, les paroles ça vient après, c'est venu un petit peu par défaut, par contrainte, mais moi donc j'ai sorti plein de sons, j'ai sorti même un EP entier dans un langage inventé, et c'est mon langage préféré, c'est j'utilise ma voix simplement comme un instrument en fait, et avant de mettre du sens, parfois je trouve que la musique elle parle tellement déjà d'elle-même et les mots ils peuvent être réducteurs quoi, et donc c'est juste utiliser ma voix comme un instrument musical quoi. Et du coup, voilà, j'improvise comme ça. Je peux, c'est ce qui m'intéresse, c'est ça, c'est la mélodie, la musicalité des sons et la percussion aussi de des sonorités, de des mots. Et quand je chantais à la maîtrise, on chantait en allemand ou en latin, donc moi je comprenais rien de ce que je chantais. Oui. Et c'est quand on lisait les partitions, il y avait une note et un son en bas, et moi j'ai appris à la musique comme ça en fait. C'est juste une note et une sonorité. Je pense que c'est comme ça que j'ai construit un petit peu ma perception de la musique, quoi. Et du coup, ouais, voilà, complètement improvisé. Il pouvait y avoir un clavier qui faisait du hip-hop, un violon classique avec un rythme de percussion maloya traditionnel de la Réunion, et puis on mélangeait tout ensemble, et puis on faisait une musique tous ensemble. Et c'est vraiment là, donc je suis tombée dedans, et personne pouvait m'arrêter. Je pouvais chanter pendant 3 jours non-stop, quoi.
0: Ben, ce foisonnement, on le retrouve hein, dans ce premier album. Il vient de sortir. Alors, les amis, évidemment, je vous le recommande. Pour se balader un petit peu dedans, vous dire que, bah oui, du voyage, il y en aura toujours avec Louisa et Jetlag.

0: Alors, Louisa, toutes ces chansons qui viennent de sortir, comment elles sont arrivées? Est-ce que tout ça est très récent? Est-ce qu'il y a des chansons que vous avez en vous depuis vos premiers voyages au Brésil, à La Réunion, etc.? On est comment dans le temps sur ce disque?
1: Alors c'est très mélangé, c'est vrai que j'ai des textes, je pense, qui traînent dans mon téléphone depuis 2 années au moins.
0: Ouais.
1: 3 ans, le temps passe tellement vite.
0: Louisa, elle est en train de regarder en fait l'arrière de sa pochette pour voir un peu les chansons. Celle qui arrive par exemple, La Vida Loca.
1: Alors La Vida Loca, celle-ci, elle s'est faite cette année. Je l'ai écrite cette année. Et en fait, quand j'ai commencé à l'écrire, j'ai pensé à inviter Carbone dessus. C'était le feat que je voulais faire avec Carbone, parce que je trouvais que c'était un peu la vibe un peu solaire qu'il avait dans Imagine. On venait de se rencontrer, je l'ai trouvé super. Et quand je commençais à l'écrire, je me dis, ah, ça me fait penser à Carbone, viens, je l'invite. Et le jour d'arriver au studio, il me dit, ah, mais je sais pas, je crois que celle-ci, c'est un peu gagné d'avance. Moi, je chercherais un truc un peu plus mélancolique. Et du coup, on est parti sur totalement autre chose.
0: Vous avez fait étincelle ensemble.
1: On a fait étincelle. Du coup, on a rouvert nos tiroirs, on a fouillé ce qu'on avait, et puis on a inventé une nouvelle chanson. Étincelle, du coup, La Vida Loca, ça s'est fait cette année. Ouais. Il y a des bouts, j'avais déjà commencé à écrire, par exemple, Western Chinois. Je me souviens que j'avais Western Chinois. J'ai testé dans toutes les langues. J'ai testé dans toutes les langues. J'ai même fait une version avec un mélange de hongrois, de japonais, j'ai fait vraiment plein de versions.
0: Mais si vous vous demandez, western chinois, c'est comme ça.

0: dire qu'en fait, une chanson, avant le jour, la seconde où vous l'enregistrez, elle peut changer 600 fois.
1: Bah, même maintenant, hein, moi j'aimerais bien faire un album juste de remix de mes propres chansons.
0: Enfin, il vient de sortir, Lisa. Attendez un peu quand même. Faut attendre la réédition, quoi, dans quelques mois.
1: Ouais.
0: Ah ouais, mais c'est vrai. Mais oui, mais ça, c'est voilà, les vestiges du live, en fait, et de toutes ces jam sessions, etc. Pour vous, en fait, la musique, elle est pas figée.
1: Ah, c'est hyper difficile. C'est hyper difficile de se dire, ah, c'est fini.
0: C'est comme ça.
1: Ouais. C'est vrai qu'il peut y avoir vraiment plein de directions différentes et c'est très compliqué pour moi, ouais, de figer ça. Mais moi, je fais de la peinture et c'est un peu pareil de dire, vas-y, là, on s'arrête. Du coup, je fais plusieurs versions de peinture. Enfin, bon, bref, je vais pas partir.
0: On s'est baladé un petit peu à l'intérieur de ce disque extrêmement solaire et qui réunit finalement tout ce que vous aimez dans la musique. Vous avez réussi à le mettre dans votre disque.
1: Il a fallu me canaliser un petit peu. Oui, parce que j'aime le monde, en fait. J'aime le monde. On m'a dit, Louisa, premier album, viens, on essaye un petit peu de pas trop perdre le public. Mais voilà, d'essayer d'avoir quand même un fil rouge. Bon, évidemment, il y a le Brésil qui est là. Il y a ma double culture qui est celle-là. On peut pas y échapper.
0: Mais on ne veut pas y échapper.
1: Après, j'ai un grand amour de la musique tzigane, aussi Balkans, spécifiquement Roumanie. J'ai réussi un petit peu à l'intégrer à la fin d'un morceau qui s'appelle Nuages, que j'ai fait en featuring avec
0: La Daniva. Ouais. Ah, on écoute quelques notes, et j'adore ce morceau.
1: Trop bien.

0: chanteuse Louisa. Les gens, ils pensaient tous que j'étais slave ou roumaine, parce que comme j'improvisais aussi mon langage quand je chantais, c'était marrant.
1: Que de bons souvenirs. Alors ça, c'est un très très beau souvenir de scène. Ça veut dire que donc la tournée qui s'annonce, autant que ce soit là sur tous les festivals d'été, je l'ai dit, hein, vous êtes une des artistes les plus programmées cette année. Et puis ensuite, donc il y a votre tournée à vous. Tout est déjà prêt dans votre tête.
0: J'ai trop hâte. Bah déjà, nous, on va vivre la première aventure du tourbus. Pas sur toute la tournée, mais sur quand même une bonne partie. Et moi, j'ai jamais voyagé en tourbus, donc j'ai très hâte de découvrir ça. Plus c'est mon équipe de musiciens, on est des bons jammers. Du coup, on va faire de la musique. Ça se trouve, il y a un album qui va naître.
1: C'est possible, que ça vous inspire en vrai.
0: Ouais.
1: Et puis, je citais ces énormes festivals. Ça va être des foules assez énormes et denses et compactes. Ça vous excite? Ça vous donne le trac?
0: Écoute, j'ai là du coup à force d'avoir fait quand même beaucoup de scènes, je suis de plus en plus libérée. C'est vrai que moi les deux premières années quand j'ai commencé à faire de la scène, du coup ça remonte à 2018-2019, j'étais terrifiée à parler au public. Je disais quasiment rien, je disais bonjour, au revoir, au milieu je disais le nom du groupe, mais voilà. Et là de plus en plus maintenant, ça fait tellement du bien de pas avoir peur, d'être libérée, de parler, parce que je pouvais chanter devant 20 000 personnes, mais parler au public, en fait, quand j'ai réalisé que je devais faire l'animation aussi, j'avais pas eu conscience de ça, en fait, au début, avant mon tout premier concert. Tu sais, je me dis, bon, je suis chanteuse, je vais chanter, mais non, en fait, il faut animer.
1: C'est vrai,
0: c'est un autre métier, quoi. Et là, maintenant, j'aime bien, je me suis trouvé un petit clown, et ça me fait du bien, du coup, là, maintenant. Bon, préparez-vous, peut-être, je vais vous mettre des tunnels. Avant, je parlais pas, maintenant,
1: elle va faire des chroniques.
0: Mais même ça nous arrive genre d'improviser complètement une musique maintenant en live. Parce que ça aussi c'est un truc que j'avais pas conscience avant de faire mes premières scènes, c'est qu'on allait devoir faire tout le temps les mêmes chansons en concert.
1: Ah oui, la fameuse setlist.
0: Ouais, et c'est vrai que comme je viens de la musique improvisée, des jams et tout, ce que j'aime c'est créer la musique instantanée, quoi, c'est de la découvrir au moment où je la fais, et là de savoir que j'allais faire tout le temps les mêmes morceaux, ça m'a un petit peu, c'était un peu la désillusion. Donc là, avec mes musiciens, c'est cool. Ça nous arrive des fois d'improviser une musique sur scène et ça, c'est génial.
1: Ah, donc n'hésitez pas à prendre des billets pour plusieurs dates de concert de Louisa. A priori, il y aura des surprises à chaque fois. Et donc, entre les chansons, c'est le retour de la petite fille qui dansait dans les embouteillages. Ça y est, libérée, délivrée. Louisa, je vous souhaite le meilleur avec ce disque, avec cette énorme tournée. Et à la prochaine, Louisa. Merci.
0: Merci beaucoup.
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2: C'est quoi cet objet, Pierre ?
3: Alors, c'est un appareil, c'est pour tester la force. Ça date des années 50. On serre la poignée, donc ça vous indique là, votre force.
2: Et qu'est-ce que ça fait dans votre salon de coiffure ici à Frouzens ?
3: Ah bien, c'est les jeunes appréciaient beaucoup là avant de partir à l'école. Là, ils partaient à l'école, ils passaient devant ma boutique et très souvent ils posaient leur cartable, leur sac et ils venaient tester leur force. Et ça leur plaisait beaucoup.
2: Ce qui marque quand on entre dans votre salon, c'est un tout petit salon et surtout il y a que des objets hyper datés.
3: Il y a beaucoup d'objets qui ont appartenu à mon grand-père donc qui était coiffeur. Mon grand-père était coiffeur, mon père, mon frère, ma sœur.
2: Incroyable.
3: Oui.
2: Ces flacons par exemple. Alors, parlez-moi de ces flacons.
3: Les flacons appartenaient à mon grand-père à l'époque, donc c'est des flacons, on appelait ça des frictions. Et donc, je me souviens très bien, quand j'étais gamin, il y avait ces frictions là qu'il utilisait tous les jours.
2: On est accueilli quand on entre dans votre salon par des vieux films en noir et blanc. Oui. Je me dirige vers la caisse qui est juste incroyable. Quand date cette caisse ?
3: Ah oui, la caisse appartenait à mon père. Là, d'accord, mais elle est très vieille. Vous voyez, si je peux me permettre. Voilà, donc on peut pas.
2: Vous en servez toujours ?
3: Ah oui, je m'en sers un petit peu, oui, comme ça, vous voyez, c'est du papier. Donc comme ça, hop, après, vous voyez,
2: Elle est de quelle époque ?
3: C'est les années 50.
2: Il y a même un agenda de 1954. Quels souvenirs vous gardez de votre enfance quand vous étiez petit et que vous étiez dans le salon de votre grand-père ?
3: Particulièrement donc du père Joseph qui venait se faire raser donc tous les matins. Et donc il parlait en patois avec mon grand-père et je participais. Je savonnais le père Joseph, j'ai des bons souvenirs. Des très bons souvenirs de ça.
2: Alors il y a un objet que vous avez offert à votre grand-père. Je crois même qu'il l'avait fabriqué.
3: Ah, c'est un petit sac en peau de brebis qu'il m'avait confectionné. Donc j'y mettais mon casse-croûte. Vous voyez, puis j'ai metté mes outils, peine, ciseaux, et je l'ai toujours sur moi, je l'ai toujours dans ma boutique et j'y tiens beaucoup.
2: Ouais. Votre grand-père, votre père, ils vous ont vu coiffeur ?
3: Ah oui, bien sûr, oui, ils m'ont vu coiffeur, oui, ouais. Et fier de, eh oui. Ouais.
2: Que vous disent les habitants de Frouzens sur votre petit salon qui est juste incroyable ? C'est la première fois de ma vie que je vois un salon comme celui-ci.
3: Tous les Frousinois m'appellent Pierre, et les jeunes m'appellent Pierrot le blaireau. C'est par rapport à mon outil de travail. Bien sûr.
2: Est-ce qu'il y a un bruit, un son que vous voudriez nous faire écouter, Pierre ?
3: Oui, je peux vous dire oui tout de suite. C'est un objet que je me sers tous les jours, pratiquement à chaque client. C'est ma tondeuse manuelle.
2: Oh, on l'entend un petit peu. Merci.
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4: On sait qu'on est lorrain parce que quoi, Nicolas Thuron ?
5: Parce qu'on est tuyau rouge ou tuyau bleu.
4: Je connaissais le fil rouge sur le fil rouge, le fil bleu sur le fil bleu. Oui. Je ne connaissais pas le tuyau rouge. Le tuyau rouge.
5: Vous n'êtes jamais allé à la piscine d'Amnéville ?
4: Si. Non, bah, piscine d'Amnéville, je ne crois pas. Thermapolis.
5: Sinon, vous auriez tilté tout de suite. Alors, Thermapolis, monsieur a les moyens.
4: Oui,
5: monsieur,
4: tu parles.
5: Chez Radio France.
4: Tu parles.
5: Laissez-nous entre prolétaires. Alors, aujourd'hui.
4: Au chaud d'eau froide ?
5: Ah, on y est presque. Aujourd'hui, à cause du coût de l'énergie, les piscines municipales ou communautaires n'ont plus que l'eau froide. Ouais. Elles sont de moins en moins chauffées. Il y a une ambiance de morgue là-dedans. L'eau est si fraîche que t'as juste envie d'y ajouter un peu de pastis pour l'apéro. Tu rentres dans le grand bassin comme dans un bocal de fluide glacial. Et le pire, pour les hommes, c'est le fameux PDC.
4: C'est quoi le PDC?
5: Passage des couilles. C'est le moment... Ah ! T'es là, tu restes un quart d'heure entre deux eaux, avec la ligne de flottaison qui te chatouille et qui te transforme les mistiflettes en rotouflons. Les gamins, eux, ils s'en foutent, ils vont à la baille, et deux minutes après, ils sont bleus, ils claquent des dents.
4: C'est vrai.
5: Tu sais, ils ont les lèvres violettes, comme celles des Bob l'éponge à la fin du Beaujolais nouveau. Mais jadis, quand l'énergie n'était pas une question et qu'on cramait du charbon en forfait illimité, on avait un vrai climat tropical à l'Aquadrome ou à la piscine d'Amnéville. N'importe quel Mosellan a passé au moins une journée dans la zone de loisirs du Stahlheim, connu pour son zoo, son golf, en Thermapolis pour les plus riches, et sa piscine,
4: bête.
5: Et ses fameux toboggans rouges et bleus.
4: Ah.
5: Rouge-bleu, deux parcours, deux ambiances, le rouge et le bleu. Un Stendhal pour daltonien. C'est aussi les couleurs de l'eau chaude et de l'eau froide, vous l'avez dit, qui correspondent parfaitement au caractère de ceux qui fréquentent l'un ou l'autre parcours. Le tuyau bleu, c'est pour les tempéraments frileux, Les Placides. Oui, c'est pas très dur.
4: C'est très bien pour moi, ça.
5: Une petite promenade de 4-5 virages, voilà. Une descente douce, les pas d'avant l'heure. Des fois, ça glisse si peu que tu restes coincé, en mode occlusion intestinale. Vous m'en parliez hors antenne. Faut que t'attendes que le descendeur suivant vienne te dégager à coups de talon. C'est le tuyau de ceux qui respectent les limitations de vitesse, qui sont vaccinés contre le Covid et qui votent modem. Tuyau rouge, en revanche, Jean-Michel Cliché. Tuyau rouge, en revanche, c'est le feu. C'est pour les têtes brûlées. Ça commence par un bec de pélican qui fait guili-guili dans le ventre et que je plonge la tête en avant assez vite pour m'arracher le maillot. C'est les tuyaux de ceux qui font de la moto sans casque, qui écoutent de la musique trop fort et qui mangent épicé. Et alors, vous qui nous écoutez, vous êtes plutôt tuyau rouge ou tuyau bleu?
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2: Pluie, neige, canicule, brouillard. La météo décide si on va râler ou si on va râler autrement, si vous voyez ce que je veux dire. Mais dans le fond, qui décide des prévisions météo? Qui observe? Qui calcule? Qui c'est qui tranche à la fin? Et surtout, pourquoi ils disent qu'il va y avoir du soleil alors qu'on se prend une rincée? Eh bien, réponds tout de suite dans les coulisses de Météo France Alsace que je teste pour vous aujourd'hui. Je suis à Ilkirch-Grafenstaden. Ici, on estime, on calcule le temps qu'il fera demain. Et à côté de moi, voici Simon. Simon, c'est le technicien météo. C'est lui qui surveille des capteurs, des antennes, des machines qui parlent. Bref, tout le langage, c'est des chiffres. Entre le vent, la pression, l'humidité, tout est mesuré en continu avec des stations météo basées un peu partout en Alsace, à des endroits stratégiques, en altitude, dans les vallées, en plaine ou encore en ville, au nord, au sud, bref, un peu partout. Et à cela, on peut ajouter aussi d'autres outils comme les radars, les satellites. Et chaque jour, c'est des millions d'observations qui arrivent dans les ordinateurs de Météo France Alsace. Et avec des équations très, très, très complexes. Et cette complexité est en lien avec notre prochaine découverte. Direction le bureau des modèles météo. Ça, c'est avec Théo. Théo, il est météorologiste et il m'explique eh bien, qu'on ne prédit pas le futur. Mais en revanche, on calcule des scénarios et leurs probabilités. Certains modèles, par exemple, simulent l'atmosphère avec comme résultat, écoutez bien, 350 prévisions possibles chaque jour. Ah bah oui, hein, la machine, elle calcule tout ce qui est possible. Hein. Et c'est l'humain, enfin, qui va trancher. Parce que oui, la météo, en bout de ligne, bah, c'est pas juste une machine, hein. C'est aussi un cerveau. Il y a un cerveau qui tranche. Et en parlant de cerveau, en voici un autre bien rempli. C'est celui de Cédric. Il est climatologue. Et Cédric, lui, va nous emmener littéralement dans un autre monde. Parce qu'avec ses analyses à Cédric, eh bien, on ne regarde pas demain. Non, on va regarder 100 ans en arrière. Car Météo France, eh bien, conserve en quelque sorte la mémoire du climat depuis plus de 150 ans. Parce que le passé, eh bien, il nous permet quoi? De comprendre l'avenir. Surtout avec les notions du dérèglement climatique qui nécessite une véritable expertise. Alors, après ce dévoilage d'outils, de calculs, d'équations et d'expertises en tout genre, comment se fait-il qu'en 2026, on puisse encore se tromper dans les prévisions? Eh bien, j'ai posé la question et la réponse de mes spécialistes est claire. Prévoir la météo, c'est comme essayer de prédire la forme exacte des vagues dans une soupe qu'on remue en permanence, sauf que la casserole fait la taille de la planète et que la cuillère tourne toute seule. Et en plus de ça, il y a quelqu'un qui joue avec le feu. On continue. Bref, vous l'avez compris, hein. Impossible d'être parfait, seulement de se rapprocher de probabilités. Mais avant tout, le rôle de Météo France Alsace, c'est d'anticiper au maximum les risques.
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1: Je rêvais d'avoir une maison à la campagne. Cette maison, c'est comme si j'y étais née. C'est ma maison de famille.
2: Ma maison s'appelle l'Ostao de la Mar.
3: C'est une maison un peu envoûtante.
4: Eh bien, vous voyez, des livres et trois fenêtres qui me donnent le paysage du pays, comme si c'était trois tableaux.
5: Ils ont vécu ici.
6: Thibaut Gaudry.
7: Elle m'a dit d'aller siffler là-haut sur la colline.
5: En juillet 1968, Huguette Carin, présidente du comité des fêtes du charmant village de Cotignac, écoute son transistor quand elle entend Joe Dassin chanter « Siffler sur la colline ». Et c'est là que germe une idée un peu folle.
8: J'ai demandé donc au maire, je lui ai dit « Qu'est-ce que vous pensez si nous donnions un terrain de Cotignac, si toutefois la mairie est d'accord, pour que Joe vienne chanter ?» Et il me dit « Bon, ben d'accord, fais-moi une lettre, je vais le proposer. » Ce qui a été fait et accepté. Donc, il est venu chanter une vingtaine de jours après. Et dès qu'il avait un gala sur la côte, il venait coucher chez nous. Et voilà comment ça s'est passé.
5: Joe Dassin donne un concert mémorable le 12 août 1968 dans la cour de l'école. Après sa prestation, Huguette l'accompagne visiter le terrain proposé. Un bel emplacement que le chanteur estime néanmoins trop proche du village. On lui en propose alors un autre, dans le quartier Saint-Joseph, sur les hauteurs, près d'un monastère. Enthousiaste, il l'accepte illico. Séduit autant par le lieu que par son nom. Il faut dire qu'il s'appelle Joseph Dassin.

0: Joe ne fera construire une maison sur le terrain que 10 ans plus tard. Mais il revient souvent à Cotignac et loge au Look Allen, l'hôtel-restaurant créé par Huguette en plein cœur du village. Il y prend toujours la chambre 6. Look Allen, où l'on peut croiser les Pink Floyd ou Yvonne de Gaulle. Et la chambre 6, où Joe dormira le 14 janvier 1978, mais pas seul.
1: Joe Dassin va chanter dans un instant. Joe Dassin a vécu hier un moment important dans sa vie, puisqu'il s'est... un moment troublant. Il avait sans doute plus le trac hier à Cotignac dans le Var que sur scène, devant M. Martin, le maire de la localité, qui a uni Christine et Joe pour le meilleur et pour le pire.
0: Après avoir hésité avec Tahiti, c'est finalement à Cotignac que Christine dit oui à Joe. Ce jour-là, ce n'est pas vraiment l'été indien, mais un déluge, qui cependant ne gâchera pas la fête pour les 500 invités conviés par le couple. On chantera une partie de la nuit, un concert improvisé qui se terminera en duo avec l'ami Serge Lama.
2: Samedi 14 janvier, contrairement à l'habitude, il pleuvait sur Cotignac. Étaient-ce les larmes des admiratrices de Joe Dassin qui, ce jour-là, épousaient dans la mairie du village la ravissante Christine Delvaux? Enfin, malgré le mauvais temps, tout Cotignac était là, dans les rues, aux abords de la mairie, pour saluer celui qu'il considère maintenant comme un enfant du pays, puisque Joe Dassin y possède une fort belle maison. C'est M. le maire en personne qui, vers 15h30, procédait à la cérémonie, ponctuée par le crépitement des appareils photos, tandis que la musique des sapeurs-pompiers de Brignoles interprétait les succès de Joe Dassin.
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0: Pour le dessert, un pâtissier a créé un gâteau géant, reproduisant la maison que Joe vient de faire construire, dans la Pinède, en haut de la colline. Si un jour, vous allez visiter Cotignac, labellisé plus beau village de France, et que vous souhaitez dormir au Look Allen, demandez la chambre 6.
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5: Une main dans le pop-corn, le ticket dans l'autre, vous entrez dans l'une des salles du Sénéchal. Mais avant d'être le cinéma de Guéret, c'était quoi ?
6: Et ouais. Daniel Domecq, je suis passionné de cinéma. À l'origine, c'était un bâtiment qui était en déshérence depuis un certain nombre d'années et qui était une école. C'était l'école Jean de Sessac, un grand bâtiment qui n'avait plus de fonction et dont il a été décidé de le transformer en cinéma à la demande d'un groupe qui s'appelait le groupe Raymond, qui est plus connu aujourd'hui sous le nom du CGR. Donc il y a des salles un petit peu partout en France. Et c'est donc cette société-là qui a réalisé les travaux avant 1983, puisque le Sénéchal sur cet endroit ouvre fin décembre 1983. À Guéret, on a du cinéma depuis 1897, première séance, 23 mai 1897, et la première salle fixe, puisque avant il a été porté par des itinérants, première salle fixe qui ouvre en 1919 à un endroit qui maintenant est complètement détruit. Je veux parler de ce qu'on appelle l'îlot Carnot, et c'est là qui était le premier cinéma de Guéret. Le Café Continental possédait une salle des fêtes à l'opposé d'un grand jardin. Dans cette salle-là ont eu lieu des séances de cinéma. Et le propriétaire qui a acheté tout ça en 1919 en a fait un cinéma, un grand cinéma de 350 places avec balcon qui va fonctionner de 1919 à 1934. Si on a beaucoup d'autres façons de regarder des films, ce qui est tout à fait louable et respectable, je crois vraiment que la dimension lieu de rencontre et de convivialité et la qualité surtout des images projetées et du son que l'on entend sont à mes yeux irremplaçables.
7: Bonjour.
8: Guillaume. Je suis directeur du cinéma Le Sénéchal. J'ai grandi avec ce cinéma dès mes 7 ou 8 ans, on va dire.
7: Est-ce que ça fait maintenant d'en être le directeur ?
8: Waouh ! Un choc ! Non, ça fait bizarre et en même temps, il y a une sorte de logique, quelque part.
7: Si vous pouviez dire quelque chose au Guillaume, qui a 7 ans ?
8: Je pourrais lui dire, tu vas voir, il va y avoir plein de nouvelles choses excitantes dans le cinéma et plein de choses auxquelles tu ne pensais pas encore, qui vont arriver et qui vont émerveiller tout le monde.
5: Maintenant, vous ne pourrez plus vous faire de films sur ce qu'était Le Sénéchal avant. C'était une école.
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9: Salut Brice Zizel.
10: Tu te connais, lui ?
11: Comment il s'appelle déjà ?
12: Je m'appelle David Pasquet, j'ai 55 ans.
10: C'est le musicien alors ?
12: Je suis talabardeur, musicien, compositeur.
10: Ça c'est terrible, les musiciens, ça branche toujours beaucoup les femmes. C'est dur pour les autres.
11: Mais qu'est-ce que tu fais là ?
12: Je suis dans les petits bonheurs.
10: À l'avant la musique !
12: Vous habitez où, vous m'avez dit ?
13: Alors, moi j'habite à Vannes, je viens du centre-Bretagne, de Saint-Nicolas-du-Pélène.
10: Comment t'as fait pour te retrouver là-bas ?
13: Parce que je suis arrivé par la rencontre d'une fabuleuse femme qui a finalement m'a déplacé de mon centre-Bretagne.
14: J'ai jamais vu un homme avoir autant d'égards pour une femme.
13: J'habite là-bas depuis 95. Il y a la mer, il y a la ville, il y a la campagne pas loin. Bon, il y avait une culture vannetaise aussi à Saint-Nicolas, c'est-à-dire que c'est quand même le Pline qui est roi à Saint-Nicolas-du-Pélène. Et finalement, d'aller à Vannes, c'était pas aller tellement l'étranger pour moi.
11: Oui, enfin, en somme, tu n'as jamais quitté le département.
15: Pour un CDR.
16: J'ai acheté un petit 45 tours. Regarde.
13: Mon premier 45 tours, c'est un Titi et Gourminet qui se parle avec une petite musique derrière.
17: Et Gourminet, veux-tu jouer avec moi ? Gourminet,
13: Gourminet. Ouais, voilà. Oh, Gourminet, non. Bah, j'écoutais ça tous les jours. Hein. D'ailleurs, je crois qu'il restait toujours sur l'électrophone. Ça me rendait plein de joie et en même temps un peu de méfiance quand même, parce que Titi, il faut qu'il fasse attention à Gourminet. Et Gourminet, c'est un malin.
17: Mais oui, c'est bien
18: vu,
17: un Gourminet.
18: Allez, vas-y, fais-nous rire.
11: Raconte-nous une histoire, allez.
13: Une blague courte.
19: Bon, vous y allez, oui.
13: Un jour, la plage. Celle-ci voulait toucher mon coquillage. Je lui ai dit, oh, fais-moi l'amour si tu veux, mais touche pas à ma coiffe.
10: Très drôle.
7: Ça n'a pas l'air.
20: Ce matin, exercice d'expression orale.
13: N'est que tout la variant, hein.
7: Ce qui signifie ?
13: Ce qui signifie, c'est pas le tout de raconter les conneries.
7: Ah non, je confirme.
21: Oh, bon, dites pas de conneries.
13: Allez, salut, canabou.
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1: Oh, ce vin là, il est ben trop bon pour la modurer.
2: En Berrichon dans le texte.
1: À modurer le vin, ça veut dire y rajouter de l'eau. Je vous avoue que je connaissais pas ce mot-là, puis que je l'ai trouvé dans mes livres. Je vole souffler au grand maître des chevaliers du PSU à Mentoux, vu que là-bas, les gars, ils s'engageront à ne jamais couper d'eau un vin de qualité. Ça veut dire, les gars, qu'il faut jamais amodurer du vin, à moins qu'il soit ch'ti. Par chez nous, les ch'tivins, il y en a plus. Oh, je dis pas que dans le temps, il y avait pas Chuck Pichet qui méritait d'être amoduré. Mais au jour d'aujourd'hui, plus besoin de s'accrocher au bord de la table pour avaler votre canon de Sauvignon. Quand même, chez les marchands, on trouve des vins qui venons, on sait pas ben de l'avoue. Des gros rouges que tachons les nappes et le fond des verres. Et que méritons ben d'être amodurés. Blascandi, Georges Blanchard. Si par hasard, la souée vous amène par chez nous, jabio dégraissé, ou rentrez jamais au ch'ti domaine, beuvez plutôt lieu du fossé. Le bourgeois, il vous recevrait avec jouet, vu qu'il est plus barlot que méchant. Mais, je vous préviens, il vous ferait bouer du vin de marchand. Oh, si le vieux Noé, sur tant de sounache, n'avait pu goûter que ce jus-là, je connaîtrais encore que le vin de parche, et je dirais point de mal du Noah. Mouais, qui est pourtant bon à valouer, et qu'on dit pour ben exigeant. Oh, c'est plus fort que moi, je peux pas boire du vin de marchand. C'est épais, ça saoule, et ça tache, le fond du verre, et devient noir et bleu. Quand que ça pendait à la moustache, on croyait voir goûter du sang de bœuf. Pour moi, bon gens, voilà ma consigne. Gardez le corps solide et sain, buvez surtout du vrai vin de vigne, du vin de chez nous, du jus de raisin, et le pays connaîtra la joie en nous montrant son vrai penchant. Le jour qu'on n'y donnera plus à boire du vin de marchand.
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3: Le saviez-vous, tous les jours, on prend 2 minutes pour découvrir les histoires méconnues du Vaucluse. Et ça, c'est avec vous, Maxime Perron. Bonjour.
4: Bonjour Mathieu et bonjour à toute l'équipe.
3: Et aujourd'hui, vous nous parlez d'un surnom assez surprenant. Je pense que même les habitants de Villeneuve-les-Avignon ne connaissent absolument pas cette histoire. Alors, certains des habitants ont des surnoms. Alors, c'est le cas à Nîmes, hein, on les appelle les crocodiles là-bas. Et donc, Maxime, vous nous dites qu'à Villeneuve-les-Avignon, les habitants sont surnommés les lézards.
4: Oui. Alors les lézards, ouais, c'est plutôt étonnant parce que derrière en fait ce surnom un peu amusant se cache une véritable histoire médiévale à la frontière entre la réalité et la légende. Une histoire qui commence donc au XIVe siècle avec un personnage aujourd'hui presque oublié, Pierre de Luxembourg.
3: Vous parlez de Pierre de Luxembourg, c'est qui ce monsieur? C'est un roi, un pape, un cardinal?
4: Un cardinal, oui. Oui, c'est ça. Un cardinal très jeune d'ailleurs, connu pour sa vie pieuse, son humilité et sa générosité. Il vit à Villeneuve-les-Avignon, dans un palais où il refuse le luxe et meurt d'ailleurs au même endroit en 1387 à seulement 26 ans. Après sa mort, sa réputation de sainteté est telle que ses reliques deviennent immédiatement un enjeu majeur. Et c'est là en fait que la rivalité avec Avignon commence. La ville d'Avignon souhaite récupérer les reliques pour les honorer, mais les habitants de Villeneuve-les-Avignon considèrent ces restes comme un trésor inestimable, presque sacré. Voilà. Alors les Avignonnais font une proposition spectaculaire. Nous vous donnerons autant d'or que la caisse des reliques peut en contenir. Ah, c'est une proposition alléchante. Et pour les habitants de Villeneuve, cette offre est difficile à refuser. Alors ils vont accepter. L'échange se fait entre les deux rives du Rhône, d'une manière très solennelle. Les reliques partent à Avignon dans l'église des Célestins, construite spécialement pour ces reliques quand même. Et les Villeneuvois repartent avec une caisse identique, censée être donc remplie d'or.
3: Censée, parce que ça veut dire qu'il y a un problème quelque part, c'est ça?
4: Bah oui, parce que selon la légende, une fois la malle ouverte, les pièces d'or se transforment en milliers de lézards. Des lézards qui s'échappent aussitôt, qui filent dans les rochers de Villeneuve et disparaissent autour de la ville. Une histoire racontée dans des archives et des récits anciens comme une punition symbolique de la cupidité. Depuis plus de 6 siècles, on appelle les habitants de Villeneuve donc les lézards. Et aujourd'hui encore, il y a quelques symboles qui se cachent un peu partout, sur certaines façades et sur la place notamment Jean Jaurès, où vous avez une statue de lézard. Je vous ai mis la photo dans l'article web. Comme le disait Frédéric Mistral, « Gai lézard, bois ton soleil, l'heure passe trop vite et demain, il pleuvra peut-être ». À Villeneuve-les-Avignon, être un lézard, ce n'est pas juste une moquerie, c'est presque une philosophie de vie.
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2: Dôme. Voilà un nom qui ne boude pas ses origines. Ben oui, je me souviens avoir croisé des pièces à Rennes, à Dijon, et toujours à côté de Dôme, il y avait écrit Nancy. Et je vous avoue que j'ai toujours du mal à ne pas être super fier quand je vois ces pièces ailleurs que chez nous. On dit pièce d'ailleurs parce que c'est une œuvre unique à chaque fois. Quand vous possédez un objet dôme, vous possédez une pièce parce que vous possédez un morceau de savoir-faire. Quelque chose d'unique puisque ça n'est pas fabriqué à la chaîne, mais selon des techniques très élaborées pour lesquelles la main de l'homme est indispensable. La main, l'œil, l'esprit de l'homme puisqu'il faut les trois. Les trois en action pour que cet objet magnifique parvienne jusqu'à vous, jusqu'à vos yeux dans la vitrine de la place Stanislas ou même, pourquoi pas, dans votre salon. C'est l'esprit de l'homme qui imagine les couleurs. Ces couleurs qui peuvent être vives, mais qui sont souvent douces, hein, nuancées, comme devrait l'être la vie, au fond. C'est l'esprit des artistes sélectionnés par Dôme qui fait naître l'idée. Des fruits étonnants, ici, le petit prince, là, des animaux exotiques dans cette autre collection. On a beau bien connaître Dôme et savoir que l'imagination est première, mais on s'étonne à chaque fois des idées et de l'audace qui se mettent en marche pour sortir de nouvelles beautés. Ensuite, après le travail de l'esprit, c'est la main de l'homme qui met en œuvre l'étonnante technique de la pâte de verre, technique rarissime que Dôme maîtrise avec brio depuis plus d'un siècle. Le verre est coloré, fondu, coulé dans une sorte de moule, et c'est là que l'alchimie permet la naissance de la pièce. Ensuite, c'est encore la main de l'homme qui va nettoyer, apaiser la matière et lui donner cette patine et ce génie surtout de choper le moindre rayon du soleil pour s'en vêtir et pour briller. L'œil est là aussi pour vérifier qu'il n'y ait justement pas de défaut et l'œil seul juge, décide de l'avenir de ce qui est déjà une suite énorme de savoir-faire, d'efforts et de matières premières. Ben oui, parce que si l'œil détecte un défaut, on casse tout. Et on recommence. Du sable, le feu, des minéraux, Dôme, c'est une alchimie unique au monde, née à Nancy. Et ça, c'est fin bien.

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1: 6h20, c'est votre rendez-vous les gens d'ici. Tous les jours, nous mettons en lumière une personnalité qui fait briller notre région. Elle se confie au micro de Romain Bruno sur votre radio locale ici par Île-de-France. Et aujourd'hui, retrouvons Romain en Seine-et-Marne avec son invité dans une garderie pas comme les autres, hein, n'est-ce pas Romain ?
2: Oui, je suis dans une garderie très spéciale, car elle n'est pas pour les enfants, non, mais pour les animaux et surtout pour les chiens. Et j'ai Fanny. Bonjour Fanny.
3: Bonjour Romain, ici c'est chez Duck Decker, c'est la garderie pour chiens que j'ai créée et ouvert il y a un an à Ceris.
2: Alors pour celles et ceux qui ne connaissaient pas et qui n'ont pas entendu l'interview d'il y a ça un an, on rappelle ce qu'est Duck Decker.
3: Duck Decker, c'est une garderie pour chiens à la journée. Vous pouvez y laisser votre chien pendant que vous travaillez ou si vous avez un déplacement. Mais c'est aussi une boutique avec des friandises et des accessoires, des dog wash en libre service pour laver son chien et un espace bien-être pour prendre soin de lui avec des professionnels du monde animalier qui se relaient chaque mois pour prendre soin de votre toutou.
2: Est venue d'où cette idée de créer comme ça ce petit endroit magique pour les chiens ?
3: Cette idée, elle m'est venue il y a 6 ans lors d'un voyage à New York. Je suis passée devant une garderie canine et là, je me suis dit, c'est le paradis pour chiens, pour mon chien, Snow, parce que je cherchais une solution de garde à l'époque. Je n'en trouvais pas et en tombant devant cette garderie, je me suis dit, c'est le lieu où je veux l'emmener.
2: Qui vient ici exactement ?
3: Je vais avoir la clientèle locale qui souhaite laisser son chien pendant qu'il travaille. Ils n'ont pas forcément le temps de s'en occuper. Mais j'ai aussi une clientèle qui va à Disneyland Paris, qui n'a pas la possibilité de laisser son chien dans la chambre d'hôtel et qui veut offrir une journée magique à son chien. Donc ils choisissent Duck Decker. Parce que Disneyland Paris, c'est juste à côté, à 5 minutes.
2: C'est quoi la journée type d'un chien ici ?
3: Une fois qu'on a déposé son chien, il va être accueilli, on va jouer avec lui, lui proposer des activités, que ce soit de l'agilité d'intérieur ou de la stimulation mentale. C'est parfait pour l'enrichissement personnel. Et ensuite, on va les emmener se promener, puisque les chiens ont besoin d'aller explorer et de renifler. Et on a plein d'espaces verts autour de nous.
2: Vous avez un super métier, Fanny.
3: Ah, je l'adore, mon métier.
2: Il y a combien de chiens d'inscrits ?
3: Alors, je peux vous donner ce chiffre-là. En un an d'ouverture, j'ai accueilli plus de 250 chiens au sein de ma garderie, avec des chiens venus à la fois du Terry de Foire, Val d'Europe, où je suis implantée, mais aussi depuis l'étranger. Le chien le plus loin, il vient d'Australie. Et il y a 3 jours, il venait du Panama, les toutous. Donc, on arrive à me trouver partout dans le monde.
2: Et d'ailleurs, si on veut prendre rendez-vous, si on veut laisser tranquillement et sereinement notre chien...
3: Oui, je suis située au 7 boulevard Michael Faraday à Ceris. Et vous pouvez aussi me retrouver sur les réseaux sociaux DuckDecker77 ou mon site internet DuckDecker.fr.
2: Merci Fanny, voilà, c'était un petit rendez-vous au paradis des chiens.
1: Et c'était très mignon. Merci Romain Bruno et merci à votre invité Fanny, jeune entrepreneuse et créatrice de Dog Daycare en Seine-et-Marne. Une interview à retrouver en intégralité, même en vidéo, hein, avec tous les petits chiens sur notre page Instagram et sur notre site ici.fr.
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4: Taureau, je crois que c'est du 21. Ah non, je sais plus.
5: Savez-vous ce que c'est que l'astrologie ?
6: C'est les astronautes qui vont dans l'espace.
4: C'est l'espace et les constellations, le placement des étoiles.
5: Vous êtes de quel signe ?
6: Verseau. Moi, je crois que je suis taureau.
7: Moi, je suis taureau.
8: Ah si, je suis taureau.
5: Comment on a découvert que vous étiez de ce signe-là ? C'est grâce à quoi ?
4: Au mois de l'année, par exemple, le taureau, je crois que c'est du 21 mars jusqu'au 20... Ah non, je sais plus.
9: Moi, j'avais un petit carnet de jeu et il y avait un jeu. Si on réussit le jeu, on savait on était de quel signe.
10: C'est quand même magique, hein ?
11: Waouh, c'est fabuleux ! Et pourquoi on fait ça ?
12: Je suis un peu verso. C'est de quel temps à quel temps ? C'est de la fin de janvier au début de février. Et moi, vu que je suis née le 31 janvier, je suis verso, du coup. Ça s'appelle des signes astrologiques. Et l'astrologie, du coup, c'est des signes astrologiques.
5: T'es taureau, ça veut dire que tu rentres, t'as besoin d'une étable ?
4: Non, c'est sur les qualités. C'est quand on est, par exemple, taureau, dans le mois où on est taureau, on n'est pas comme d'habitude.
5: Et vous êtes comment, messieurs les taureaux ?
4: J'en sais rien.
13: Il possède certainement des qualités, mais voilà. Lesquelles ?
12: Je sais pas, moi, je pense de l'émotion. Beaucoup, beaucoup d'émotion. Après, je sais pas.
7: Comment je peux te montrer que je peux être fort et sensible, noble et affectueux?
12: Aïe. Les taureaux, eh ben, par exemple, ce sont des personnes qui sont nées pendant les mois de taureau.
8: C'est logique.
4: Quand on est taureau, on se contrarie plus, on est plus vexé, alors que d'habitude, non.
12: Taureau, bah, vu que les taureaux, c'est costaud, bah, je pense que les taureaux, ils sont costauds. Enfin, ceux qui ont les signes astrologiques taureaux, ils sont peut-être très forts.
5: Et les balances, alors?
12: Quand on était le signe astrologique balance, c'est-à-dire que quand il y a quelqu'un qui nous dit quelque chose, on va le balancer.
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14: L'attraction ouvre ses portes, on va rentrer dans une première salle. Et déjà, quand on vient de dehors et qu'il fait 2 degrés, on est content de retrouver un peu de chaleur. Ce qui est assez incroyable, c'est qu'on traverse plusieurs salles avec plusieurs ambiances. On va pouvoir voir de nombreuses plantes, sentir, interagir en parlant. Et on va voyager à travers un jeu de lumière, un jeu de mapping assez incroyable. Et franchement, je l'avoue, c'est assez bluffant.
15: Transférons l'énergie récoltée vers les serres via le système racinaire de mes plantes. Au rendez-vous de l'autre côté. Je sens que ça va être spectaculaire.
14: Alors pour ceux qui ont déjà eu l'occasion d'aller au bassin des Lumières à Bordeaux, on est un petit peu dans ce même univers. On va voyager dans une serre éclairée avec un mapping qui va interagir aussi en fonction de nos pas. Et ça, c'est plutôt sympathique. On marche, la lumière s'éclaire au sol, les murs sont éclairés avec des décors paradisiaques, fleuris. Et franchement, c'est extrêmement bluffant. Allez, on quitte la serre pour un autre monde, un autre univers. Direction la toute dernière salle où là, normalement, j'avais eu l'occasion de venir dans les coulisses lors de la construction de l'attraction il y a quelques semaines. Là, on va se retrouver face à un arbre imposant et il va falloir lui redonner vie en tapant en rythme sur des énormes tambours qui ont été mis à disposition. Et ça, je suis persuadé que ça va plaire aux petits, mais aussi aux grands. Ok, donc là, je vais me greffer avec une famille. On va taper à fond sur le tambour. Et en fait, à chaque fois qu'on donne une impulsion sur le tambour, ça envoie de l'énergie dans l'arbre, l'arbre prend vie. Et pour le reste, je vous laisserai le découvrir par vous-même, mais c'est, faut le dire, assez magique. Est-ce que je peux vous demander qu'est-ce que vous en avez pensé?
16: Franchement, c'est super top, c'est une belle expérience, c'est très joli.
14: Ça vous a plu?
17: Ça change beaucoup de toutes les attractions qu'on peut voir. Partout en fait, et là c'est vachement ludique même pour les enfants, c'est très visuel, le fait de à la fin de taper sur les tam-tams, franchement c'est juste génial.
14: Est-ce que ça vous a plu les filles?
18: Oui.
14: Pourquoi ça vous a plu?
18: Parce que en fait les plantes elles nous avaient suivies et c'était trop bien, on a beaucoup aimé et voilà.
14: Bon ben voilà, je vous l'avais dit, ça marche sur les petits, ça marche sur les grands. Maintenant il vous reste plus qu'à venir ici au Futuroscope pour venir découvrir la Serre des Mondes. C'est l'une des deux nouvelles attractions de cette saison 2026, la 39e pour le Futuroscope. Bon, je vous souhaite quand même qu'il y ait un peu plus de soleil qu'aujourd'hui, quoique franchement pour aller dans la Serre des Mondes vous serez quand même content de retrouver un peu de chaleur.
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0: au 5 impasse des Lampennes à Meursault. Et donc j'ai la chance de pouvoir vinifier ici dans cet espace chez du coup mon patron.
1: Tout a été mis en tonneau déjà.
0: Oui, tout à fait.
1: De ce millésime 2025.
0: Exactement. Pour l'instant, seuls les aligotés sont en fermentation. Et les Saint-Romain et les Haussé-du-Reste, qui ont été récoltés un petit peu après, eh ben, eux ne sont pas encore partis en fermentation. Ah. Ils sont en demi-mûs, en fait. Ah. C'est pas la pièce traditionnelle bourguignonne, mais c'est des fûts de 500 litres. Pour pas justement marquer trop le vin et donc avoir vraiment la fraîcheur de l'aligoté, sur ce que je recherche.
1: Le fait d'avoir son petit rond de serviette.
0: Oui.
1: Dans un domaine a priori assez gigantesque, hein, parce que là on est vraiment dans une forêt de tonneaux.
0: On est bien équipé, et c'est ça la chance.
1: C'est ça en fait, voilà, parce que le fait de démarrer une activité viticole aujourd'hui en Bourgogne, ça vous aurait demandé des millions d'euros, j'imagine.
0: Oui, beaucoup d'investisseurs, beaucoup d'investissements de ma part aussi. Et donc là, c'est vrai que j'ai la chance d'avoir les vignes et de me consacrer aux vignes et d'avoir cette partie-là pour vinifier. Donc oui, très chanceux et très reconnaissant aussi.
1: Est-ce que d'un point de vue organisation, ça ne doit pas forcément être facile non plus? Je me dis, vous partagez quoi? Un calendrier, un tableau Excel sur « Attendez, je viens bosser tel jour pour moi, je viens bosser tel jour pour le domaine ?»
0: Non, je travaille au domaine et puis le soir, ben, je fais mes petites cuvées et ou le matin en arrivant, je m'organise comme ça. Ou entre midi et deux aussi.
1: Sur vos temps de pause.
0: Exactement.
2: Vigneron pour son domaine en dehors de ses horaires de travail, dans un autre domaine viticole, c'est le quotidien de Nathan à Meursault. 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
4: Frédéric Roch a créé à Saint-Pavas un lieu divin et qui expose bien plus de 10 vins produits à consommer évidemment avec modération. Sa passion, les vins, les vieux millésimes. Frédéric Roch, légende ici.
5: Bonjour, je m'appelle Frédéric Roch, j'ai 51 ans. Je suis né à Alençon, dans l'Orne, mais je me considère manceau de cœur. Et ma particularité, c'est donc d'être un amateur de vieux millésimes de vin. Alors, quel a été mon parcours? Je suis scientifique de formation, j'ai été statisticien dans des laboratoires pharmaceutiques. Ensuite, je suis devenu conseiller en gestion de patrimoine, où j'ai travaillé en banque, en assurance et à mon compte. Et depuis 2022, j'ai créé Boire du Bon, une cave bar à vin. Et cette cave bar à vin, elle est à Saint-Pavas. Alors cette passion pour les vieux millésimes, ça a commencé quand je me suis intéressé au vin, dès l'âge de 18 ans. Je me suis intéressé petit à petit aux vieux millésimes lors d'achats de vin en vente aux enchères. Un jour, je suis tombé sur une bouteille de ce type-là qui était vraiment exceptionnel et donc là a commencé mes achats de vieux millésimes et c'est devenu vraiment une passion et la majorité de mes bouteilles en cave sont des vieux millésimes maintenant. Est-ce que je suis alcoolique si je bois des vieux millésimes? Non, au contraire, c'est vraiment dans des moments exceptionnels où je sors ce type de bouteille. Alors, quel est le plus vieux millésime que j'ai pu goûter? Alors, j'ai bu un Sauternes de 1937, qui est une très grande année de Sauternes. Et récemment, pour mes 50 ans, je me suis ouvert une bouteille de ma cave personnelle, un quart de chaume 1933, du château de l'Écharderie. Et donc, c'était exceptionnel aussi. C'est le seul vin de la Loire qui a l'appellation Grand Cru. Ah, le meilleur vin du monde, ça c'est une question très difficile, parce qu'aujourd'hui, on fait du bon vin partout dans le monde. Mais c'est vrai que la France fait des vins exceptionnels. Et donc, voilà, il y a les amateurs de Bordeaux, les amateurs de Bourgogne. Donc, je veux pas rentrer dans ce match. Moi, je suis un amoureux des vins de la Loire. Voilà, c'est notre région. Hein, on est en Sarthe. On touche du doigt l'appellation de la Loire avec les Janières sur le sud Sarthe. La Loire, c'est immense. Hein, ça va de Muscadet jusqu'à Saint-Étienne avec les côtes du Forez. Et donc, entre ces deux appellations, il y a énormément de choses. Est-ce qu'en Sarthe, on fait des bons vins? Oui, on fait des très bons vins. Le Janières est une appellation qui est de plus en plus réputée. Kurnonski, qui était surnommé le prince des gastronomes, disait que deux ou trois fois par siècle, le Janières peut être le meilleur vin du monde. Voilà, c'était Frédéric Roch. J'étais très heureux de vous parler de ma passion et donc profitez de la vie parce que chaque année est un bon millésime.
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6: Tous les jeudis, vous partagez avec nous un lieu de Provence. Et ce matin, vous allez nous faire découvrir une source.
7: Eh ben non.
6: Ah bon?
7: Non.
6: Mais qu'est-ce que vous m'avez écrit alors?
7: C'est faux ce que vous... Non, mais sur le coup, je voulais, puis après je me suis dit non, une source, ça se dit pas.
6: Vous faites un peu comme...

0: vous voulez.
1: Exactement. Non, ça se dit pas une source. Alors, c'est pas moi qui le dis, c'est Lily Desbellon dans le château de ma mère. Voilà. Mais je vais quand même vous parler de source à travers ces gentils Manon. Oui. Hier, vous vous rappelez, je vous ai parlé de l'expression patin couffin.
0: Oui.
1: Hein, qu'on emploie dans le sens de etc. Mm. Et j'ai mentionné l'expression et le con de Manon. Et pour n'offenser personne, j'ai dit, ne le prenez pas pour vous les Manon, c'est juste une expression. Et j'ai ajouté, on vous aime d'amour. Mm. Ok. Problème, c'est qu'à peine ma chronique finie, ma chérie m'a demandé, c'est qui cette Manon que tu aimes d'amour? C'est vrai. Alors, je lui ai dit, mais personne, c'est une expression. Et elle m'a dit, mais pourquoi tu lui dis que tu l'aimes d'amour? J'ai dit, mais non, t'as pas la ref, c'est Pagnol, c'est Manon des Sources, c'est Hugolin, hein. Vous savez, Manon, je t'aime d'amour. Oui, vous faites, non, Eric?
0: Manon, je t'aime d'amour.
1: Je t'aime, Manon. Voilà, on est d'accord, voilà. Mais désolé, on va quitter la poésie bucolique et romantique de Manon des Sources et les collines pour que je vous explique cette expression, le conte de Manon. Alors, pour tout vous dire, on ne sait pas trop d'où elle vient. Elle ne semble pas typiquement provençale. En tout cas, on la connaît dans le sud-ouest, jusqu'à chez Francis Cabrel. Même si elle est très attachée à la Provence, notamment à travers l'œuvre de Pagnol, bien sûr. Comme je vous l'ai dit, on l'emploie pour exprimer, là aussi, une suite que l'on n'énumérera pas, comme pour dire, etc. Exemple, dans un roman de Jean-Paul Delfino, et tout le conte de Manon et tout le tremblement. Ou encore, chez Maurice Gouirand, il regrettait la prospérité de Marseille, mais aussi le respect de la religion, de la morale, de la discipline, du patin couffin et du conte de Manon. Oui, le conte de Manon, c'est l'équivalent de patin couffin et tutti quanti. Autre subtilité décrite par Rivo Nora dans son dictionnaire des parlers régionaux, l'expression serait utilisée pour couper court aux exigences de son interlocuteur. Exemple, et le conte de Manon, non, pendant que tu es, leur dire, allez, c'est bon, hein, arrête-toi, tu m'as gonflé. Dans la lignée des fatio de, fan de chichoulo, fan de pute, ou même, autre expression avec d'autres prénoms, je suis désolé, la putain d'Adèle ou la putain de la Caroline, on va avoir des problèmes.
0: Je pense, oui.
1: Cette interjection est aussi utilisée pour marquer la surprise. En voici un exemple sous la plume de Maurice Gouirand, cette fois dans le théorème de Langambi, le con de Manon, mais c'est mon riri. Et on la trouve aussi chez Gilles Del Papas, sous la variante la con de Manon. Selon Robert Bouvier, dans le Parler Marseillais, l'expression exprime aussi le dépit ou l'irritation, hein, et il donnait cet exemple, le con de Manon, ça a encore foiré. On trouve aussi des variantes avec le con de Madon, et on vous aime aussi d'amour, les Madons. Non, je vais rien dire, parce que je vais avoir des problèmes avec Magaté. Magaté, c'est toi que j'aime d'amour. En tout cas, tous les auteurs s'accordent à dire que Manon est sûrement là juste pour la rime, sans aucun lien avec une quelconque Manon qui aurait existé.
0: Mais bien sûr.
1: Et je vous le confirme parce que j'ai vérifié toutes mes sources.
0: Parfait. Un petit bonjour à votre gâté qui nous écoute ce matin.
2: Manon des Sources.
0: Oui, non, mais c'est pardon.
2: Il avait bien Manon des Sources.
1: Non, je vérifie mes sources maintenant. Je ne sais pas s'il l'a vérifié.
0: Oui, non, mais bien sûr. Bien sûr. Mais vous me prenez.
1: On vérifie. On vérifie.
0: C'est possible, ça.
1: C'est comme ça.
0: Non, mais si vous voulez, je vous laisse.
1: Mais non, t'aimes d'amour, Eric.
0: Bon, donc un petit bonjour à votre gâté. Oui. Je le confirme, mais Eric est sage comme une image.
1: Mais exactement. Enfin, chérie.

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4: Qu'aimeriez-vous planter dans votre jardin ?
5: Dans mon jardin, j'aimerais bien faire un potager avec par exemple des tomates, de la salade, des melons, etc. pour pouvoir après les récolter et faire des petites salades. Et pour l'été, ça serait bien.
6: Moi, c'est pour les planter à manger illimité.
7: Et moi, je veux planter des fraises, des fleurs par exemple, et aussi des carottes et plein d'autres choses et des salades aussi.
8: Des framboises, des myrtilles. Parce que moi, j'aime les fraises, framboises et myrtilles parce que c'est incroyable.
9: Bah, moi, ce que je voudrais planter, c'est de la pastèque. Tout ce qu'il y a de nécessaire pour vivre, pour manger.
4: Et tu manges des fruits et des légumes ?
9: C'est presque mes aliments préférés. J'adore les légumes, les tomates, concombres, courgettes, carottes.
5: Oui, beaucoup de légumes et aussi des arbres comme des plantes, des tulipes, des roses, etc. Mais oui, les légumes, c'est trop bon aussi, les fruits.
4: C'est vrai, tu manges des légumes ?
5: Ah oui, j'en mange beaucoup. Je me fais plein de salades. Maman, elle m'a appris à tout faire. Je mets dans un petit bol, je mets de la salade avec de la vinaigrette, des tomates, je coupe des avocats. Quelquefois, je mets des fruits aussi pour donner un petit peu de sucré.
9: Moi, j'aime pas trop la salade et les avocats. C'est les seuls fruits et légumes que j'aime pas trop.
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10: Bonjour Johan.
11: Salut Manu, bienvenue au garage à Issoudun.
10: Devant un instrument de musique, il y en a quelques-uns ici.
11: Tu connais aussi mon deuxième métier, enfin qui est mon premier métier, on va dire, c'est la musique évidemment.
10: Chanteur-guitariste du groupe Blancas, on le rappelle, Johan Ledoux.
11: Avec mon frère Guillaume, qu'on a fondé il y a plus de 30 ans maintenant, ça ne nous rajeunit pas, mais on est là, on prépare un nouvel album au fait. Donc forcément, moi dans ma collection d'objets un peu insolites, il y a des instruments de musique anciens. Et là tu es devant un ancien violoncelle de Thibouville, qui était une maison de fabrication qui a fait énormément d'instruments d'études, mais aussi d'instruments de très belle qualité. Ce violoncelle, on va dire qu'il est début du siècle. Il n'est pas en très bon état, donc je t'avoue que je le mets ici pour la déco. Mais c'est toujours très beau. Et puis le format du violoncelle est déjà un format imposant pour un instrument à cordes.
10: Il y a une élégance.